0: C'est la question de la Pentecôte. Aujourd'hui, évidemment, c'est lundi de Pentecôte.
1: Oui, de Pentecôte.
0: De Pentecôte.
1: Bah oui.
0: Est-ce que tu sais combien il y a de jours après Pâques et célébrer la Pentecôte? Après combien de jours après Pâques on célèbre la Pentecôte? Je te donne des choix. 7 jours, 40 jours, 50 jours ou le temps que les cloches reviennent de week-end. Top chrono, 10 secondes.
2: Peut-être que je dirais 40 jours.
0: 40 jours ?
2: Ouais.
0: Alors, c'était presque ça, mais non, c'est 50 jours. La Pentecôte est célébrée 50 jours après Pâques. La descente du Saint-Esprit, les apôtres, tout ça. Voilà, Pentecôte, ça signifie 50e.
1: Thierry est parisien, mais aujourd'hui, il vit à Marseille, dans les Bouches-du-Rhône, avec toute la petite famille. Il est marié à Rosalie depuis maintenant 3 ans. On a vu d'ailleurs ce beau mariage sur M6. Thierry qui, est agent de sécurité depuis des années, qui a connu de la star, c'est vrai. Oui, qui a été le garde du corps de Daniel Auteuil, il paraît aussi.
3: Aussi.
1: Ah ouais.
3: Oh, j'en ai fait beaucoup. Ouais.
1: Bah, t'as protégé Emmanuel Macron aussi sur un salon. Hein.
3: Aussi, mais quand sur un salon à Paris, quand il était venu, il était ministre à l'époque.
1: Bah oui, mais c'est pas une mince affaire. Et alors t'es une star toi, parce que t'es à l'affiche d'un film, Les Vacances de Mr Bean. Mais raconte.
3: Bah en fait, comme je faisais de la sécurité rapprochée sur les plateaux, et en fait, on m'a demandé de faire la protection à Mr Bean. Sur le film Les Vacances de Mr Bean.
1: D'accord.
3: Et à un moment donné, la production m'a demandé, écoute Thierry, puisque t'as des tatouages et tout ça, ils m'ont dit, écoute, si tu veux, on te met sur une affiche, parce que Mr Bean doit faire une cascade à la fin du film. Et ils ne savaient pas quoi mettre sur l'affiche, donc ils m'ont mis moi. Voilà.
1: Alors, t'es en train de dire que là, l'affiche Les Vacances de Mr Bean, si je la chope, t'es dessus. C'est extraordinaire. C'est
3: génial. Tout à fait, ouais, je suis sur l'affiche.
1: Ah ben, on va tous aller regarder. On va regarder ça. Tu as un petit rituel, puisque nous, on offre la machine espresso, hein, la machine Malongo. Thierry ?
3: Oui, le petit rituel, c'est je me lève tous les matins avant ma femme pour lui préparer son café.
1: Qu'est-ce que c'est?
0: Mais dis donc, qu'est-ce que c'est que ça?
1: Oui, qu'est-ce que ce romantique,
0: ça? Oh là là là là.
1: Un petit peu, alors tu te rends compte.
3: Dès qu'elle bouge, je me lève, je prépare la machine
1: et
3: je fais un café.
1: Oh là là là là. Je te souhaite de gagner le très beau séjour à Autun, mais enfin là, tu peux déjà prévenir que si tu gagnais pas, il y a quand même la machine espresso Malongo. Là, tu pourras te régaler à nouveau. Toi, si t'étais un animal, ce serait pas comme Serena qui a dit un aigle. Toi, tu serais quoi?
3: Moi, un lion.
1: Un lion. Rugir à nouveau de plaisir. Ben oui, le mâle dominant, l'animal le plus fort de la chasse.
0: Oui, allez, ça va.

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1: Alors, Colin, tu as repris la main, tu as deux points, je suis très contente. On va continuer sur cette lancée. Alors, comme ça, pour l'anniversaire de ta sœur, tu lui as offert une pochette de jeux à gratter. Et dedans, il y avait un faux ticket gagnant à 20 000 euros.
2: Non.
3: On m'a calmé, hein. Normalement, c'est plus drôle à ça.
1: Non mais attends, tu lui as mis dedans un faux ticket. Donc elle regarde, elle découvre qu'elle a gagné 20 000 euros. Elle est comme une dingue. Toi, pendant ce temps-là, évidemment, tu filmes.
3: Exactement.
1: Et alors, qu'est-ce qui se passe-t-il?
3: Et alors, la réaction est assez hilarante. Au début, je voulais vraiment faire une plus grosse somme. Mais c'est vrai, bon, il n'y a pas de problème cardiaque, parce que bon, il ne faudrait pas non plus être débile à ce point-là. Mais je voulais faire une plus grosse somme, on m'a calmé. Et donc, dans une pochette de tickets à gratter, il y en avait plusieurs, j'avais mis au milieu ce ticket à gratter, faux ticket à gratter. Et donc, elle a gratté les trois couronnes, ah, bêtais, 20 000 euros, donc elle explose de joie. Et donc, au bout de 10 secondes, moi, j'ai pas pu me retenir de rire. Et voilà, elle est très vite descendue, malheureusement.
1: Alors, comme elle est pas, voilà, elle a pas trop digéré d'avoir une fausse joie, elle s'est un petit peu vengée, parce que pour ton anniversaire, elle est arrivée avec quoi? Comme cadeau?
3: Avec un nouvel iPhone.
1: Ah voilà.
3: J'avais toute ma famille qui était réunie, et donc elle est arrivée avec une poche d'une marque d'opérateur, et elle m'a amené la boîte de l'iPhone en me disant, voilà, on s'est tous cotisés. Donc, le retour de la médaille a été très, très dur.
1: Parce que t'as ouvert la boîte et il y avait quoi dedans?
3: Il y avait un vieux téléphone.
1: Et oui, il y avait un vieux Nokia avec le serpent, tout ça là. Et ben, elle s'est bien vengée, bien fait pour toi. Voilà. Enfin, c'est très drôle. Hein. Ceci étant dit, je trouve que c'est une très très bonne vanne. Alors, on va essayer de marquer 3 points de plus avec la question à choix multiples. Je te pose la question, je te propose des réponses. Mon top chrono, tu auras 10 secondes pour me donner la réponse. Tiens, une petite chanson. Avec Monsieur Eddy qui chante Soif d'aujourd'hui. Alors, quel objet a inspiré la forme des premières bouteilles de coca? Une fève de cacao? Une ampoule électrique? Une quille de bowling? Ou les joues d'Éric Bastien?
2: C'est une honte.
1: Donc, quel objet a inspiré la forme des premières bouteilles de coca? Une fève de cacao, une ampoule électrique, une quille de bowling ou les joues d'Éric Bastien? Top chrono, 10 secondes.
3: J'étais tenté de dire les joues d'Éric Bastien, mais on va dire plutôt la fève de cacao.
2: C'est dégueulasse.
1: Pardon. C'est une bonne réponse. Voilà, évidemment, c'est la cabosse de cacao. Et c'est très très bien. Voilà, 5 points pour toi.
2: Oui, j'ai des bonnes joues, on peut mettre plein de choses dedans. Et de la bonne cuisine, peut-être celle que Marie-Laurence prépare pour nous. Elle habite à Calmont, en Haute-Garonne, elle travaille à Toulouse, avec ici Occitanie. C'est vrai que t'es gourmande, Marie-Laurence. Hein, on va se dire les choses.
4: Oui. Ouais. Et oui, hélas.
2: Oh, bon, hélas, c'est une bonne chose. Tu dois ça de ta grand-mère?
4: Ouais. Oui, en fait, ma grand-mère qui était cuisinière dans une famille bourgeoise à l'époque, dans Bourgogne, et puis voilà, et puis ça s'est transmis de génération en génération. Ma maman cuisine très bien, mon papa cuisine très bien, et puis voilà, et puis moi je suis gourmande et je cuisine.
2: Alors tu fais des
4: confits. Je prends des kilos.
2: On est tous là. Mais...
1: Excuse-moi, tu dois ça de ta grand-mère. Alors tu tiens ça de ta grand-mère.
2: Ouais.
1: Ou tu dois ça à ta grand-mère. Excusez-moi, mais il y a un moment donné, des enfants nous écoutent.
2: Merci, Maître Capello.
1: Voilà.
2: Heureusement qu'elle est là. Tu adorais le risotto, ou tu adoras le... Comment on dit?
1: Tu adores, tout simplement.
2: Tu adores le risotto, moi aussi j'adore. Tu as une recette particulière.
4: J'adore. Ouais. J'adore, là par exemple en ce moment avec des asperges, c'est absolument délicieux.
2: Ah là là, oui. Et tu fais des tartes aux asperges d'ailleurs?
4: Oui, tout à fait. Tout à fait, avec une base de parmesan, les invités se sont régalés.
2: Oh là, des verrines également, des grillades. Par contre, t'es pas très dessert, moi j'aime un peu déçu, j'aime bien les desserts, moi, t'en fais pas du tout.
4: Non, mais je suis très peu, en fait, moi, à part les tiramisu et les charlottes, comme ma fille d'ailleurs. Voilà, je suis pas sucrée, en fait, je suis plutôt salée.
2: Bah écoute, moi, le tiramisu, ça m'ira très bien. Hein. Alors, qu'est-ce que c'est cette histoire? Chaque fois que tu vas dans un pays, Dieu sait que tu voyages beaucoup, tu ramènes un éventail.
4: Ouais, mais c'est... Alors, j'ai jamais collectionné. Je comprenais pas pourquoi les gens collectionnaient. Et puis, finalement, je crois que je me suis prise d'affection pour les éventails. Et du coup, chaque fois que je pars, maintenant, j'en ramène un. Et ma foi... Mais c'est pas pour les enfermer dans une armoire. Hein.
2: Bah oui, tu les utilises.

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1: Alors, Véronique. Oh, Véronique, elle m'a bien fait rire, cette petite anecdote. Il paraît que quand on était petite, on a été au cimetière et qu'on a fait... On a fait des petites bêtises dans le cimetière.
2: Eh ben, c'est pas des bêtises, c'est parce que j'ai fait Robin des cimetières.
1: Oui.
2: Quand j'étais petite avec ma cousine, eh ben, dans les cimetières, il y avait des tombes où il y avait plein de fleurs. Et puis des tombes où il n'y en avait pas, alors on a partagé.
1: T'as partagé, t'as mis des fleurs sur des tombes où il n'y en avait pas. Moi, je trouve ça super mignon.
2: Voilà. Bah, je crois que les gens, ils n'ont pas trop aimé quand même.
1: Ah, tu t'es fait engueuler ?
2: Un petit peu. Et alors, il a fallu remettre. Alors, on a remis comme on ne savait pas remettre. On a remis comme on pensait. Mais on a dit que c'était comme ça. On a remonté en plus.
1: Ah bah oui, bah il y a un moment donné, on peut pas tout faire, hein. Faire Robin des Bois et dire des choses intéressantes et vraies, hein. Stop. Alors, ma chérie, là tu as 3 points, c'est super, t'es en tête. Mais est-ce que tu pourras en marquer 3 de plus ? C'est la question à choix multiples. Donc, je vais te poser une question sur le parfum Dior. Écoute bien. Actuellement, quelle est la star qui est l'égérie du parfum J'adore de Dior? Alors, écoute bien. Actuellement. Marion Cotillard, Rihanna, Charlize Theron ou moi? Top chrono, 10 secondes.
2: Rihanna,
1: c'est vrai qu'elle est belle. On peut pas dire le contraire.
2: Elle est magnifique.
1: Allez, on écoute.
3: C'est pas marrant,
1: et voilà, c'est Rihanna, bravo. Tu as 3 points de plus.
3: Christophe.
4: Oui.
3: Est-ce que tu portes du Dior?
4: Je porte pas de Dior.
1: C'est quoi ton parfum?
3: Bah ouais, c'est quoi ton parfum?
4: Moi, je porte du Guerlain.
3: Guerlain, Boss, voilà, on en a cité 3.
4: Okay, Guerlain. Très bien.
3: Bah ouais.
4: Exactement.
3: Tu aimes bien les sensations fortes, toi, hein, Christophe. Christophe qui est à Saint-Estèse, Pyrénées.
1: Les
3: Pyrénées
1: orientales. Saint-Estèse, dans
5: bien
1: les Pyrénées.
5: Sûr, oui.
1: Je demande pardon aux Pyrénées orientales.
3: Il est gendarme, il aime forcément les sensations un petit peu. Côté manège, alors raconte un peu, Port-Aventura, ça t'a marqué? C'était quelque chose d'assez rock'n'roll.
4: Port-Aventura, c'est génial. C'est un parc d'attractions qui se trouve à proximité de mon domicile et c'est génial. Il y a pas mal de manèges à sensations fortes.
3: Bien sûr.
4: Le Dragon Khan, entre autres, la tour, le Shambhala, c'est top.
3: Et puis le Ferrari Land, on l'oublie pas, on a offert un séjour dans le
4: Ferrari Land, exactement. Juste à côté.
3: T'as fait du parapente avec ton fils à La Réunion, quand je parlais un peu des sensations fortes. T'as fait de l'hélico aussi en Guadeloupe. Non, t'aimes bien, t'es un aventurier, quoi. T'aurais pu faire Koh Lanta. Ben oui.
4: J'aurais pu, ouais. J'adore l'aventure, j'adore tout ce qui est un peu sensations fortes. Et ouais, le parapente. Entre autres, à La Réunion, une expérience géniale.
3: J'imagine. Alors, si t'étais un animal, on l'a pas souvent, tu serais...
1: Qu'est-ce que c'est?
3: C'est quoi, ça, Christophe?
1: Bah ça, on dirait mon cotière le matin qui se réveille, mais bon...
3: Bah, c'est un cerf, ça. C'est le brame du cerf, ça.
4: Exactement.
3: Eh oui, et toi tu voudrais être en cerf avec des cornes et tout, des bois là sur la tête.
4: Exactement.
1: Mais pourquoi ?
3: Mais oui, pourquoi ?
4: Parce que je trouve que c'est un animal majestueux et qui est assez imposant.
3: Ok. Non, mais c'est vrai, c'est majestueux, effectivement.
1: Bah j'adore, mais bah, bon, oui, les pauvres, ils sont beaucoup tués par.
3: Mais ça c'est encore une autre affaire.
1: Par les cazadores.
3: Quel beau talent inutile alors que nous sommes en plein Roland Garros. Tu sais faire plein de choses avec une balle de ping-pong. Mais quoi ?
4: Avec les balles de ping-pong, j'arrive à les faire tenir en lévitation en soufflant en dessous des...
3: Bien sûr.
4: En équilibre.
1: Moi, j'aimerais bien aller visiter la gendarmerie de Saint-Estève.
3: Allez, gars, faut que je vous montre un truc. T'as rien avec ma balle de ping-pong.
1: Écoute-moi bien, la prochaine fois que je vais voir mes copains à Thuir, je passe à Saint-Estève, c'est à côté.
3: Crédibilité, l'adjudant.
1: Je veux voir l'adjudant.
3: Est-ce qu'on peut avoir une vidéo? Tu te filmes en faisant ça et t'inquiète pas, on saura quoi faire de la vidéo.
4: Non.
1: Ouais, on saura bien quoi.
4: Voilà.

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1: Alors, dis donc, il paraît que on a joué à Daktari en allant ce voyage, pendant le voyage de en Namibie. Hein,
2: hein,
1: on a rencontré des animaux sauvages. Qu'est-ce qui s'est passé?
2: Quand on était en Namibie, on a rencontré plein d'animaux sauvages. Et puis un soir, on s'est couché et on s'est fait raccompagner par un ranger parce qu'il n'a pas voulu qu'on rentre tout seul. Parce qu'on avait une voiture avec la tente sur le toit.
1: Mm-hmm.
2: Et puis quand on est arrivé avec sa petite lampe, il nous dit bon, ben, vous voyez là, c'est un crocodile.
1: Oh, bah écoute, il faisait une petite balade du soir.
2: Voilà, nous on est vite rentré dans la tente et puis on n'a pas du tout envie de faire pépé la nuit.
1: Ah bah non, tu m'étonnes. Hein. Sinon c'est bah oui, hein, c'est sûr que les crocodiles, c'est pas très gentil. Alors il paraît que t'es un peu naïve, un peu la poisse. Tu te fais voler ta carte bleue à Prague, mais tu peux me dire le profil du voleur, s'il te plaît?
2: Ah ben, en fait, c'était dans le bus de l'aéroport, et puis il y a une petite mamie qui nous a demandé, qui nous a dit « Ah, vous êtes français, j'aime bien parler français, je parle pas souvent, j'ai pas l'occasion, rien. » Et puis quand on est arrivé, ben, on n'avait plus de carte bleue. C'était vraiment une petite mamie à qui on aurait donné le bon Dieu sans qu'on
1: fasse. Et voilà.
2: Il y avait la visite du pape, mais bon, voilà.
1: Et voilà. Tu t'es fait avoir par une petite mamie. C'est les pires, les petites mamies. Tu veux que je te dise? Les pires, c'est les petites mamies. Alors, ma chérie, nous allons tout de suite marquer 5 points de plus. C'est là que tu ferais un sans faute, ce serait merveilleux. Tiens, je te mets une petite chanson. Allons parler de crêpes. Je suis affamée, hein, je vous préviens. Alors, quel prénom désigne les célèbres crêpes flambées à l'orange et au Grand Marnier? Comment qu'on les appelle, les crêpes au Grand Marnier et à l'orange quand elles sont flambées? Top chrono, 10 secondes.
2: Je rappelle qu'on habite à Nantes, c'est les crêpes Suzette.
1: Eh oui, les crêpes Suzette comme Danny Briand. Et oui, les crêpes Suzette, hein, ça a été inventé fin 19e, un flambage réalisé par un jeune apprenti cuisinier. Ça a été un peu comme un accident et du coup c'est resté. Bravo, ça te fait 11 points.
3: Je crois que c'est comme la tarte à thym.
1: Exactement.
3: C'est un accident. Ouais.
1: Souvent, tu sais, les trucs comme ça.
3: Oui, oui, oui. Nous aussi, c'était un accident. C'est rencontré, puis d'un coup, on a fait des missions.
1: Voilà, c'est un truc de dingue.
3: C'est 2 ans, hein, et on est content.
1: Oh là là.
3: Ça fait plaisir.
1: Jamais 203, comme dirait l'autre.
3: Je crois que oui, il ne faut jamais dire Fontaine. Hein. Nous sommes tous d'accord. Christophe, avec ici Roussillon. Alors, Christophe, qui est gendarme, rappelons que c'est un gendarme, c'est un adjudant. Il a rencontré Jade dans le cadre de la patrouille.
1: Ah.
3: Et oui.
4: Ah. Exactement.
3: Allez, raconte, c'est le gendarme se marie, ton histoire ou pas?
4: Pas encore, on vit dans le péché, mais...
1: quelle honte.
4: Non, oui, effectivement, rencontré en patrouille. En fait, elle revenait de voyage en Thaïlande et le collègue de boulot avec qui j'étais ce jour-là a décidé de lui rendre visite. Donc, arrivé à son domicile... On a discuté, elle nous a servi un petit jus à boire, un petit jus d'orange.
1: Petit jus d'orange.
4: Et exactement. Et en quittant le domicile, il y avait son numéro de téléphone affiché sur sa voiture.
3: D'accord.
4: Parce qu'elle est photographe et du coup, j'en ai profité pour récupérer son numéro de téléphone.
3: Oh, c'est l'enquêteur qui parle.
4: Comment ?
3: C'est l'enquêteur qui parle. C'est le mec qui a repéré le numéro de téléphone, bien sûr.
4: Bah oui. Exactement. Et du coup, j'en ai profité pour lui écrire, la remercier. On s'est revu, on s'est jamais quitté.
3: Mais dis donc, j'ai dit que c'était une patrouille. Mais si j'entends bien, c'est un copain, c'est un de tes collègues qui décide d'aller voir une copine. C'est pas, on n'était pas sur une interpellation, là. Hein. C'est pas de la patrouille. Hein.
4: C'était du contact.
3: Ouais, du contact. On allait boire un petit verre de jus d'orange, du contact.
1: Ouais, un petit verre de jus d'orange dans les Pyrénées. Les gendarmes.
3: Ouais, jus d'orange. Hein. Vous savez que votre adjudant, il fait souffler les belles de ping-pong. Hein, vous êtes au courant, les gars, dans la gendarmerie. Ouais, sacré Christophe. Bon, Christophe. Christophe qui est un peu un sous-doué aussi. Hein, on en parlera peut-être dans un instant. Mais le gendarme, il a falsifié ses bulletins quand même quand il était gamin. Hein. C'est moche.
1: Là.
3: C'est moche.
1: Pour pas te faire engueuler par tes parents, c'est ça?
4: Exactement, c'est ça. Pour pouvoir aller au rugby, je falsifie mes bulletins pour chaque fois que j'avais des bonnes notes pour pouvoir aller au rugby avec les copains et profiter.
1: Ouais. Et ben, quand les vraies notes arrivaient, tu te faisais deux fois plus.
3: Bah, surtout qu'il était nul en classe, hein, tu l'assumes. Donc à un moment donné.
4: Exactement. Il n'y a pas à avoir honte.
3: T'es nul toute l'année, bon, et en tous les cas, t'es pas bon, c'est toi qui l'as dit avec tes nuls. Et d'un coup, tes parents voient que t'as eu 19. Hey, oh, hey, tu les prends pour qui? Hein? Pour du jambon de Bayonne?
1: Exactement. Ouais, voilà.
4: C'est
1: voilà,
4: ça. Christophe.
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3: Alors, nous sommes avec Mickaël qui a 4, Estelle qui a 3, Mickaël qui joue avec ici Sud-Lorraine. Mickaël, nous allons parler du fait que tu es un peu taquin avec tes collègues.
4: Tout à fait, oui, même trop.
3: Ah là là là là, ça fait de la blague, ça fait de la blague. Oula. Il paraît qu'une fois t'as entouré de films étirables une voiture de collègues, c'est-à-dire
4: un rouleau de film, et en plus il pleuvait le jour-là et c'était bien amusant. Je l'ai encerclé, j'ai fait plein de tours avec, et le collègue, quand il est sorti à 16h, il pouvait pas rentrer dans sa voiture et il pleuvait.
3: Ah mon
4: Dieu. La voiture était filmée et tout, donc c'était vraiment rigolo et je l'ai filmé en plus.
3: Il t'adore donc.
4: Oui.
3: Il paraît que tu caches des outils, tu déprogrammes des machines, c'est-à-dire?
4: Oui, quand quelqu'un fait un programme sur la machine et qu'il part pour aller soit chercher un outil ou autre, je dirais que la machine, je change les cotes. Et du coup, il n'y a pas la même pièce, donc c'est rigolo.
3: C'est hyper rigolo, mais tu mets des bonbons à l'amande dans le café de tes collègues?
4: Aussi, oui. Et ils toussent pas mal après, du coup.
5: Ouais. C'est sympa, celui-là.
3: Mais dis-moi, ils se sont jamais vengés de toi?
4: Non, pas spécialement, non.
3: Ah bon? C'est-à-dire?
4: Non, je sais pas s'ils ont peur, ils ont peur de me refaire la même chose ou non. J'ai pas de farce de leur côté.
3: Je vais appeler immédiatement tes collègues. Je pense que moi, je serais toi, je ferais quand même un petit peu attention.
5: Oui.
3: Parce que toutes ces années à faire des blagues.
5: Je pense qu'ils vont venir le cap, tu rais.
4: Oui.
5: Ça s'appelle cap, hein, je le rappelle pour ceux qui nous rejoignent. Voilà.
3: Je demande pardon à la France. Alors, ne ris pas, Mika, ne ris pas. Alors,
4: mais si, c'est rigolo.
3: Bon. Tiens, je vais te mettre une petite chanson. Pour.
4: Oui.
3: Oui. Parce que il paraît que tu as eu une petite aventure quand t'es parti en voyage à l'île Maurice.
4: Oui.
3: Et oui, parce que t'es bien arrivé avec ta chérie, mais pas les bagages. Alors, qu'est-ce qui s'est passé?
4: Ils m'ont pas suivi, malheureusement.
3: Alors, qu'est-ce qui s'est passé?
4: On est arrivé à Air Mauritius. On attendait comme deux et nos valises ne sont pas arrivées. Ils étaient restés à Charles de Gaulle.
3: Et donc, comment vous avez fait sans...
4: On a dû se débrouiller pour trouver des magasins là-bas, pour s'habiller, pour voilà. Donc, les vacances commençaient déjà très bien.
3: Ah là là là là, une semaine d'achat pour acheter des nouveaux vêtements qu'on n'a pas forcément, on aime bien. Alors, il paraît que Jenny Lee, elle aimait pas trop, il y avait trop de couleurs.
4: C'est ça.
3: Ah là là, je comprends, c'est terrible.
5: Ah, c'est mieux le noir, hein, c'est comme Zorro, il peut mettre des capes.
4: Zorro.
5: Tu me surpasses aujourd'hui.
4: Il me tacle.
5: Oh, c'est gentil.
3: Alors, tu sais quoi, la meilleure réponse, mon petit chat, c'est que tu vas gagner. Tu vas gagner 5 points tout de suite. Tiens, je te mets une petite chanson.
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3: Alors, comment ça s'appelle quand on voit tout un groupe de poissons qui nagent, justement? On dit c'est.
4: Comment ça s'appelle? Un banc de poissons.
3: Un banc de poissons? Alors, est-ce que c'est vrai? Est-ce que c'est faux? Est-ce que c'est vrai? Est-ce que c'est faux? Eh ben, c'est vrai, oui, bien sûr. Donc, ça fait 5, t'as 9.
5: Comment tu l'engueules?
3: Voilà. Mais non,
5: oui, mais bien sûr, non.
3: Je l'engueule pas, je me réjouis au contraire.
5: Chacun son coaching.
3: Ah oui, ça, moi, j'encourage, hein, tu sais.
5: Applaudis. Bon, alors, Estelle est en face, là. On va jouer dans un instant pour tenter de marquer 5 points de plus. Estelle, ici, Pays de Savoie. Estelle qui a été à Koh-Lanta. Alors. Attention, tu n'as pas fait Koh-Lanta l'émission. Tu as été à Koh-Lanta en Thaïlande.
6: Oui, je n'ai pas participé à l'émission. Non.
5: Parce que la première édition de Koh-Lanta, l'émission, c'était en Thaïlande, à Koh-Lanta. C'est pour ça que l'émission s'appelle comme ça. Qu'est-ce qui t'est arrivé sur le bateau?
6: On avait prévu de faire une petite excursion à la journée. Donc on est tous partis sur une petite pirogue. On avait loué un petit bateau un petit peu traditionnel. Et on allait sur une petite île, on a passé la journée, etc. Donc il y avait quoi, une heure de traversée, tout s'est bien passé. Et au retour, les guides nous disaient il faut partir une heure avant, enfin même deux heures avant, on prévoit un orage, etc. Donc au lieu de partir à 15h, on est parti à 14h. Bon, bah voilà, bon, dommage, parce que c'est vrai que la journée était belle, on avait bien profité, etc. Et puis, on part, et 10 minutes après, la mer est complètement déchaînée, c'est creux de 6 mètres, on a passé deux heures dans le bateau, à avoir la peur de notre vie, on est arrivé complètement trempé, et puis
5: Pareil,
6: le retour a été chaotique.
5: Bah oui, 6 mètres de vague, ta fille a vomi, tout le monde a été trempé, donc non, c'est pas drôle.
3: C'est sympa.
6: Ah non, c'est pas drôle.

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3: Il est 20h, mais c'est pas le 20h. Mais non, c'est Décibel, avec ce soir les chansons préférées de notre roi de la casserole, baron de la sauce, prince des grillades, duc des desserts, empereur des recettes gourmandes, Laurent Mariotte.
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3: Laurent Mariotte qui vous propose une année en cuisine, un almanach de 365 recettes pour vous inspirer au fourneau. Il a aussi des tas de chansons géniales à partager avec vous ce soir. Bienvenue. Salut Laurent Mariotte.
5: Salut Émilie, bonjour tout le monde.
3: Qu'est-ce que je suis contente qu'on se retrouve dans un studio de radio, mon cher Laurent.
5: Avec plaisir, ça fait 17 ans qu'on se connaît.
3: Oui.
5: Et oui, parce que je vous associe au début de Petit Plan d'équilibre. Je faisais une autre émission dans laquelle vous étiez chroniqueuse sur TF1 et c'était il y a 17 ans déjà.
3: Ouais, on s'était rencontrés et on a même fait un pilote, mais évidemment Laurent ne m'a pas gardé. Je cuisinais pas terrible.
5: C'était pour les petits plats dans les grands, absolument, ouais, en direct ça. Sur TF1.
3: Et alors, Laurent Mariotte, donc aujourd'hui, évidemment, on vous associe immédiatement à la cuisine, mais ce qu'il ne faut pas oublier, c'est qu'en fait, vous avez complètement changé de vie il y a 20 ans. Avant 2005, vous n'étiez pas cuisinier médiatique ou cuisinier tout court. C'est en fait il y a 20 ans que vous avez pris la décision de changer de vie. Avant, vous étiez un animateur, j'allais dire, normal, comme
5: généraliste,
3: nous.
5: Comme généraliste. Vous, je faisais le même métier que vous. J'ai fait, ouais, disons, des émissions jeunesse sur Canal J, ensuite Interville sur TF1, des émissions de divertissement sur TF1. Il y a 20 ans, j'ai passé un CAP de cuisine à l'école Ferrandi et je suis devenu chroniqueur culinaire, ouais, journaliste culinaire. Ouais.
3: Et puis alors, après, l'aventure, vous la connaissez, hein, notamment les petits plats en équilibre, émission culte de TF1.
5: Ah, on l'a réorchestré depuis.
3: Ouais.
5: C'est la première version.
3: Ça, c'est la première version du générique.
5: On travaille un peu au fil des années.
3: C'est ça. Chaque année, ça change un peu. Ça devient presque comme du Stromae maintenant. le générique des petits plats en équilibre. Et puis, Laurent Mariotte, vous avez vendu plus d'un million de bouquins. Le nouveau, donc une année en cuisine, c'est un almanach. Hein, c'est pas compliqué. Chaque jour, on a une recette.

0: Eh oui. Ah ben il y a 365 recettes, donc voilà, voilà, il y a de quoi faire et tenir toute l'année, absolument.
1: Cher Père Noël, je te fais un gros clin d'œil et t'annonce que donc il est de bon ton d'offrir aux gens qu'on aime et qui aiment cuisiner l'année en cuisine avec Laurent Mariotte, c'est aux éditions Solar. Et puis il y a aussi le magazine, enfin on parlera de tout ça, mais vraiment c'est toute une vie de cuisine qui quand même laisse de la place à la musique. Alors Laurent Mariotte, c'est quoi votre rapport avec la musique ce soir? Vous allez partager avec nous vos chansons préférées, mais c'est quoi? C'est tout le temps, ou alors c'est des moments précis de la journée pour vous, la musique?
0: C'est un petit peu tout le temps, effectivement. Alors, je commence avec la radio le matin, où j'aime bien m'informer. Mais la musique, c'est beaucoup dans la voiture, parce que je prends encore la voiture, voilà. C'est dans les écouteurs, dans le train. Je prends beaucoup le train aussi. Donc voilà, j'écoute pas mal de musique. Et c'est beaucoup de chansons françaises, parce que j'ai été élevé à la campagne dans une famille dans laquelle on écoutait beaucoup de chansons françaises. J'ai un accent et un anglais déplorable, donc je comprends pas forcément les paroles et j'arrive pas à chanter. Je vous dis ça parce que j'aime bien chanter, moi, quand j'écoute de la musique, en fait. Ça me donne une patate, ça me met une énergie. Donc voilà, c'est très important.
1: Ok, donc on peut vous gauler en train de chanter yaourt.
0: Ah oui, j'ai des gens qui me reconnaissent parfois et qui sont morts de rire parce que je chante très, très. Non, mais le problème, c'est que je chante très mal en plus. Donc c'est très désagréable pour l'entourage et c'est comique pour ceux qui regardent.
1: Allez, tiens, dédicace, j'imagine, alors, à votre famille à la campagne. C'est le Loir-et-Cher de Michel Delpech.
0: Ah bah oui, exactement. Mais là, c'est la première. Vous voulez que je vous dise? C'est la première chanson que dont je me souviens avoir chanté. J'étais sur le lit de ma mère et je sautais sur le lit. Et je me vois, j'avais 5 ans, chanter cette chanson. Voilà.
1: Oh, j'adore. On dirait que ça le gêne de marcher dans la boue. Michel Delpech, le Loir-et-Cher. Première chanson de la très bonne sélection de Laurent Mariotte.

0: Je vous confirme l'info que Laurent Mariotte nous a donnée avant d'écouter cette chanson. Effectivement, il aime bien chanter les paroles. Et effectivement, ça donne la pêche, une chanson pareille.
1: Oui. Mais dès le pêche, ça donne la pêche. Mais c'est super. Non, mais c'est vrai. Non, mais j'adore.
0: On va lui faire des t-shirts.
1: Plein, bien sûr. Voilà, ça, c'est du slogan, vous voyez. Mais non, elle est bien, cette chanson. Et c'est vrai que, voilà, quand on part de sa campagne, de sa province et qu'on va à Paris ou ailleurs, on peut avoir le sentiment de délaisser ses origines parfois. Ouais. Et on y revient. Et voilà, donc ça raconte plein de choses, ouais.
0: C'est vrai, c'est vrai. Alors pour autant, mon cher Laurent Mariotte, il y a des chansons en anglais dans votre sélection.
1: Et yes.
0: Yes. Oh, ah mais oui, c'est, bah quand même, ça va, on part pas de zéro.
1: Yes, I am a little.

0: Little bilingue.
1: Little bilingue, Little Apple, Little cuisine, Little Laurent Mariotte ce soir. Sur votre radio ici. Et in English donc, Elton John est là. Alors, Elton John, c'est la chanson I'm Still Standing. C'est une chanson un peu de survivant. Ouais. C'est un truc qui vous parle, ça.
0: Ouais, c'est mon adolescence. C'est effectivement une période où, ouais, je commençais à faire de la radio dans une radio locale à Épinal, qui était une radio associative qui s'appelait Radio Vallée Vosges et qui dépendait de la mairie d'Épinal de Philippe Seguin. Et c'est vrai que c'est un titre que je passais souvent, par exemple. Ouais. Voilà. Et ça donnait la patate, ça, ouais. Oh,
1: mais alors. Donc la première passion pour vous, c'est la radio.
0: C'est la radio
1: avant
0: la...
1: tout le reste.
0: Avant, oui, la radio, la télévision. Je suis parti de ma campagne pour venir à Paris à 18 ans.
1: Ouais.
0: C'est comme la chanson.
1: Comme la chanson d'Aznavour.
0: Avec un crédit étudiant et avec un contrat dans une école de radio pour apprendre le métier de la radio, ouais. Et qui m'a permis de faire des stages et ensuite d'enchaîner. Quoi, en fait, voilà, en gros. Mais oui, ma première passion, c'est la radio et la télévision. Ouais. Et la cuisine, j'ai toujours aimé ça. J'ai toujours cuisiné. Je suis fils et petit-fils de paysan, donc j'ai grandi à la campagne et j'ai toujours grandi au rythme des saisons, des bocaux de haricots verts, des charcuteries, etc. Et ça s'est réveillé un peu plus tard à nouveau, ça, oui.
1: Alors, I'm Still Standing, Elton John. Tiens, alors, faites-moi, comment vous faisiez à l'époque pour lancer la chanson sur votre radio asso, votre toute première radio?
0: Eh ben, comme j'avais un problème avec les titres et la prononciation, j'ai dit Elton John.
1: Eh ben, Elton John, les gars.

0: La chanson des débuts de Laurent Mariotte à la radio en 1983-84, Elton John qui chantait « I am still standing ». Laurent Mariotte, vous l'avez évoqué vite fait tout à l'heure, mais là, puisque la chanson qui arrive, c'est Gérard Blanc et une autre histoire, je ne sais pas si c'est en pensant à votre histoire à vous que vous avez eu envie d'écouter cette chanson, mais c'est vrai que c'est quand même fou d'avoir autant changé de vie.
1: C'est une reconversion, oui.
0: Ah oui, non, mais c'est une reconversion. Enfin, je veux dire, à 35 ans, de se dire non, mais en fait, j'adore animer Interville, mais je préférerais faire de la cuisine à la télé et retourner à l'école.
1: Exactement, mais j'étais même pas dans l'idée de refaire de la cuisine, de faire de la cuisine à la télé.
0: Ah, j'ai fait de la cuisine tout court.
1: Tout court avec des copains, ouvrir un restaurant, c'était ça le but. Et c'est en passant mon CAP que je me suis dit, mais c'est dingue tout ce que j'apprends là. Et je venais de la télévision pour enfants où la pédagogie a toujours été très importante.
0: Oui,
1: pour
0: c'était
1: moi.
0: Vous, c'était Cajou.
1: Ouais, Cajou sur Canal+.
0: Elle était super cette
1: ouais,
0: émission.
1: Qui était une sorte de Nulle part ailleurs pour enfants.
0: Pour les enfants.
1: C'est drôle, j'ai croisé hier une journaliste de BFM de 35 ans qui me dit, vous regardez
0: quand j'étais petit,
1: donc c'est amusant parce que j'ai fait 10 ans, bref, on était dans la pédagogie, c'est une télévision intelligente et j'ai voulu un peu transposer ça autour de la cuisine pour vulgariser la cuisine, les produits de saison et surtout ce qui m'intéresse c'est de raconter tout ce qui est autour de nos assiettes, les maraîchers, les producteurs, la vie des agriculteurs et puis l'origine des produits et consommer et soutenir notre agriculture en cuisinant, voilà, ça c'est important pour moi. Ouais.
0: Alors vous avez, j'ai parlé du livre hein, tout à l'heure, Une année en cuisine, mais il y a aussi votre magazine qui cartonne, il s'appelle Les petits plats de Laurent Mariotte. Et bah voilà, hein, selon le moment de l'année, vous trouverez toutes les recettes adaptées. Évidemment, le numéro de novembre-décembre est consacré aux plats de fête, avec un petit zoom fort sympathique sur la Catalogne.
1: Oui, je suis parti en Catalogne, c'est la première fois que je vais dans une autre région qu'une région française, parce que tous les deux mois dans le magazine, je me déplace dans une région pour la faire découvrir aux lecteurs à travers les artisans du goût, à travers les producteurs, à travers les agriculteurs. Et là, on est allé en Catalogne, effectivement, que je connaissais mal. Vic, par exemple, qui est une ville médiévale magnifique, capitale de la charcuterie, exceptionnelle. Donc là, c'était la régalade assurée. Je suis allé récolter aussi du côté de Villadreau des châtaignes. Et j'ai fait un riz aux châtaignes avec un fumet de poisson et des champignons des bois absolument dingue. Et dans le magazine, vous voyez, on a 80 recettes, dont plein de recettes de fêtes, là, pour les fêtes, forcément. Voilà.
0: Mais je vous le dis, ce qui est bien, c'est de faire un package, c'est-à-dire le livre, c'est pour toute l'année, et puis le magazine, des petites inspirations supplémentaires. Laurent Mariotte, plus d'un million de livres vendus, donc tout ça grâce à cette autre histoire. Alors, est-ce que j'avais bon ? Est-ce que c'est pour ça que vous avez choisi la chanson de Gérard Blanc ou pas du tout ?
1: C'est pas complètement pour ça, c'est-à-dire que je faisais de la radio, comme je vous le disais, quand j'avais 14 ans, et j'ai poursuivi dans une radio aussi locale, et on animait des espèces de boom, c'était pour, je peux te le dire, pour Radio Nostalgie, et on faisait les boom nostalgie. Et j'avais une camionnette avec des disque et j'ai une espèce de platine et je faisais le DJ et j'animais les soirées dans les salles polyvalentes des Vosges.
0: Okay.
1: C'était tout l'été avant que je vienne à Paris, donc j'avais 17 ans et c'était la période du maxi 45 tours de Gérard Blanc, Une autre histoire, et cette chanson donnait la patate parce que je l'avais écoutée avec ma bande de copains du village quand on sortait avant. Nous on n'allait pas en discothèque, on allait au bal en fait, dans les campagnes, c'était des bals montés itinérants et on allait donc on écoutait Gérard Blanc, Une autre histoire, et ensuite moi je la passais dans ces soirées là.
0: Ah, quel bon souvenir. Gérard Blanc.
1: Ah, j'adore, ça donne la patate aussi, ça.
0: Oh ouais. Et normalement, ça va vous rappeler aussi à vous pas mal de souvenirs. Elle est belle comme tout, cette chanson de Gérard Blanc, et elle est choisie pour vous par Laurent Mariotte. Il est ce soir l'invité de Décibel.

0: notamment une chanson que le jeune DJ Mariotte passait dans les balles avant de monter à Paris et de devenir animateur radio. C'est quand même, c'est fou la force d'une chanson, parce que avec quelques notes de musique comme ça, là vous êtes replongé
1: dans une époque
0: et dans cette soirée-là.
1: Mais c'est très puissant, les chansons, c'est très très puissant. C'est très, vous savez quoi, je trouve ça très proche de la cuisine et des recettes. Une recette familiale, elle va procurer des émotions, elle va vous rappeler quelqu'un de votre famille qui vous a fait une recette que vous aimez, ça vous rappelle des moments. La musique, c'est exactement la même chose. Pareil, les recettes, on n'a pas une tonne d'ingrédients non plus, et on continue à inventer des choses. La musique, c'est pareil, il n'y a pas une quantité infinie de notes, mais on continue à faire des tubes. Donc je trouve ça très proche, moi, ouais.
0: Donc, cuisine et musique, Laurent Mariotte est l'invité de Décibel ce soir. Il va continuer jusqu'à 21h à partager avec vous ses chansons préférées. Et puis, n'oubliez pas, disponible aux éditions Solar, une année en cuisine avec Laurent Mariotte, 365 recettes qui vont vous simplifier la cuisine au quotidien. On continue à en parler. À tout de suite, vous écoutez ici. 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
0: Et c'est le monsieur cuisine, le monsieur recette de TF1, petit plat en équilibre, qui partage avec vous ce soir ses chansons préférées. Laurent Mariotte, que vois-je ? David Bowie dans votre sélection.
1: Incroyable, une chanson en anglais.
0: Oui, c'est... Alors, non seulement une chanson en anglais.
1: On a Elton John quand même.
0: Oui, ouais. C'est vrai. Une chanson, alors, avec un titre, The Man Who Sold the World, avec pas mal de diphtongues.
1: Si, hein, absolument, je vous laisse le dire.
0: C'est ça. Et surtout, un artiste qui a l'air de... Enfin, bon, voilà, malheureusement, il nous a quitté il y a quelques années, et qui n'avait pas l'air d'être un gros fan, je sais pas, de nourriture, non?
1: Oui, Bowie, je sais, tout maigre, tout sec. Oui, je sais pas quel rapport il avait avec la nourriture.
0: Je sais pas non plus.
1: Il y a un côté un peu mystérieux autour de Bowie, et ça j'aime bien, parce que c'est les vraies stars quand même. Hein. On ne sait pas tout, il y a pas, voilà, et donc il y a un petit mystère, même autour de sa mort. Je sais pas si on sait exactement où aller se recueillir, si on va aller se recueillir sur la tombe de Bowie. Il y a pas de tombe, je crois.
0: Il faut mettre une chanson, voilà, et penser à lui.
1: Exactement. Et puis voilà, il s'est réinventé tout le temps, des tubes, et la chanson qu'on va écouter, c'est une chanson que mon fils jouait à la guitare quand il a appris la guitare, en fait. Oh. Et j'étais hyper fier de lui, de le voir jouer et chanter cette chanson. Ouais.
0: Alors, vos enfants, ils font pas de cuisine ?
1: Non, mais il en fait pour mon fils. J'ai un fils, il est grand, il va avoir 25 ans, mais il en fait pour lui, pour sa chérie, pour ses copains, et il aime bien cuisiner. Ouais.
0: Ok, et ensuite, après manger, autour du feu de camp, voilà. The Man Who Sold the World.
1: Alors, vous le dites bien.
0: David Bowie, choisi par Laurent Mariotte. Et on envoie une dédicace à celles et ceux qui adorent la version Nirvana.

0: Une merveille, The Man Who Sold the World, c'était aussi le nom de l'album David Bowie, et donc ça a été repris et c'est devenu vraiment un tube dans le monde entier par Nirvana qui était invité au MTV Unplugged.
1: C'est un bijou ça, un bijou.
0: La beauté de cette chanson, la beauté, ça mérite un jingle.
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0: Notre invité, c'est Laurent Mariotte, et il a décidé de vous emmener dans le sud-ouest. Ça tombe bien, on mange pas très...
1: Pas très quoi? Attention à ce que vous allez dire.
0: J'allais dire pas très très léger, mais peu importe.
1: Mais c'est pas vrai, parce que la graisse de canard, qui est la matière grasse officielle du sud-ouest, est excellente pour la santé. Oméga 3, oméga 6, c'est très bon justement, c'est du bon gras.
0: Ah
1: oui, je vous le promets.
0: Les pommes de terre à la sarladaise.
1: Ah bah c'est diététique, vous rigolez. C'est un médicament, ça.
0: Bah oui, un kilo de pommes de terre à chair ferme, trois cuillères à soupe de graisse d'oie ou de canard, et de l'ail plein d'ail.
1: Plein
0: d'ail. Et du persil plat, il y a du vert.
1: Bah oui, un peu de verdure.
0: Oui, c'est un petit plat en équilibre.
1: C'est très diététique. Mais encore une fois, c'est vrai que ce livre, je l'ai fait autour des saisons, comme ce que je fais à la télévision.
0: Et les régions.
1: Et les régions, absolument. Il y a une semaine régionale par mois, mais je vous promets, hein, ça on le sait quand on a grandi à la campagne, manger varié avec les saisons, il n'y a rien de mieux pour la santé. Il n'y a pas besoin de faire de régime. C'est de manger varié qui compte et de ne pas manger tout le temps la même chose.
0: Ouais, non, je faisais une blague sur le nombre de calories qu'on peut récolter dans le sud-ouest, mais en vrai, ce ne sera jamais aussi terrible que de manger un vieux fast-food dégoûtant, dégoulinant.
1: Oui, parce que ce fast-food dégoûtant et dégoulinant.
0: Une heure après, on aura faim.
1: Vous aurez la dalle et vous allez grignoter, et c'est ça qui n'est pas bon.
0: Bah oui, évidemment. Donc, puisque nous sommes dans le sud-ouest et que nous venons de manger donc, des pommes de terre sarladaises grâce à Laurent Mariotte, suivie d'une salade périgourdine.
1: Oui, alors on n'est pas obligé. Ça, c'est des idées. On est obligé de faire le menu périgourdin. Et un petit foie gras en dessert.
0: Un foie gras en dessert, c'est ça.
1: C'est ça.
0: Une tourte au confit de canard ensuite.
1: Bah, ça, c'est pour l'apéro, ça. Parce que ça, il faut quand même rentrer doucement en matière dans l'idée du repas. Donc,
0: et puis
1: voilà.
0: En dessert, des cannelés aux noix. Oui. Et là, on est bien pour écouter du Francis Cabrel. Alors, on a une passion, Francis Cabrel. De toute façon, voilà, c'est un ami de la radio ici. Dans l'émission Décibels, j'avoue qu'à chaque fois qu'on l'a eu, c'était un enchantement. C'est quoi votre histoire, Laurent Mariotte, avec Francis Cabrel?
1: Alors, c'est un de mes oncles, parce que j'étais élevé en partie par mes oncles, les frères de ma mère après la mort de mon père. Et j'avais six oncles qui m'ont tous élevé. J'avais un de mes plus jeunes oncles, Bernard, qui écoute peut-être justement, qui était très fan de Francis Cabrel, qui vivait d'ailleurs à la maison. Et il achetait tous les albums de Cabrel et j'écoutais derrière lui les album, quoi, voilà. Donc, voilà, j'ai beaucoup découvert Cabrel comme ça grâce à lui. J'ai découvert grâce à lui aussi Thiéfaine. J'ai découvert aussi Kilo de Capdevielle, Bernard Lavilliers, voilà.
0: Mais il est très cool, ce tonton.
1: Oui, il jouait de la basse.
0: Oh
1: il
0: n'en
1: joue
0: là
1: plus,
0: là.
1: Mais il jouait de la basse, absolument.
0: Et donc là, si tout va bien, il est en train de nous écouter?
1: Ben, probablement, oui, c'est le genre.
0: Bon, ben, bisous.
1: Salut, tonton. Vache.
0: Bisous et merci pour ce petit Cabrel qui va passer là.

0: merci tonton Bernard.
1: Hein. Merci tonton Bernard, absolument. c'est vraiment génial, Cabrel. C'est, sa vie est géniale, son œuvre est géniale.
2: 50 ans de carrière.
1: J'adore ce type, ouais, vraiment.
0: Est-ce qu'on se souhaite, nous aussi, pour nos 50 ans de carrière, d'être autant en forme que Francis Cabrel?
1: Ah bah, et comment? Bah, il faut vivre à la campagne pour ça. Ouais. Il a un frère qui fait du vin, voilà. Donc, oui, il faut manger, bouger.
0: Manger, bouger, comme Francis Cabrel et avec Laurent Mariotte. Alors, on continue à se balader dans votre playlist, mon cher Laurent. Et là, pour le coup, autant tout à l'heure sur Bowie, on n'était pas sûr que c'était un grand gastronome. Là, Serge Gainsbourg, que vous avez choisi. Alors voilà, quelqu'un qui aimait manger, boire, aller au restaurant. Il y a des interviews de lui qui sont filmées au resto, au Bistrot de Paris, par exemple, qui était une de ses adresses fétiches près de la rue de Verneuil. On raconte qu'en partant, quand il était content, il plantait un billet de 500 francs dans la pique à addition des serveurs.
1: Très généreux, très généreux, Gainsbourg.
0: Gainsbourg, est-ce que c'est par rapport à son amour de la cuisine ou rien à voir qu'on l'écoute ce soir?
1: C'est mon amour pour Gainsbourg depuis mon adolescence. Effectivement, ça fait partie de mes chanteurs préférés. Vous savez quoi? La première chose que j'ai faite en arrivant à Paris, quand je suis arrivé à Paris en 88, je suis allé voir la maison de Gainsbourg.
0: Non,
1: en fait, c'est la première chose que j'ai faite, rue de Verneuil. Il y avait déjà des dessins dessus.
0: Ouais.
1: Et j'ai eu la chance de la visiter l'autre jour, puisqu'elle est visitable.
0: La maison Gainsbourg, ouais.
1: Ça, il faut le faire. Ça fait 35 ans que j'habite à Paris. C'est un des trucs les mieux que j'ai fait à Paris.
0: Alors, est-ce que ça ressemble encore à une maison ou ça ressemble plus à un musée?
1: Ah mais c'est sa maison.
0: C'est vraiment
1: vous
0: sa
1: finissez
0: maison.
1: Dans sa chambre à côté du lit dans lequel il est mort.
0: Wow.
1: Mais c'est un truc de dingue avec Charlotte Gainsbourg avec un casque qui vous raconte la vie de Gainsbourg dans cette maison et vous êtes tout seul. Moi j'étais avec ma femme et il y avait un couple derrière mais on fait en sorte que les gens ne soient pas les uns sur les autres. Donc c'est ultra intime, c'est incroyable. C'est vraiment un endroit mais fantastique. Et du coup, moi j'ai visité sa petite cuisine. C'est une petite maison de 90 mètres carrés qu'il avait hein, et sa cuisine était toute petite. Moi j'ai une petite cuisine aussi. Et ils vendent des photos de Gainsbourg dans sa cuisine. Et dans ma cuisine, j'ai une photo de Gainsbourg dans sa cuisine. Voilà.
0: Laurent Mariotte, belle histoire autour de Serge Gainsbourg.
1: Et puis, on parle du personnage, mais quel mélodiste et quel compositeur et parolier.
0: Alors, c'est pas un tube évident qu'on écoute ce soir. Pourtant, il en a un paquet, Gainsbourg. C'est Sensuel et sans suite.
1: Ouais, c'était ma période de célibat, c'est pour ça. c'est un album de 73 que j'adore, vraiment, que j'adore. Et j'en parlais avec Marc Lavoine l'autre jour. Il me disait que c'était son album préféré aussi. C'est là qu'il y a Je suis venu te dire que je m'en vais. C'est l'hippopotame. Il y a plein de chansons que j'aime beaucoup.
0: Ouais. Ok. Donc si vous attendez l'amour, n'attendez pas seul et surtout attendez en musique, tel le Laurent Mariotte adolescent, Sensuel et sans suite. Voici Serge Gainsbourg.

0: Gainsbourg en 73, sensuel et sans suite. Vous écoutez ici, c'est Décibels.
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0: C'est trop bien quand notre invité a très bon goût en musique. C'est le cas ce soir avec Laurent Mariotte.
2: Vous êtes gentil.
0: Bah, c'est vrai.
2: c'est orienté français, mais c'est vrai que Gainsbourg, mais quel monument, quoi. C'est un truc de dingue, quoi.
0: Et pour des raisons évidentes de parité, on met un Gainsbourg, on met un Birkin.
2: Ah bah évidemment, ah mais ça va ensemble.
0: Ça
2: mais bien
0: va
2: sûr.
0: Ensemble.
2: Mais quel beau couple, qu'est-ce qu'ils étaient beaux.
0: Ils étaient très beaux.
2: Ils
0: hein.
2: étaient beaux, ils étaient amoureux. Enfin, ils sont pleins de talent. Enfin, Birkin, j'adorais aussi, vraiment, c'est vraiment, ça. Vraiment.
0: Ils vont très très bien ensemble, un peu comme, je sais pas moi, la Morteau et la Montbéliard, quoi.
2: C'est une bonne comparaison. Absolument, c'est ça. Oui.
0: Mais oui, comme, un couple de légende.
2: Mais bien
0: un
2: sûr.
0: Mythique. Toujours tout ramener à la saucisse,
2: toujours,
0: les amis,
2: toujours.
0: Quand vous êtes perdus.
2: comme la saucisse de Toulouse et le haricot tarbé, vous voyez, par exemple, ce genre de rencontre.
0: Oh là là, un bon cassoulet. Mmh. Et oui, c'est une émission qui va vous donner envie de danser, de chanter, mais aussi de bien manger. Ça tombe bien, notre invité Laurent Mariotte vous propose une année en cuisine, 365 recettes pour vous simplifier la cuisine au quotidien. C'est aux éditions Solar. Et c'est un vrai almanach, que ce soit des papillotes de colin au citron confit.
2: Tiens, oui.
0: Ça, c'est
2: simple. Ouais, bah oui, pour le coup, on fait ça en été, par exemple, quand on veut faire Summer Body, bien sûr, il y a une chanson, le Summer Body, donc c'est ça de l'idéal avec les saisons, c'est qu'on peut varier naturellement son alimentation.
0: Exactement, ouais. Mais n'oubliez jamais que page 218, il y a la daube à la niçoise,
2: oui.
0: Et ça c'est quand même un des trucs les meilleurs du monde.
2: Toujours de l'orange, hein, une belle écorce d'orange dans la daube à la niçoise pour avoir justement cette fraîcheur dans la sauce au vin rouge. Ouais.
0: Oh, j'adore, ça doit être un enfer de vous inviter à manger, ouais. Laurent
2: ah,
0: Mariotte.
2: Non, pas du tout. Mais non.
0: Moi je serais très très impressionné.
2: Non mais parfois les gens, je suis pas un chef moi, je suis un cuisinier amateur, je transmets et voilà. L'idée, c'est d'être dans une cuisine du quotidien et familiale.
0: Ouais.
2: Et de continuer à s'ouvrir aux saisons et aux faits maison. Parce qu'on est de plus en plus orienté vers les produits ultra transformés.
0: Ouais,
2: et ça, c'est vraiment dangereux et flippant. Donc, non, moi, c'est une cuisine de tous les jours. Vous me faites des œufs au plat avec une fondue de tomate ou vous me faites une belle salade, je suis le plus heureux des hommes, bien sûr. Bah, évidemment.
0: Bon, par contre, j'essaye pas de vous endormir avec du picard. Vous allez me griller tout de suite.
2: Mais en picard, il y a des bons produits bruts surgelés.
0: Moi, c'est vrai,
2: les fonds d'artichaut, mais
0: ouais.
2: Bien sûr. Ouais, non. Le surgelé, bien souvent, est meilleur que le plat préparé dans lequel on met des conservateurs et des additifs. Chez Picard, pour le coup, moi j'utilise des pâtes surgelées pur beurre qui sont géniales pour faire de la pâte à tarte, bien sûr.
0: Ah bah voilà. Bon, bah c'est bien si vous êtes des rois et des reines du congélo, voilà, déculpabilisez.
2: Il faut éviter l'ultra transformé qui, on le sait,
0: est
2: mauvais. Il y a une étude aux États-Unis cet été, au bout de 15 jours de consommation de produits ultra transformés, c'est les produits dans lesquels il y a plus de 15 ingrédients avec des additifs, des conservateurs, du gras, du sel et du sucre, et ben c'est prouvé, c'est mauvais pour notre santé, système cardiovasculaire, dépression.
0: Mais ça se voit dans le sang.
2: Ah ben non, mais c'est voilà,
0: ouais.
2: c'est scientifique là.
0: Ouais, donc il vaut mieux partir de nos produits bruts.
2: Une poêlée d'épinards et avec un œuf mollet à l'intérieur, et voilà, c'est très bien.
0: Soyez heureux. Tout ça en écoutant Jane Birkin, puisqu'on revient à elle. Je ne sais pas comment on retombe sur nos pattes, mais
2: je sais pas.
0: En plus c'est les deux sous chic. Alors
2: ah ben
0: je
2: ne
0: sais
2: voilà.
0: vraiment pas.
2: Ben je sais pas. Oui, j'ai une petite idée, mais voilà.
0: Jane B, donc on l'a dit, évidemment exceptionnel. Si on pourrait faire une petite blague sur la bouffe anglaise, parce qu'ils mangent, ils mangent quand même des choses un petit peu étranges.
2: Ils ont, beaucoup progressé quand même. Oui, la panse d'agneau farcie,
0: oui,
2: effectivement.
0: Voilà. Et la sauce à la menthe.
2: La sauce à la menthe, mais l'accord petit pois menthe, c'est un bel accord qu'on doit aux Anglais, effectivement. Et ça marche, ouais. Mais voilà, on peut en mettre partout de la sauce à la menthe. Non, ça c'est sûr.
0: Ça c'est sûr. Alors Jane Birkin et ses deux sous chics, ça c'est une merveille,
2: ah,
0: choisie pour vous par Laurent Mariotte.

0: Jane Birkin.
1: Elle nous manque, hein.
0: Regrettez Jane Birkin.
1: Ouais, absolument. Elle nous manque beaucoup. Ouais.
0: Vous aviez pu la croiser, vous, dans votre carrière, avant ou pendant la cuisine?
1: Non, j'ai juste croisé une fois dans un restaurant, mais j'étais très intimidé parce que j'étais très fan d'elle et du couple aussi. Et c'est vrai que, voilà, elle a tellement apporté. Puis on en parlait en écoutant le disque. Tellement sympa. Enfin, moi, je la connaissais pas, mais de ce qu'on voyait d'elle.
0: Elle était
1: généreuse,
0: dans la vie, comme dans
1: connue,
0: les interviews.
1: Voilà.
0: Rigolote. Ouais. Et puis, généreuse. C'est-à-dire quel que soit le journaliste en face d'elle, elle avait envie que l'interview se passe bien. C'était une vraie gentille.
1: Sa vie avec Gainsbourg au début, avec Charlotte, avec Kate et tout ça, je sais pas, c'est une vie qui fait envie, justement, hein, à ce côté entre Paris, la Normandie, où ils allaient beaucoup. Enfin, il y avait un côté, c'est une époque, quoi. Voilà, c'est une belle époque qui fait rêver, ouais.
0: Allez, tiens, on va se balader dans les époques de votre vie, Laurent Mariotte, et puis peut-être dans les lieux d'ailleurs, puisque la chanson New York arrive, chantée par Paloma Faith, qui est une chanteuse anglaise. Alors pour le coup, c'est sans doute la moins connue là de la sélection de ce soir. Ça vous raccroche à quoi cette chanson?
1: Alors ça me raccroche pas du tout à New York, étonnamment. Ah. Je sais même plus comment j'ai découvert cette chanson, mais j'adore. Je suis très sensible aux voix, moi, en fait, pour tout vous dire. J'adore les voix, et je l'ai découverte dans mon téléphone, je pense, au tout début des applications. Et il se trouve que ça correspond à une époque où j'ai repris la maison de mes grands-parents dans un petit village dans les Vosges dans lequel j'ai grandi.
0: Ah oui, donc pas du tout New York.
1: Non, pas du tout New York, à côté d'Épinal, oui, donc c'est pas la même chose. Et j'ai fait des travaux dans cette maison. Et vous savez ce que c'est quand on fait des travaux dans une maison, on peut pas y habiter pendant un moment, enfin bref. Et quand j'arrivais et que je venais voir les travaux, ben, je sais pas pourquoi, je mettais cette chanson à fond. Et ça me donnait la patate et j'étais content de reprendre cette maison dans laquelle j'avais grandi, dans laquelle j'avais eu une enfance heureuse, que des bons souvenirs. Et donc, cette chanson est associée à une maison qui compte beaucoup pour moi, que j'ai retapée. Ouais.
0: Elle s'appelle New York, la chanson, et la chanteuse, c'est Paloma Faith, une Anglaise qui a énormément de talent.

0: Il a dansé non-stop pendant toute la chanson de Paloma Faith, Laurent Mariotte. Et ce soir, l'invité de Décibel. Alors, j'aime pas parler des choses qui fâchent, Laurent, mais à un moment, il faut quand même qu'on se le dise.
1: Aïe.
0: On adore votre bouquin aux éditions Solar, votre magazine, Les Petits Plats de Laurent Mariotte.
1: Gentil.
0: On adore vous voir à la télé tous les jours, Petits Plats en équilibre sur TF1, mais on vous entend plus à la radio.
1: Ah, vous
0: nous
1: êtes
0: manquez.
1: Oui,
0: voilà. Bon. On vous a écouté sur France Info à l'époque.
1: 12 ans sur France Info.
0: Voilà, puis Europe 1.
1: Oui.
0: Et puis, depuis cette rentrée, vous n'y êtes plus. Alors, est-ce qu'il y a une nouvelle émission de radio en préparation ou alors une autre surprise peut-être?
1: Il y a une surprise du côté de YouTube. Effectivement, je suis en train de faire des podcasts sur ma chaîne YouTube, des podcasts vidéo et aussi des podcasts audio. Et je suis en train de développer ce que je faisais effectivement sur Europe 1 avec des invités que je mettais à table pour qu'ils nous racontent leur enfance et puis leur actualité aussi. Et avec des chefs cuisiniers. Donc je vais reconstituer ça sur YouTube, effectivement.
0: Ok, reconstitution de Ligue dissoute, on aime beaucoup l'idée.
1: Vous êtes gentil.
0: Donc il suffit de vous suivre, voilà, sur vos réseaux.
1: Sur les réseaux, comme on dit. Hein.
0: C'est ça.
1: Oh, les réseaux.
0: On vous trouve facilement sur Instagram, Laurent Mariotte. Alors, pour terminer, une chanson qui a fêté ses 50 ans. Elle est sur l'album de 75 de Renaud, Amoureux de Paname. C'est Hexagone.
1: Ah bah ouais. Ah
0: ça,
1: bah...
0: c'est le rocker rebelle en vous.
1: Ah bah ça file les poils, hein,
0: ouais.
1: Renaud. Oui, oui.
0: Vous l'avez vu en concert, Renaud, déjà ?
1: Oui, plein de fois. J'ai eu la chance de boire des bières avec lui après ses concerts et tout. Ouais, non mais Renaud, voilà, je suis très très fan. Ça me rappelle mon adolescence aussi avec mon copain Damien dans mon village dans les Vosges qui est charpentier là-bas d'ailleurs. Et on écoutait du Renaud à tue-tête et voilà. Et Hexagone, oui, c'est ce côté rebelle, c'est ce que vous dites, c'est rock, c'est rebelle, voilà.
0: Et c'est donc une partie de la personnalité de Laurent Mariotte qui se dévoile en musique ce soir.
1: C'est vrai.
0: C'est Décibel et c'est la dernière chanson de l'émission.

0: Monsieur Mariotte, 40 millions de...
1: prétendants.
0: Ouais, bravo. Renault Hexagone. On pouvait pas finir d'une meilleure manière cette chanson absolument incroyable qui, à sa sortie en 1975, a fait quelques remous. Mais aujourd'hui, ça va mieux.
1: Alors, on est gâté hein, en France. On est gâté au niveau de la cuisine, on est gâté au niveau des chanteurs et des compositeurs quand même.
0: Oui, c'est vrai. Et nous, on a été gâtés ce soir par cette jolie sélection. Vraiment, merci.
1: Vous êtes gentil. Merci à vous pour cette invitation.
0: Vraiment. Laurent Mariotte, qu'on retrouve donc déjà sur TF1 dans les petits plats en équilibre, en livre et en magazine, je vous l'ai dit, bientôt en podcast et sur YouTube.
1: Alors, ça a commencé. On a déjà une série qui s'appelait Avec ça, où je vais à la rencontre des artisans du goût, les bouchers, les boulangers, les maraîchers, des chefs cuisiniers aussi déjà.
0: Oh. Oh là là, bon bah c'est à ne pas rater. Qu'est-ce qu'on mange ce soir, Laurent? Il reste 20 secondes.
1: Soupe de maïs effilochée de canard. Canard confit que je mets au four comme ça à 180 degrés pendant 15 minutes. Soupe de maïs, là je m'embête pas. Une boîte en conserve de maïs bio. Je la mixe avec un petit bouillon ou pas, un petit peu de coriandre. Je fais chauffer tout ça. Enfin, je mets la coriandre après avoir fait chauffer et mon effiloché de canard par-dessus. Voilà.
0: Et bon appétit, bien sûr. Merci, Laurent Mariotte.
1: C'est vrai, je vais faire ça en rentrant.
0: Merci, à bientôt. Merci beaucoup à Laurent Mariotte d'avoir partagé avec nous ses chansons préférées et tous les souvenirs associés. Laurent Mariotte, que vous ne pouvez pas rater tout l'été sur TF1 et TF1+, son émission Les Petits Plats en Équilibre.
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4: Bonjour, bon dimanche, sous vos applaudissements, c'est Willy vient déjeuner chez vous, numéro 1082. Et oui, ça filoche mes amis, dis donc, très heureux de vous retrouver, très heureux de passer cette nouvelle heure avec vous en direct ici, pas de best-of, hein. On reste ensemble tout l'été, jusqu'au bout de l'été, la pause fraîcheur elle est là, c'est reparti pour vos 55 minutes utiles sur votre radio utile. Je vous promets que d'ici 13h vous aurez appris des trucs, vous aurez souri, vous aurez écouté de la musique et vous aurez gagné des cadeaux. Ce midi encore, tiens, je suis dans les locaux de votre radio ici Provence, à Aix-en-Provence, et comme d'habitude, quand je viens faire ces émissions au plus près de vous, eh bien on parle actualité nationale avec des acteurs locaux. Alors notez bien les dossiers du jour. Dans un instant, cette semaine, la France a été victime de plusieurs cyberattaques. Cyberattaque dans l'éducation nationale, cyberattaque chez l'opérateur téléphonique SFR, cyberattaque à la protection civile, et sans doute plus grave encore pour 600 000 contribuables parmi nous, cyberattaque du fisc. Alors on nous demande maintenant donc de mettre toute notre vie en ligne, de remplir nos impôts sur internet, nos comptes bancaires, nos fiches de paie, nos différentes factures, tout ça. Bon, mais oui, mais alors, suis-je vraiment protégé? Que puis-je faire si on a volé mes données personnelles? On en parle dans une minute. Et à 12h30, attention, un sujet qui gratte. Les punaises de lit sont de retour. Ouais, avec les fortes chaleurs, ces derniers jours ont décuplé donc l'appétit vorace de ces petites bestioles de 6 mm. 6 mm d'angoisse, 6 mm de terreur. Comment faire pour m'en débarrasser de ces petites bestioles qui gâchent nos vies? Eh bien, les conseils d'un pro dans 20 minutes. Et bien sûr, été ou pas été, on parle de tout ça tous ensemble. Vous le savez, on fait cette émission ensemble, c'est la Libre Antenne du week-end. Alors notez bien le numéro de téléphone 0810 055 056, 0810 055 056. Voilà, j'adore ces petits moments quand on se parle ensemble. Venez réagir donc sur les thèmes du jour, sur les vols des données sur internet. Est-ce que ça vous est arrivé? Est-ce que ça vous inquiète? Même chose pour les punaises de lit. Est-ce que ça vous est arrivé? Est-ce que ça vous inquiète? Et puis si vous voulez juste me faire un petit coucou, passez aussi. Si vous êtes sur la route des vacances, passez me faire un petit coucou. Si vous êtes en vacances ou chez vous, 0810 055 056. Je vous attends et vous repartirez d'ici la fin de l'émission avec votre carte carburant d'une valeur de 200 euros. Voilà mes amis, j'ai tout dit. Alors démarrons, jingle, allez hop, hop, hop.
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4: Et ouvrons notre premier dossier. Bonjour Jamel Béaoussi.
5: Bonjour Willy.
4: Bienvenue ici, maître Jamel Béaoussi, je devrais même dire, puisque vous êtes expert, avocat expert en

0: Très au sérieux par le Premier ministre, etc. Donc on voit quand même qu'en France, il y a quand même des petits trous dans la raquette qui coûtent cher aux justiciables parce que toutes ces données sont du coup un peu dans l'air.
1: Bah voilà, puisque vous parlez de données en l'air, là, tiens, bah, concernant la cyberattaque du fisc, le pirate, là, il a volé quoi? Et il va en faire quoi, là, de ce qu'il a volé?
0: En soi, les pirates, ils ont volé des données extrêmement sensibles, c'est-à-dire
1: Ah
0: le
1: ouais.
0: numéro fiscal, le revenu de référence,
1: Ouais.
0: les adresses postales, ce qui est très inquiétant, parce que dès lors on sait où habitent des gens qui ont peut-être une
1: Là.
0: certaine fortune, et ça peut intéresser certains
1: Les
0: délinquants
1: voleurs, les
0: particulièrement
1: cambriolages.
0: malveillants.
1: Oh là là.
0: Exactement. Donc plus séquestration, cambriolage, etc. Donc c'est très inquiétant de ce point de vue. Qu'est-ce qu'ils en font? C'est-à-dire les cyberattaquants, eux, ils
1: Ouais.
0: sont très fiers d'avoir
1: Bah
0: donc
1: oui.
0: cyberattaqué la DGFiP. C'est quand même une réussite hein, pour eux cybercriminels qui cherchent un peu des petits trophées. Mais c'est surtout qu'ils revendent ces données. Donc ils vont être, c'est des bases de données qui vont se retrouver ce qu'on appelle le dark web, donc le web non visible, où des gens vont sur des forums pour acheter ces données et ensuite en faire des opérations malveillantes telles que l'hameçonnage, le phishing, des faux mails, des faux appels téléphoniques, etc., afin
1: Voilà.
0: d'escroquer les gens. Et là, vraiment le grand risque qui est vraiment inquiétant parce qu'on a déjà vu dans le monde cryptoactif, c'est-à-dire les cambriolages, séquestrations pour retrouver de l'argent facile pour des
1: Oh
0: escrocs.
1: là là là là, mais moi, maître, moi qui suis un contribuable réglo et discipliné, on me demande depuis plusieurs années de tout mettre, voilà, de faire confiance, de mettre toute ma vie fiscale sur Internet. Je sais quoi, je suis inconscient, je suis bête à manger du foin, je vais à l'abattoir, parce que j'ai l'impression quoi que, voilà, vous parliez de trous dans la raquette, qu'est-ce que je peux faire confiance en tout ça ou pas alors?
0: En fait, c'est là où c'est grave, parce que en soi, vous n'avez pas le choix, vous
1: Eh
0: n'avez pas
1: ouais.
0: le choix, vous devez donner vos données en fait
1: Voilà,
0: à l'État, parce que
1: exactement.
0: c'est ça. Et c'est là où c'est particulièrement grave, parce que là, on est au stade de l'enquête pour le fisc, hein, par exemple, on est au
1: Ouais.
0: stade de l'enquête, c'est-à-dire là, on a l'ANSSI, bon, je vais vous passer les détails, mais c'est-à-dire qu'il y a des entités spécialisées qui vont voir s'il y a eu des manquements ou pas. C'est-à-dire aussi la CNIL, donc pour voir s'il y a eu des manquements ou pas. Donc il se peut aussi que les cybercriminels ont été très forts et que le fisc, en tout cas la DGFiP, a tout respecté en termes de protection de données. Et dans ce cas, vous pouvez rien faire. En tout cas, c'est la réalité du monde. C'est-à-dire si les cybercriminels sont si forts que ça, donc vous pouvez rien faire. Néanmoins, si il s'avérait que la DGFiP a commis une faute dans le traitement des données, tel que ça a été déjà vu, hein, c'est-à-dire France Travail, il y a eu une cyberattaque, il a été démontré qu'il y avait une faute dans la gestion des données. Et dès lors, là, vous pouvez demander une indemnisation. C'est-à-dire
1: Ah,
0: l'indemnisation,
1: ok.
0: vu que c'est une entité, vu que c'est l'État,
1: Ouais.
0: vous devez passer par le juge administratif.
1: Donc,
0: Donc, il n'y
1: si
0: a
1: par
0: pas de
1: exemple,
0: procédure.
1: maître, pardonnez-moi, si par exemple, donc, j'apprends que mes données ont été piratées et que je me dis, voilà, bah, l'État ne m'a pas protégé, entre guillemets, hein. Je peux dire, vous allez me donner un petit quelque chose en retour, c'est ça?
0: C'est ça, c'est juste
1: Ok.
0: malheureusement ce n'est pas facile, ce n'est pas simple pour le mettre en œuvre parce qu'il n'y a pas de procédure spécifique liée à ça. Donc qu'est-ce qui se passe? C'est-à-dire vous devez saisir un juge administratif, aller devant ce juge administratif, lui expliquer, c'est une procédure écrite, ce n'est pas simple, vous devez nécessairement presque prendre un avocat, etc. Et en soi, vous pouvez demander une simple indemnisation liée à l'angoisse suite à la fuite de données. C'est-à-dire, vous
1: Ah.
0: n'avez pas à démontrer que vous avez été escroqué par la suite, que vous avez perdu de
1: Ouais.
0: l'argent.
1: Et mon angoisse,
0: Cependant,
1: elle se monte à combien? C'est plusieurs millions d'euros? Est-ce que si je suis très très angoissée, Jamel? Mais je suis, vous savez, je suis une petite nature, moi. Je suis très émotif. Alors, est-ce que je peux réclamer combien?
0: vous pouvez réclamer, je pense, c'est au doigt mouillé, bien sûr, il n'y a
1: Ah
0: pas beaucoup de jurisprudence encore, mais
1: ouais.
0: vous pouvez, je pense, l'énorme somme de 1500 euros, peut-être, vous
1: Ah ouais,
0: voyez,
1: quand
0: donc ça
1: même.
0: reste, oui. Non.
1: Bon,
0: Et
1: ouais.
0: surtout que vous devez faire appel à un avocat, c'est-à-dire, et c'est
1: Ouais.
0: là où peut-être il y a un
1: Ah oui.
0: manquement, c'est-à-dire qu'il n'y a pas de procédure spécifique, pas
1: Ouais.
0: d'action de groupe, etc., qui est
1: Bon.
0: mise en place en France, donc ça
1: Bon,
0: reste
1: bon.
0: difficile à mettre en œuvre.
1: Bon, maître, juste pour terminer, là, en quelques secondes, comment je sais, là, s'il y a eu effectivement des données qui ont été volées? J'ai été prévenu? Comment ça se passe?
0: Vous êtes prévenu par mail, donc il y a une notification qui est sortie par la DGFiP, et ensuite vous devez attendre qu'on apporte aussi la preuve qu'il y a eu une faute de la DGFiP. Donc ça, c'est la décision de la CNIL ou de l'ANSSI qui va l'apporter. Et après,
1: Bon.
0: vous devez vous rapprocher d'un cabinet d'avocats parce que la
1: Bon.
0: procédure...

0: administrative et complexe. Et ensuite, bonne chance à vous. Voyez, c'est pas si simple.
1: Bonne chance à tous. On va recevoir un mail en espérant que c'est pas un mail des pirates qu'on reçoit. Sinon, on s'en sortira jamais.
0: C'est ça.
1: Voilà.
0: Et il faut
1: merci
0: être
1: beaucoup.
0: Très vigilant, exactement.
1: Voilà.
0: Merci
1: voilà,
0: à vous.
1: Merci à vous. Merci infiniment, Jamel Belaoussi, avocat expert en cybercriminalité à Marseille. Tiens, passons Étienne Dao tout de suite avec Tomber pour la France, parce que justement, j'ai l'impression que nos pirates aiment bien faire tomber la France avec toutes ces trucs. Mais c'est faux, on se fait pirater de partout. Tiens, venez réagir là-dessus, c'est la libre antenne du week-end, mes amis. 0810 055 056, est-ce que ça vous inquiète? Est-ce que vous avez déjà été piraté? Moi, la dernière fois, je crois qu'au mois d'avril ou au mois de mai, j'avais reçu un mail comme quoi j'avais été piraté par le fisc. D'ailleurs, chaque mois, quand je paye au fisc, je suis piraté. À tout de suite.

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2: Au revoir Étienne et bonjour Patricia. Comment ça va Patricia?
3: Bah écoute, très bien.
2: Merci, très tu bien. M'as fait peur, je t'entendais pas ma patou, tu m'as fait peur, oh là là. Tu m'appelles
3: non,
2: d'où?
3: Non, je suis bien là.
2: Tu m'appelles d'où?
3: Douille, de Houille,
2: Douille,
3: dans les Yvelines.
2: Douille, oui. Tu m'appelles Douille, de Houille, dans les Yvelines. Ah, absolument. Et oui, il y a une ville qui s'appelle Houille, effectivement.
3: Oui, c'est possible.
2: Qu'est-ce que tu fais de bois à Houille, ma patte?
3: Je suis responsable des ressources humaines dans une entreprise de propreté. J'avais eu la semaine dernière déjà.
2: Très bien.
3: Juste avant de reprendre le travail.
2: C'est super. On s'appelle toutes les semaines, ma Patricia, pour savoir comment on va. T'as passé une bonne semaine. Ah oui, du coup, tu reprenais ton boulot lundi dernier, c'est ça?
3: Oui, absolument, c'est ça.
2: Comment ça s'est passé alors? Est-ce que t'as passé une très mauvaise semaine?
3: Comme une semaine de reprise.
2: Ah ouais. Est-ce que les gens t'ont dit, oh, qu'est-ce que t'es bronzé, Pat? T'es belle,
3: exactement.
2: T'es partie. Et voilà, j'étais
3: oui.
2: Eh ouais, t'as vu, exactement. On se dit tous ça. À la rentrée, oui. comme on sait pas quoi se dire, je vais vous dire, oh, t'es bronzée. Hein. Alors qu'en fait, on s'en fout. Mais enfin, c'est comme ça. Tu voulais réagir sur le fisc. Alors tout ça, est-ce que tu as été, est-ce que tu es inquiète? Est-ce que tu as été piratée, toi?
3: Oui, sur des données des coordonnées postales. Et bon, c'est pas très très grave, mais le problème, c'est que j'en ai reçu 3 pendant mes vacances. 3 différents des sites qui m'annoncent que mes données ont été piratées. Donc, c'est vrai que ça devient vraiment inquiétant, quoi.
2: Alors, est-ce que tu penses que c'est vrai ou est-ce qu'on a piraté les pirates du pirate?
3: De toute façon, j'en tiens, voilà, je fais attention. Et puis, après, c'est vrai qu'on... Ce qui est vraiment, je pense, le plus inquiétant, c'est qu'on se rend compte que ça touche l'État au plus haut niveau.
2: Eh bah oui.
3: Et voilà. Et on se dit, nous, alors, comment on peut se protéger, nous, si l'État n'arrive déjà pas à se protéger?
2: Je suis bien d'accord, ma Patricia, c'est ce que je disais. T'as vu, on nous demande de mettre nos données partout. Et puis, démerdez-vous, tu vois. Et est-ce que tu peux nous dire que c'est qui les sites qui t'ont envoyé des mails, là, pour te dire que tu avais été piraté? C'est quoi, par exemple?
3: J'ai eu, alors, un site de boulot, par exemple. Un site avec qui je travaille dans le cadre du travail. Un site de vente. De boutiques de vêtements, vous voyez, tu fais des trucs.
2: Tout le monde,
3: on en reçoit de plus en plus.
2: Et c'est de toutes parts. Donc faites gaffe parce que quand vous êtes. C'est par exemple le fisc, là, vous avez été hyperaté vraiment, et pour le coup, c'est des données très graves, vous recevez vraiment un mail très précis, etc. D'une manière générale, voilà, c'est le conseil que je peux donner à tout le monde, et le maître Jamel Belaoussi, qu'on a eu tout à l'heure, n'a pas eu le temps de nous le dire, mais quand vous recevez un mail de qui que ce soit, souvent on vous dit cliquez sur ce lien. Là, évitez de cliquer sur lien. Il vaut mieux que vous alliez sur le vrai site, d'accord, et voir ce qui se passe, plutôt que de cliquer sur le lien qu'il y a dans le mail. Voilà, j'espère que j'ai été très claire, ma Patricia, mais je voulais prévenir.
3: J'étais
2: très claire, Patricia. C'est incroyable, incroyable.
3: Comme d'habitude.
2: C'est vrai. Merci beaucoup, Patricia.
3: Eh
2: bien, tu sais quoi? Repasse dans une semaine me reflatter encore un peu, ça me fait du bien, Patricia.
3: Je vais essayer. Très bien.
2: Je t'embrasse très fort. Willy. Merci d'être passé nous voir.
3: Et puis tu repars très vite.
2: Et tu repars avec ta sélection donc pour la carte carburant d'une valeur de 50 euros. Allez, dans un instant, je vais vous présenter un invité pas banal parce que même l'été, j'aime vous présenter des invités pas banaux. Mais d'abord, tiens, écoutons Florent Pagny. Ah oui, il est là. Avec le braquage des sentiments. Bah tiens, tu vois, les pirates, le braquage. Ah, c'est une...

0: ses sentiments. Apparemment, il parle du fait d'exposer un petit peu toute sa vie sur les réseaux sociaux. Ça, ah là là là là là. Est-ce que vous montrez tout sur les réseaux sociaux? Moi, je montre peu, mais quand je montre bien. Et puis c'est tout, jingle.
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0: Allez, comme promis, place à la personne pas banale du dimanche. Bonjour Maxime Delafaye. Delafaye ou Delafaye?
3: Bonjour. Delafaye.
0: Delafaye, excusez-moi mon cher Maxime. Bonjour à vous mon cher Maxime. Vous êtes le propriétaire et le gérant du bar Chez les Copains. Un bar situé exactement à la base à Aix-en-Provence. Un bar d'habitués qui marche bien, mais... Il marche bien, mais l'été, ben, quand les habitués partent un petit peu en vacances, la fréquentation baisse un tout petit peu. Du coup, Maxime Delafaye, il a eu une super idée. Il a eu quelle idée, alors?
3: C'est de monter une caravane. Voilà, c'est un peu compliqué pour tout le monde. Donc, l'été, nous, ça baisse. Si les clients viennent pas à nous, ben, c'est pas grave. On va tout faire pour venir à eux. Ouais. Et donc, dans cette caravane, en fait, on a eu un projet un peu fou. On a dû la refaire en seulement 30 jours avant nos premiers événements. Ouais. Et en fait, cette caravane nous permet de nous déplacer un peu partout et d'organiser des soirées avec, en fait, l'ambiance du bar qu'on retrouve du coup en hiver, ouais, et en extérieur, hors mur, voilà, chez les uns et chez les autres. Donc dans cette caravane, on retrouve...
0: Attendez, Max, c'est juste pour qu'on comprenne bien. Donc, c'est un bar itinérant donc, que vous avez construit, on va dire, dans une caravane, voilà, que vous avez un petit peu customisé, personnalisé. Vous pouvez essayer de nous la décrire, exactement, un petit peu, cette caravane? C'est compliqué quand on ne voit pas l'image, mais elle ressemble à quoi, alors, cette caravane?
3: Dans cette caravane, on retrouve donc un espace avec une tireuse pour tirer nos bières. Ouais. On a un espace bar à cocktail. Et après, on a fait un trou dans le toit de la caravane, ouais, ce qui nous permet de mettre un DJ sur le toit de la caravane.
0: Voilà.
3: Et en même temps, on vous sert nos boissons.
0: C'est trop bien.
3: Et on se déplace un peu partout.
0: Voilà, donc voilà, vous faites à la fois DJ et donc musique et voilà, donc musique et boisson.
3: C'est
0: donc
3: ça.
0: Exactement. Vous l'avez dit, donc l'idée c'est que si les clients viennent moins à vous, c'est donc d'aller à eux. Et donc ça se passe comment? Vous allez partout en Provence, mais vous allez faire quoi? Vous allez dans des événements, dans des fêtes? Comment ça se passe? Vous allez où?
3: Alors, soit j'organise des fêtes en collaboration avec des producteurs locaux ou, ouais, restaurants et autres. Et là, donc là, c'est ouvert à tout public.
0: Ouais.
3: Ou alors, je fais des événements privés pour des sociétés ou des mariages, des baptêmes.
0: Des divorces. Voilà. Pardon, si je veux fêter mon divorce, est-ce que je peux vous appeler? C'est pas mal, ça, non?
3: Il y a un concept à faire. On va le monter ensemble, je pense.
0: Ouais. Voilà. Et donc ça me coûte combien si je vous fais venir chez moi avec la caravane et tout pour fêter mon divorce, Maxime?
3: Après, ça dépend. Il y a plein d'options, mais on va dire que le prix de base, on tourne autour des 500 euros. Pour être
0: 500 euros pour me débarrasser de ma moitié, voilà. Ça les vaut largement.
3: Mais ça les vaut.
0: Maxime, alors cette idée qui est marrante, voilà, effectivement cette caravane que vous avez customisée, itinérante, où vous faites à la fois DJ, bar, etc. Donc ça c'est marrant, mais voilà, vous l'avez dit, parce que l'été il y a peut-être un petit peu moins de monde. Du coup, c'est quoi ça témoigne aussi parfois de la difficulté à tenir un resto, un bar tout au long de l'année dans des villes où parfois les loyers sont un peu chers.
3: C'est ça, voilà, il y a cette chose-là. Bon, je suis pas le on est tous à penser ça. C'est vrai que c'est un peu compliqué, mais bon, l'idée, c'est d'essayer de trouver des solutions, d'innover en permanence pour essayer de s'en sortir, et ça fait partie de ces moyens-là.
0: Voilà.
3: Et puis, on peut s'amuser en même temps et amuser les autres, c'est important.
0: Bah, c'est bien. Et puis, comme ça, on parle de vous un petit peu. C'est super. Votre bar itinérant, là, on va vous retrouver où, là, bientôt? Je sais pas, par exemple, aujourd'hui ou la semaine prochaine, vous êtes où?
3: Notre prochaine date, là, si les Aixois nous écoutent, il faut aller chez Le Garde le samedi 29 août.
0: Ouais.
3: Ça va être un grand moment. Parce que
0: c'est quoi Le Garde? Le Garde, du coup?
3: Chez Le Garde, c'est un restaurant qui est à Vauvenargues.
0: Festif. Voilà. Okay.
3: Julien tient très bien sa boutique, comme on dit, et on est devenus copains, et c'est pas la première soirée, ce sera pas la dernière non plus, mais
0: très bien.
3: On s'est limité à 150 personnes, donc voilà.
0: C'est super. Et donc, on vous voit comme ça à travers toute la Provence, puisque Maxime Delafaye, il a donc son bar qui s'appelle Chez les Copains à Aix. Allez-y, faites un petit peu de pub. Maxime, il est où à Aix, votre bar Chez les Copains?
3: Il est sur la place des Tanneurs, 200 mètres après l'oiseau de la Rotonde.
0: À l'angle de la place des Tanneurs et de la rue de la Couronne.
3: Exactement.
0: Ah, t'as vu, je suis allé faire du repérage hier. Je suis allé voir où tu étais. Eh ben voilà.
3: Et, bon, bah, et voilà. Et après, sur Instagram, c'est chez les copains ex. Et bah, plein de beaux projets vont arriver. Donc, voilà,
0: et bah, c'est super. Bah, bravo, Maxime. Parce qu'effectivement, quand on a une affaire, quand on a un business en France, c'est compliqué parfois. Et puis là, il y a la baisse du pouvoir d'achat, etc. Donc voilà, il faut trouver des idées. Autres, voilà, les charges, tout ça qui continue à augmenter. Et donc, il faut trouver des idées pour essayer de continuer à faire vivre tout ça. Et puis que la fête puisse continuer. Merci infiniment, Maxime de la Faille, donc gérant du bar itinérant chez les copains, en tournée dans toute la Provence. Merci beaucoup, Maxime. Ici.

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3: Partons gaiement vers la deuxième demi-heure de votre grand talk show du week-end en direct partout en France. Ici, l'été, c'est pas fermé. Il n'y a pas des best-of à la con. Je suis là avec vous. On est tous là avec vous aujourd'hui. Je suis en direct des locaux de Ici Provence à Aix-en-Provence. Toujours bien reçu, hein, bien accueilli. Il y a Juliette à la technique ici. Ça va, ma Juliette? Elle me dit oui. Elle me dit, tu dors pas pendant l'émission, hein? T'aimes bien l'émission? T'es contente de me voir de près? Ouais. Eh ouais, elle me dit ouais. Elle me dit je suis super contente de te voir de près. Pourquoi tu me trouves sympa? Tu me trouves sympa? Très sympa, beau, brillant. Eh, Juliette, elle me dit t'es très sympa, t'es beau et t'es brillant. Bah écoute, elle a entièrement raison. On ne donne pas assez la parole aux techniciens de cette maison. Et évidemment, on arrive à faire tout ça parce que vous voyez, là je suis en Provence, je suis à Aix-en-Provence. Et puis grâce à la magie de la technique et puis à des techniciens comme Juliette, tout vient. L'émission part à la maison de la radio à Paris, et puis après, bim, la maison de la radio à Paris fait partir l'émission dans le monde entier. Il y a Philoche, le réalisateur à Paris. C'est qui à la technique à Paris aujourd'hui, la maison de la radio? Ange, et j'embrasse Ange à la technique et à la radio. Voilà, merci infiniment d'être avec nous en direct. Dans un instant, on va parler du grand retour des punaises de lit. Voilà, il paraît que la chaleur fait ressortir les punaises de lit. On en parle dans un petit instant. Et bien sûr, on fait ce programme de radio ensemble. On est tous ensemble, c'est la famille là, le week-end. Hein. Notez le numéro 0810 055 056. C'est la libre antenne du week-end, vous passez pour réagir soit sur les pirates là, les pirates du net qui ont piqué nos données du fisc. Si vous voulez réagir là-dessus, vous m'appelez. Sur les punaises de lit, tiens, si vous avez déjà été emmerdé avec les punaises de lit, appelez-moi, dites-moi comment vous avez réussi à vous en sortir. 0810 055 056. Mais d'abord, si vous n'avez pas suivi l'actu, pas de panique, l'actu vous suit. Il est temps pour moi de mettre les points sur les i.
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3: Et on commence avec la ministre de l'écologie, Monique Barbu, dans la tourmente, après avoir déclaré que c'est Jean-Luc Mélenchon qui avait le plus de propositions sur le climat et le réchauffement dans son programme électoral. Après bon, c'est pas étonnant, hein. Barbu comme nom, ça fait très islamo-gauchiste. 9 personnes, dont 4 internationaux français de pétanque, ont été interpellées dans le Var et en Gironde. Elles seront jugées pour escroquerie en bonne organisée, dit-on. Eh oui, tout est bon dans le cochon, mais pas dans le cochonnet. Ah ben non. Les agents de la sûreté de la SNCF vont pouvoir porter des pistolets taser. Voilà. Alors le problème, ça va pas être de les utiliser, hein. Ça va être de les recharger dans les TGV où les prises marchent aussi bien que la Wi-Fi. Dans le Var, pour ne pas avoir organisé ses obsèques, un homme jette le corps de son frère à la poubelle. Voilà, on appelle ça le fratrie sélectif. Fratrie sélectif, elle est bonne. Après, si son frère s'habillait comme un sac, c'est un bel hommage funèbre en même temps. C'est le premier mec qui n'est pas allé au cimetière en corbillard, mais en camion poubelle. Scandale en Turquie où un plat servi dans une soupe populaire contenait de la viande d'un cheval de course à la retraite. Entrée, plat, dessert, bah ça va, ils ont eu le tiercé dans l'ordre. Bon, ce qui leur a mis la puce à l'oreille, c'est quand quelqu'un s'est pété les dents en mâchant un fer à cheval. Le chanteur Gilbert Montagné se confie sans tabou sur ses problèmes d'argent. Le fisc m'a tout pris. Il lui reste même plus ses yeux pour pleurer en plus. Les Sunlight des Tropiques, là, il peut plus, hein, c'est beaucoup trop cher. Non, ça va devenir les Sunlight de Pornic, tu vas voir. Selon une étude, la pratique coquine favorite des habitants du Grand Est est le sexe oral. Bien plus que partout en France, oui. Apparemment, dans l'Est, la saucisse dans la bouche, c'est pas seulement quand on mange une choucroute. Voilà, c'est pour ça qu'on n'arrive jamais à prononcer les noms des villages d'Alsace et de Lorraine. Voilà, parce que pour bien le faire, faut avoir la bouche pleine. De plus en plus de parents donnent leur aliment préféré en guise de prénom à leurs enfants. Ça va être sympa, dis donc, dans les familles. Bon, cassoulet, tu commences à me gonfler, hein. T'es vraiment tout le portrait de ta mère, là. Oui, prends date de morue, c'est bien de toi que je parle, oui. Chez les courgeots, je pense qu'ils donneront le prénom d'un aliment qui se congèle facilement. Enfin, le saviez-vous? En Angleterre, si on envoie la photo de son sexe sur un site de rencontre sans le consentement de la personne qui la reçoit, on risque 1 an de prison ferme. Eh oui, on risque le zonzon pour son zizi. Eh oui, heureusement, dans 130 jours, c'est fini 2026. Allez, oui! Pam, pam! Voilà. Et dans 1 an de prison ferme, Juliette, ne me demande rien, hein? Alors c'est comme si je disais que tu me trouves jolie, n'insiste pas. C'est non. Allez, mes amis, c'était le récap de l'actu. Si vous n'avez pas la forme, c'est pas très grave. Là, j'ai le truc Vous allez retrouver le peps dans une seconde. Là, si vous avez même... Écoutez-moi bien. Quoi que vous fassiez, vous arrêtez tout. Et quand je vais vous dire à vous, vous allez me faire palabapapaba et tu verras que tu vas retrouver la forme dans une seconde. Tiens, regarde, vas-y, écoute ça. Voilà, là, on dit que t'as pas la forme. On dit que t'es mou. T'es mou. À toi. Palabapapada. Et voilà. C'est la fête, ça. Ça, c'est la fête, ça. La seule radio du monde où tu passes un jingle, c'est la fête. Et où tu passes Michael Jackson, wouh, c'est encore plus la fête. Voici Don't Stop Till You Get Enough, le générique du loto. Je ne gagne jamais rien. Eh ben, tant pis, hein. Oui, oh, ça va.

0: J'adore Michael Jackson. Vous savez que c'est mon chanteur mort préféré. Après, dans les chanteurs vivants, j'aime bien The Weeknd. J'adore The Weeknd. Et puis, dans des chanteurs qui se portent moins bien, j'aime bien Dave. Personnellement, j'aime bien la personne. Il me fait rire. Jingle. J'aime pas ses chansons, mais il me fait rire.
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0: Allez, ouvrons notre nouveau dossier. Bonjour Abdelghani Lebnaria.
3: Et bonjour.
0: Bonjour, bienvenue ici. Vous êtes le gérant de la société Aleb Habitation. Alors déjà, vous y faites quoi chez Aleb Habitation?
3: Bon, en fait, nous, on est société spécialisée dans l'éradication de nuisibles.
0: Oh là là.
3: On passe de tout ce qui est insectes.
0: Très sympa.
3: Rongeurs, voilà.
0: Est-ce que vous occupez parfois de collègues un peu chiants ou c'est que sur les insectes nuisibles? J'ai des collègues nuisibles.
3: Faites pas les collègues
0: ou les patrons. Encore. Très bien, c'est noté. Alors, mon cher Abdelghani, voilà, je voulais vous avoir parce que je vous ai lu cette semaine dans le journal La Provence. Qu'est-ce que c'est que cette histoire, alors? Il paraît qu'en été, les punaises de lit se régalent. C'est quoi? C'est à cause de la chaleur?
3: Alors, c'est un peu. Alors, la chaleur, ce qu'elle va favoriser, c'est surtout la reproduction, d'accord?
0: Ouais,
3: mais tout au long de l'année, la punaise de lit, elle est présente.
0: Ah, d'accord. Il n'y en a pas plus cet été, mais on va dire qu'elles aiment bien la chaleur pour tac-tac, quoi. Tac-tac-tac, elles aiment bien.
3: Exactement. Ben, surtout que la punaise de lit, elle se déplace avec les déplacements, du coup, des personnes.
0: Ah.
3: Vu qu'il y a beaucoup de voyageurs l'été.
0: Voilà.
3: Et du coup, elle va se déplacer dans les sacs, sur le textile, dans les valises. Donc,
0: voilà,
3: c'est surtout ça.
0: Voilà, c'est-à-dire que comme on va plus dans les hôtels, les Airbnb, les trucs comme ça, on est susceptible de se les trimballer à droite à gauche. C'est-à-dire que quand j'arrive dans un hôtel ou un Airbnb qui est un peu infecté, je peux les ramener dans ma valise.
3: Exactement.
0: Très
3: donc,
0: sympa.
3: Pour ça, donc, nous, ce qu'on va conseiller aussi aux personnes qui ont voyagé tout l'été, c'est en arrivant chez elles, c'est de faire un lavage, par exemple, du textile à 60 degrés.
0: Ah ouais, il faut laver tout le textile à 60 degrés, mais même celui qui ne va pas à 60. C'est comme je vais retrouver mes t-shirts tout petits, moi. Ça va être la galère.
3: Ce qui ne va pas à 60 degrés, ça peut être congelé pendant 72 heures. Donc, pendant 3 jours au congélateur, d'accord. Ça marche aussi.
0: Bon, et alors comment je peux savoir si j'ai des punaises de lit? Elles se voient, les punaises de lit? Ça se voit à l'œil nu?
3: Oui, une punaise de lit adulte, elle fait la taille d'une fourmi, on va dire. Donc c'est visuellement, c'est on la voit. Ouais.
0: D'accord, et il y en a partout ou il y a des endroits où il y en a plus qu'ailleurs?
3: Il y en a partout, il y en a partout. Donc nous, ça nous est déjà arrivé de traiter des cinémas, des TGV, des bateaux,
0: des TGV.
3: Donc il y en a un peu partout, des hôtels.
0: Voilà. Oh là là là. Bon, bah, très bien, ça nous met le moral, mon cher Abdelghani. Je suis content de vous avoir appelé. Alors, une fois que j'envoie, alors si j'envoie, là, par exemple, voilà, j'envoie chez moi, qu'est-ce que je dois faire? La première chose que je dois faire, c'est quoi? Est-ce que je traite tout de suite ou alors je dis, c'est pas grave, je m'en fous?
3: Ah non, il faut savoir à quel degré. Donc la punaise de lit, elle va laisser plusieurs choses. Donc du coup, la première chose, c'est les piqûres. Quand on a les piqûres, ça ne veut pas forcément dire que c'est des punaises de lit. Donc il faut regarder un peu au niveau des matelas, des sommiers, des lattes, au niveau des plinthes, pas loin du lit, d'accord. Regardez si on trouve des taches noires. Donc les taches noires, c'est les déjections. Si on trouve des mues, donc à chaque fois qu'elle passe d'un stade à l'autre, elle va laisser sa mue.
0: Des mues, c'est comme des peaux, les petites peaux, enfin des trucs ressemblent à des peaux, c'est ça, non?
3: Exactement.
0: Ouais, voilà.
3: Exactement.
0: Okay.
3: Et sinon, il y a des œufs, mais les œufs, ils sont plus difficiles à détecter. En fait, c'est vraiment tout petit, c'est des petits points blancs.
0: Ouais.
3: Donc,
0: et donc, j'envoie, je fais quoi vite? Je vous appelle? Qu'est-ce que je fais? J'appelle un professionnel? Qu'est-ce que je fais?
3: Alors, déjà, faut appeler un professionnel, déjà, pour avoir tous les détails, les explications, d'accord? Ne pas forcément aller se précipiter, aller acheter des produits vendus aux particuliers. Qui n'auront pas forcément le résultat escompté, donc ce que vous souhaitez avoir, d'accord.
0: Et
3: au moins vous aurez vraiment toutes les explications et le professionnel saura vous diriger en fonction du stade et de l'infestation.
0: Donc ce que vous nous dites, c'est que les produits que je peux acheter dans le commerce, par exemple chez le Roi Merlin, moi j'aime bien le Roi Merlin, alors vous nous dites non, ils sont pas assez efficaces.
3: La première chose, c'est nous on a des produits plus puissants et donc on a des habilitations pour savoir s'en servir. Et puis derrière, c'est aussi l'expérience. Donc il y a ces deux points qui font que on arrive à avoir des bons résultats. Donc En tant que particulier, aller se servir directement au Roi Merlin. Donc, on a beaucoup de clients hein, qui font ça. Et puis, derrière, finissent toujours par appeler un professionnel.
0: On embrasse le Roi Merlin, c'est un exemple qu'on a donné. On n'a rien contre le Roi Merlin, bien au contraire. Voilà. Moi, j'ai ma carte le Roi Merlin, c'est pour dire à quel point j'aime bien le Roi Merlin. Alors là, il n'y a aucun problème. Donc, on appelle un pro, mais ça coûte combien de vous faire venir à la maison? C'est combien, par exemple, chez vous?
3: Tout dépend en fait de quel type de logement. Si on est sur un appartement, par exemple, sur un studio, donc une intervention, ça se passe en deux traitements, donc avec 15 jours d'intervalle. D'accord, par exemple pour un traitement chimique. Et à ce moment-là, pour un studio, on serait aux alentours des un peu moins de 300 euros TTC pour les deux passages.
0: Voilà, mais il vaut mieux faire ça et s'en débarrasser de bonne fois pour toutes, parce que sinon, ça peut nous pourrir la vie. Hein. J'imagine que vous devez parfois avoir des histoires qui doivent aller dans ce sens-là. Ouais. Restez une seconde avec nous, mon cher Abdelghany. Je vous présente Cédric. Ça va, Cédric ?
1: Oui, ça va super. Et toi,
0: Ça va très très bien, mon Cédric. Tu nous appelles d'où ?
1: J'appelle de Puteaux, à côté de Paris, pas très loin.
0: Ah, très bien, oui, Puteaux, à côté de Paris. Tu me dis pas que t'as eu des galères de punaise.
1: Eh ben si, j'appelle pour ça, ouais, justement. J'en ai eu, ouais. J'en ai eu, c'était l'an dernier, tu vois, tout ça. Et c'était bien casse-pieds.
0: Alors, comment tu t'en es aperçu? Est-ce que tu penses que tu les as ramenés de voyage? Et comment t'as fait pour t'en débarrasser?
1: Non, je sais comment elles sont apparues, en fait. Je devais changer d'appartement et sur un site de location d'appartement, j'ai trouvé un bel appartement standing, tout refait, tout neuf, stylé. Trop content, j'aménage et je pose les valises et puis même pas une semaine après, ça me gratte, je vois des piqûres, des trucs rouges, alors c'était bizarre et puis je me suis dit j'espère que c'est pas les punaises. Et ben si, c'était ça.
0: Oh là là. Donc, du coup t'as fait comment?
1: Comme disait le témoignage là de l'invité, j'ai fait des traitements donc chimiques, j'en ai fait deux, mais en fait je t'avoue c'était galère parce que en plus pendant deux mois je me suis isolé, c'est-à-dire que je pouvais pas dormir chez moi. Et puis j'ai évité de voir les amis en fait, tu sais, les proches.
0: C'était un peu t'es un peu gêné, puis t'as peur de leur transmettre le truc aussi, on sait jamais quoi.
1: Tout à fait, ouais. Donc ça c'était un moment dur et aujourd'hui ça me laisse des. Ça me laisse des traumas, quoi. Enfin, j'ai une piqûre, tu vois, je me dis, qu'est-ce que c'est?
0: Dis-moi, le traitement, tu l'as fait toi-même ou tu avais fait venir un pro? Comment ça s'était passé à la maison?
1: Je me suis pas embêté. Je me suis dit, je fais venir un pro, en fait, tout simplement. Au moins, ce sera plus efficace,
0: Bon, effectivement, mais c'est vrai qu'après, ça laisse des trucs dans la tête. Hein. Tu deviens un peu zinzin avec cette affaire. Cédric, merci beaucoup d'être passé nous voir. Donc, je confirme que si tu m'invites chez toi, je ne viens pas. C'est ça,
1: C'est ça. Maintenant, c'est bon.
0: Je viens.
1: Est-ce que je peux passer un petit bonjour à Dominique?
0: Mais bien sûr.
1: Chez moi. Il m'écoute à la radio, là, je me suis isolé. Eh ben, je fais un gros bisou à Charline et à Noé.
0: Charline et Noé, notre part. Et puis, tu viens me voir un jour à la maison de la radio, d'accord? Passe-nous voir un week-end avec les enfants. Ça me ferait trop plaisir de te voir, d'accord?
1: Super, ça marche.
0: Je vous embrasse tous les trois. Ciao, ciao. Abdelghany, merci beaucoup d'être passé nous voir aussi ce dimanche. Donc voilà, on fait appel à un pro, il vaut mieux faire ça, parce que vous voyez les traumas que ça laisse chez les gens. Et puis vous me disiez hors antenne, mon cher Abdelghany, que là, avec la chaleur, c'est les cafards. Les cafards adorent la chaleur aussi. Voilà mes amis, bon appétit à tous, si vous êtes à table. Et merci beaucoup Abdelghany. Leb Nagria, de la société Aleb Habitation, gérant de la société Aleb Habitation à Marseille. Voilà, vous traquez les punaises de lit dans toutes les Bouches du Rhône. Voilà mes amis. Allez, si vous aimez Yann Muller avec les Oies Sauvages, ça tombe bien parce qu'il est là.
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2: De retour ici, c'est Willy vient déjeuner chez vous en direct tout cet été. La pause fraîcheur du week-end. Les samedis et les dimanches entre midi et 13h. Alors vite, comme ce sont les 5 dernières minutes, terminons par cette bonne initiative. Bonjour Nathalie Huertas. J'adore ce nom. C'est jardin en espagnol, Huertas?
3: Tout à fait, tout à fait.
2: Mais j'adore. Jardin. Bienvenue ma chère Nathalie. Vous êtes, vous êtes la présidente de l'association Initiative et Éducation de la Jeunesse à l'Environnement. On va parler dans un instant de cette initiative Éco-Geste. Mais d'abord, votre association, c'est quoi? Vous y faites quoi de manière générale? On a compris un peu dans l'intitulé.
3: En manière générale, on sensibilise le grand public, les scolaires, enfin, tout humain qui... on essaie de faire un maximum de sensibilisation.
2: Voilà,
3: sur l'environnement marin et littoral.
2: Voilà. Et donc cet été, on a vu, on voit des jeunes sur certaines plages ou dans la mer, à bord de petits bateaux, avec des t-shirts verts, éco-gestes, vivre et respecter la mer au quotidien. Vous allez à la rencontre des plaisanciers et vous leur dites quoi?
3: Eh bien, on leur dit exactement ce qu'il y a sous l'eau.
2: Ouais, et il y a quoi alors sous l'eau?
3: Parce que le bateau, c'est bien beau, c'est un loisir, mais c'est un loisir qui pollue un peu et qui... vous savez, nous avons beaucoup d'herbiers de Posidonie sur le bord de la Méditerranée, et donc l'ancrage est détruit absolument tout.
2: Alors, Nathalie, c'est quoi la Posidonie? C'est quoi Posidonie?
3: La Posidonie, c'est une espèce de prairie sous-marine, c'est une nurserie. C'est une nurserie, et puis il faut la préserver parce qu'elle est protégée déjà.
2: Ouais.
3: Voilà, donc on essaie de sensibiliser les plaisanciers en mer.
2: Ouais.
3: On sensibilise aussi sur les ports, dans les sociétés nautiques, les accastilleurs, tous les professionnels de la mer.
2: Voilà.
3: Et c'est vrai que il n'y a pas que la campagne Écogé, c'est la campagne Infomer aussi, qui est sa sœur jumelle.
2: Oui, mais moi j'aime bien Écogeste. Alors ça sera vous, et puis c'est
3: alors,
2: tout, ma chère.
3: Sur Éco-Geste, alors.
2: Donc, vous allez voir donc les plaisanciers sur leur bateau, par exemple, voilà. Et puis vous leur dites, vous leur demandez quoi, c'est quoi leurs habitudes, etc., pour voir s'il y a des choses à améliorer.
3: Absolument, il y a un questionnaire, il y a un questionnaire. Ouais. Nous leur posons les questions en disant, déjà on voit le bateau parce qu'on fait quand même des statistiques, le nombre de personnes sur le bateau, adultes, des enfants, voilà. Donc on travaille main dans la main. Parce que moi, je suis située entre Corbière, Marseille et Côte Bleue, Port-Saint-Louis.
2: Ouais.
3: Et on travaille main dans la main avec le parc marin de la Côte Bleue. Donc, les statistiques, quand nous sommes en mer, nous notons tout. Mm-hmm. Et puis après, si vous voulez, toutes ces statistiques servent aux collectivités, aux communes, servent à tout le monde. En gros, on fait une grande étude d'été sur la mer. Et sur les ports, voilà.
2: Alors, Éco-Geste donc existe parce que vous parliez de
3: depuis 2001.
2: En Méditerranée, mais aussi en Bretagne et depuis 2 ans dans la Manche.
3: Et en Occitanie aussi.
2: Et en Occitanie, voilà. D'une manière générale, ma chère Nathalie, de ce que vous en voyez, de ce que vous en savez, est-ce que vous avez l'impression que les gens font un petit peu plus attention à l'état de la mer ou bof? Vous pouvez dire la vérité, Nathalie. Allez-y.
3: Oui. Non, vous inquiétez pas, je suis tout de gourmand.
2: Vas-y, Nathalie.
3: Les locaux sont sensibilisés parce que nous les voyons toutes les années.
2: Et voilà.
3: C'est-à-dire, ils n'ancrent pas, ils sont carrément à la traîne, comme ils disent, ils pêchent comme ça. Ouais. Maintenant, on a les touristes qui arrivent, qui ne comprennent rien sur un bateau et qui font du n'importe quoi. Bon, le désavantage qu'il y a, c'est que les loueurs de bateaux,
2: ils n'expliquent pas grand-chose. Voilà, ils n'expliquent pas grand-chose aussi.
3: Voilà. Voilà, tout à fait. Donc, à mon avis, vu que c'est une initiative collective et motivée par les passionnés, parce qu'il faut être passionné pour faire ce que nous faisons, parce que en ce moment, vous voyez, 40 au soleil, je vous dis pas. Donc, je crois qu'il faudrait que déjà les professionnels de la mer quand ils louent des bateaux, ils expliquent un peu ce qu'il y a sous l'eau.
2: C'est ça, ouais, peut-être qu'il faudrait obliger ça, non ? Il ne pourrait pas y avoir une espèce de loi qui obligerait le truc
3: Il peut y avoir des obligations, finalement, vous savez, l'économie surplombe l'écologie. Nous avons un grave souci, parce que quand le réseau mer, la région sud et l'agence de l'eau ont mis en place ces campagnes en 2001, on avait des scientifiques, on avait des propriétaires de gros bateaux, on avait plein de gens qui étaient motivés, et puis ça éclate au fil des années.
2: Donc ça s'appelle Éco-Geste. Là c'est terminé pour cette année, la campagne, ou vous êtes encore sur le terrain?
3: Jusqu'à fin août, début septembre, tant qu'il fait beau, parce que si vous avez des intempéries, on récupère en septembre, et puis voilà, autrement, c'est une campagne qui sensibilise, et les trois quarts des personnes qui sont sensibilisées sur les bateaux, ils sont très réceptifs.
2: Merci beaucoup, donc ça s'appelle Éco-Geste. Merci Nathalie Huertas, Nathalie Jardin en espagnol, présidente de l'association Initiative et éducation de la jeunesse à l'environnement, et bravo donc à tous les bénévoles qui donnent chaque été de bons conseils à tous ceux qui prennent la mer. Merci Nathalie.
3: Merci à vous. Au revoir.
2: Allez, jingle, allons-y.
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2: À Paris, vous êtes lents. Ils sont lents. Ils sont mous. Voilà, on dit toujours les gens du Sud, ils sont un petit peu. C'est l'apéro, c'est nonchalant, mais ils sont mous. Patricia, elle est là, ma Patricia?
0: Oui, je suis là,
2: Patricia, tu sais qu'il est 12h59 et qu'à cette heure-ci, je dois donner le nom de la gagnante ou du gagnant de cette carte carburant d'une valeur de 200 euros. Si tu me dis encore un truc très sympa, la carte, elle est à toi. Mais vraiment, je veux que tu me dises un truc extraordinaire, vas-y. Que tu n'as jamais dit à aucun homme. Tu l'as jamais dit à un homme à part à moi, vas-y.
0: Très bien, tu as la voix la plus mélodieuse de la radio française.
2: Ouf. Bon, je crois que c'est bon. Ça passe, non ?
0: C'est bon ? Ouais.
2: Allez, c'est bon, ça passe. Bravo !
0: Génial ! Merci beaucoup, Winnie.
2: Je suis capable de dire n'importe quoi pour gagner une carte carburant. Bravo, ma Patricia, je t'embrasse fort. Merci infiniment.
0: Merci beaucoup, Winnie.
2: Voilà, mes amis, c'est fini pour aujourd'hui. Oh là là ! Et rendez-vous la semaine prochaine, toute la saison qui arrive. On se voit entre midi et 13h30.
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4: Bonjour et bienvenue dans votre magazine Ma France, par ici les économies. Notre objectif chaque semaine, vous redonner du pouvoir d'achat. Aujourd'hui, on va parler de nos appareils électriques et électroniques. Comment les réparer? Faut-il toujours les réparer? Quelles aides existent? On va tout vous dire avec notre invité. Bonjour Donatien Drilon.
5: Bonjour.
4: Vous êtes porte-parole d'Écosystème en charge de la sensibilisation. Et justement, votre mission chez Écosystème, qui est un éco-organisme d'ailleurs financé par la petite contribution à la campagne quand on achète des appareils neufs, c'est soutenir la réparation des appareils électriques et électroniques. C'est votre mission?
5: Tout à fait.
4: Voilà, alors au moins vous êtes la bonne personne et vous êtes au bon endroit. On a une première question pour vous d'un auditeur.
6: Bonjour, je m'appelle Julien, j'habite à Marseille. Mon ordinateur vient de tomber en panne. Je souhaite le faire réparer. Je voulais savoir comment marchait le bonus réparation et combien cela me coûterait. Merci.
4: Donatien Drilon, faire réparer un ordinateur et profiter du bonus réparation, c'est possible? Oui, non, comment on fait?
7: Oui, c'est possible. Et pour bénéficier du bonus réparation, il faut se rendre chez un réparateur qui est labellisé Calirépar. Alors c'est très simple. Vous allez sur le site écosystème.eco, vous appuyez sur le bouton réparer, vous tapez le nom de votre appareil, donc en l'occurrence un ordinateur, vous rentrez votre code postal et là vous allez avoir une liste de réparateurs qui sont donc référencés et qui ont la compétence pour réparer votre ordinateur. Alors vous verrez aussi que est indiqué le montant de l'éco-participation. Pour un ordinateur portable, c'est 50 euros.
4: Ah, c'est pas l'éco-participation, c'est le bonus réparation.
7: Le bonus réparation, oui. Tout à fait.
4: 50 euros. Donc ça, Julien peut avoir 50 euros pour faire réparer son ordinateur.
7: Tout à fait. Alors, okay. Ce qui est important, c'est que l'ordinateur ne soit pas sous garantie. Puisque s'il est sous garantie, oui. Il est pris en charge par la garantie, bien
4: logique.
7: Entendu. Et donc, voilà, il va venir chez son réparateur qui va lui faire un diagnostic, un devis. Et ce qui est intéressant, c'est qu'on bénéficie automatiquement donc, de ce bonus réparation. Il n'y a pas de démarche à faire.
4: Ah oui, voilà, c'est-à-dire que... Et ça va être déduit de la facture directement?
7: Déduit directement de la facture.
4: Ok, donc le réparateur, lui, touchera l'argent par ailleurs, c'est sa procédure à lui.
7: Exactement.
4: On s'en occupe pas.
7: Exactement.
4: Ok. On va s'intéresser aujourd'hui aux appareils électriques, électroniques. Le bonus réparation, ça marche pour plein d'autres objets du quotidien?
7: Tout à fait. Ça marche pour aussi bien des petits électroménagers, du gros électroménager, d'électronique grand public, mais également, on pense moins à ça, mais vous avez les appareils d'outillage, jardinage, vous avez les instruments de musique.
4: Ah oui.
7: Donc, tout à fait. Tout ce qui fonctionne, en fait, sur secteur est pris en charge. Là, vous avez 71 catégories d'appareils électriques qui sont pris en charge par le bonus réparation.
4: Et ces 50 euros, c'est la moyenne, à peu près, du bonus? Ça varie en fonction
7: de l'appareil? Ça varie, oui, ouais. Pour un petit appareil, pour un grille-pain, vous êtes à 15 euros pour une télévision. Le maximum, c'est 60 euros.
4: Et je crois qu'on peut même faire réparer son iPhone, enfin son smartphone, disons, s'il est abîmé.
7: Tout à fait. Ouais. Si vous avez, par exemple, l'écran qui est cassé, si vous avez un problème de batterie, vous avez le bonus qui est à 25 euros.
4: Bon, c'est toujours ça de prix. Voilà, ça donne un petit coup de pouce. Vous nous avez dit, il faut que le réparateur ou la réparatrice soit labellisé Calirépar. Il y en a quand même beaucoup. On en trouve près de chez soi?
7: Ouais, il y en a beaucoup. Il y a pratiquement 8000 points de réparation Calirépar.
4: Okay.
7: Donc vous devriez en trouver un près de chez vous.
4: On va commencer cette émission par la réparation

0: conférences aussi. Lorsqu'on interrogeait les Français en 2020-2021, avant de mettre en place ce dispositif, il y avait un problème de confiance. Donc c'est pour ça que on a voulu mettre en place ce label qui va effectivement référencer des réparateurs sur leurs compétences techniques. Parce qu'on a affaire à des appareils qui sont dangereux, c'est de l'électricité, donc il faut avoir ses compétences techniques et puis il faut avoir l'outillage qui va bien. Alors vous avez bien sûr tout un tas de réparateurs qui sont soit des réparateurs indépendants, soit le réseau de réparateurs qu'on connaît bien, des grandes enseignes. Certains d'entre eux sont d'ailleurs finalement référencés par les marques. Donc, je pense que on peut prendre des renseignements là-dessus. Voilà. Okay. Est-ce qu'ils connaissent les marques? Est-ce qu'ils ont des spécialités? Ce qu'il faut quand même savoir, c'est que un réparateur peut pas tout réparer. C'est-à-dire que il y a des compétences spécifiques.
1: Je vais donner un exemple. Donc, quand on voit un réparateur, je répare tout.
0: C'est quand même plus rare. Okay. Donc, à part des très grandes enseignes qui font tout. Mais globalement, je vous donne un exemple. Pour réparer un appareil de froid, il faut avoir des habilitations particulières. Tout le monde n'est pas capable de le faire.
1: Donc, un frigo, un congélateur, ce genre de choses.
0: C'est ça. Quoi. Ouais.
1: Okay. Très clair. Labellisé Cali Répare, donc là, c'est un gage de confiance. S'il n'est pas labellisé, donc il peut être éventuellement rattaché à des marques ou être habilité, agréé d'une certaine façon. On peut regarder les avis aussi.
0: Exactement, le bouche à oreille.
1: Voilà. Ouais. OK. Faut peut-être le rappeler, faire réparer un objet, c'est un bon plan budget, c'est aussi bon pour la planète parce qu'on fait durer les choses et ça c'est excellent, mais c'est un bon plan budget la plupart du temps. Quelle est la limite finalement, la frontière entre je fais réparer ou je rachète ?
0: Alors, c'est vrai que c'est toujours la question qu'on se pose. Oui. Quand un appareil tombe en panne, voilà. Moi, ce que je peux vous dire, c'est que ce qu'on observe chez les professionnels, on observe vous voyez, on sait à peu près à quel âge en fait les appareils arrivent pour se faire réparer. Si je prends le cas d'un lave-linge, par exemple, on voit que les observatoires montrent qu'un lave-linge en moyenne va être réparé à l'âge de 6 ou 7 ans.
1: Oui. D'accord.
0: Et nous, écosystème, on sait aussi, puisqu'on récupère les appareils en fin de vie, quand vous déposez un appareil dans une déchetterie ou chez votre réparateur qui va le reprendre ou chez votre distributeur, eh ben nous, on les récupère à la fin quand ils sont en fin de vie. Et on va essayer de les dater. On va regarder. Et nous, on sait que, par exemple, toujours pour un lave-linge, vous voyez, la moyenne d'âge d'un lave-linge qu'on récupère, il a 13 ans à peu près. Donc, vous voyez, si votre appareil à 7 ans, ça vaut le coup de le réparer. Vous allez pouvoir prolonger sa vie de 5 ou 6 ans. Donc, ça vaut vraiment le coup.
1: On va en reparler de cette espérance de vie des appareils parce que c'est vrai que c'est un point de repère, finalement, pour se dire est-ce que j'essaye de le faire durer encore un peu plus ou alors est-ce qu'il est vraiment arrivé au bout de son cycle de vie. Donatien Drilon, vous êtes porte-parole d'Écosystème en charge de la sensibilisation. Est-ce que tout se répare quand on parle d'appareils électriques ou électroniques?
0: Globalement, voilà, tout ce qui peut se démonter se répare. C'est évident, quand vous avez des tout petits équipements qui sont collés, etc., c'est très difficile à démonter. Mais quand même, globalement, maintenant, tout ce qui se démonte se répare. Et d'ailleurs, vous avez vu que vous avez des petits indices qui sont apparus, l'indice de réparabilité, l'indice de durabilité.
1: Ah oui, alors ça, c'est nouveau. C'est relativement récent.
0: C'est relativement récent.
1: À quoi ça nous sert concrètement?
0: Ça nous sert justement à avoir une indication sur, vous voyez, la capacité de l'appareil à être réparé, la disponibilité des pièces. Donc voilà, ça c'est un indicateur important à prendre en compte dès l'achat d'un appareil lorsqu'on veut se dire est-ce qu'il sera réparable ou pas.
1: Je voudrais qu'on revienne rapidement sur le choix des réparateurs. Est-ce que vous nous conseillez de faire peut-être 2 ou 3 devis, de comparer un petit peu? Bon, comparaison n'est pas raison, mais quand même c'est un indicateur, non?
0: C'est important, ouais, tout à fait. Ouais.
1: Faut pas hésiter.
0: Ouais.
1: Ok. L'espérance de vie des appareils, vous en parliez justement. Certaines entreprises partagent leur expérience. Donc il y a la vôtre, puisque vous récupérez ces appareils et vous essayez de leur donner une seconde vie. Vous voyez un peu leur état en fonction de leur âge. Et puis il y a le baromètre. J'ai vu le baromètre Fnac Darty. Qu'est-ce qui nous a appris ce baromètre?
0: C'est justement ça. Il nous a appris. C'est assez intéressant puisqu'effectivement ils vont regarder. Ils réparent énormément d'appareils chaque année et ils vont regarder l'âge moyen des appareils qui sont réparés. Donc ça nous donne une bonne indication sur. Vous pouvez vraiment regarder parce que c'est classé en plus par catégorie d'appareils. Mm-hmm. Vous avez donc la moyenne d'âge des télé réparés, des lave-linges, des frigos, des petits électros. Et donc c'est intéressant de voir finalement cette durée moyenne qui est observée.
1: Et vous en avez justement d'autres petites durées là, comme ça en tête, des durées moyennes. Vous nous avez donné celle c'était le lave-linge, je crois, où on arrivait à pousser à plus de 10 ans, avec une réparation à 6-7 ans.
0: Ouais, je sais que le frigo, c'est un petit peu plus. Le frigo, la moyenne de réparation.

0: sur un frigo, on va plutôt être sur 8-9 ans, alors que nous, on récupère des frigos qui ont 17 ans en moyenne.
1: Ah oui,
0: okay, ça, c'est un appareil qui dure très longtemps.
1: Donc un frigo, c'est un appareil qui dure très longtemps. Ouais. Non, mais c'est bon à savoir. Voilà. Donc ça, c'est le baromètre Fnac Darty. Je voudrais m'adresser maintenant à toutes celles et ceux qui, comme moi, hein, je vais vous le dire, aimeraient bien réparer davantage, notamment pour des questions budget, des questions environnementales, mais qui ne sont pas très doués. Alors, il y a peut-être une solution. Bonjour Muriel.
2: Bonjour Valère.
1: Vous êtes bénévole ou dans un Ripper Café hein, à Mont-de-Marsan? Mais c'est quoi un Ripper Café? Vous pouvez nous rappeler?
2: Un Ripper Café, ben, comme son nom l'indique, c'est un endroit où on fait des réparations de petits objets pour leur donner une deuxième vie. Et où on peut boire un café et manger des pâtisseries en attendant son tour pour faire réparer ses affaires ou tout simplement pour partager un moment de convivialité.
1: Donc vous êtes dans un café existant et puis vous vous greffez là quoi une fois par mois donc pour que des gens comme moi, comme n'importe qui, puissent venir avec son appareil en espérant le faire réparer, c'est ça ?
2: Oui, on n'est pas dans un café existant, on est dans un local, chez nous c'est à la maison éco-citoyenne des Landes,
1: okay.
2: Donc on est dans un local qui partage la même éthique que le Ripper Café, qui nous chapeaute d'ailleurs, où on a plusieurs salles de réparation avec un accueil, où on pèse des objets quand les gens les apportent, pour savoir le poids qu'on va réparer, qu'on va sauver de la déchetterie. Et puis après, il y a une mini salle d'attente avec des fauteuils de récup où les gens avec leur objet attendent. Et puis le réparateur, quand il est disponible, il vient chercher la personne avec son objet. Puis c'est une réparation à quatre mains en fait.
1: Non, mais ce qui est génial, voilà, c'est que vous faites participer les clients avec des gros guillemets oui. Pour la réparation. Donc on apprend aussi à réparer, on découvre cet univers de la réparation. Ça coûte, pour ainsi dire, rien, sinon peut-être de boire un café ou d'acheter une pâtisserie. Muriel, vous avez découvert cet univers en devenant bénévole finalement, ça vous a saisi cet univers de la réparation?
2: Alors moi j'interviens en couture parce qu'en réparation je suis pas trop douée comme moi je vis seule c'est bien d'avoir des potes qui peuvent réparer mon petit électroménager aussi moi j'interviens en couture et puis à l'accueil aussi. Mais c'est aussi le côté convivial, rencontrer du monde, puis rendre service, quoi, tout simplement.
1: Oui, bien sûr. Donatien, j'imagine que les Ripper Café, vous connaissez. Voilà encore une autre alternative, mais hyper intéressante pour mettre un pied dans la porte et faire réparer plutôt que racheter.
0: Tout à fait, parce qu'en fait, quand on interroge les Français, vous voyez, il y en a 91% qui ont une bonne image de la réparation, mais il n'y en a que 27% qui passent à l'action. Alors on s'est dit, il faut leur permettre de faire une expérience de réparation, et c'est pour ça que ces initiatives sont vraiment formidables. Il y en a, voilà, vous avez vu que c'est les journées nationales de la réparation à partir d'aujourd'hui. Il y a beaucoup de Ripper Café qui vont participer ces journées. Donc moi, j'invite vraiment tout le monde à aller faire un tour parce qu'il faut vivre cette expérience pour voir qu'effectivement, la réparation, ça marche.
1: Merci beaucoup, Muriel, en tout cas, et bonne future réparation en couture donc pour vous. C'est ça.
2: Oui, merci. Hein. Et puis, longue vie au Ripper Café.
1: C'est ça. Pour vous, c'est à Mont-de-Marsan. Et j'en profite pour partager le site des Ripper Café de France. C'est rippercafé.org. Et puis, je vous rappelle aussi, chers auditrices, auditeurs, qu'on est là pour vous aider. Vous avez un mail, vous nous écrivez, vous nous posez des questions, vous nous suggérez des sujets. C'est vous qui décidez. Par ici, leséconomies@radiofrance.com, c'est le mail. Donatien Drilon, porte-parole d'Écosystème en charge de la sensibilisation. On va essayer de réparer nous-mêmes maintenant. Et peut-être qu'avant qu'il y ait besoin d'une réparation, il y a un enjeu d'entretien des appareils, tout simplement les bons usages.
0: Ouais, les bons usages, c'est très important. Ça, les fabricants vous le diront jamais assez. C'est vraiment un sujet. Il y a beaucoup d'appareils qui arrivent, qui sont soi-disant en panne, mais tout simplement parce qu'ils ont eu un problème d'entretien. Vous savez, on oublie de vider un filtre, par exemple, nettoyer un filtre sur un aspirateur, ça arrive assez souvent. Vous avez aussi le phénomène, vous savez, sur les lave-linges aussi, vous avez un petit filtre en bas, donc il y a des choses qui se coincent dedans.
1: Un petit capot à ouvrir.
0: Donc là, vous avez des pièces. On retrouve des pièces, tout un tas de choses qui viennent se coincer dedans et qui viennent donc poser un problème sur la pompe de vidange. Donc l'entretien, c'est très très important. Vous pouvez retrouver d'ailleurs des conseils d'entretien sur le site du GIFAM, G-I-F-A-M. C'est tous les conseils validés par les fabricants. Donc vous ne pouvez pas vous tromper.
1: Et les fabricants nous donnent aussi des notices. On ne les ouvre pas assez, que ce soit pour l'entretien d'ailleurs ou pour les premiers gestes de réparation. C'est hyper important la notice. Hein.
0: Hyper important. Ça, c'est vraiment un sujet. Dès que vous avez un problème avec votre appareil, s'il vous plaît, allez regarder la notice. Parce qu'il va y avoir des conseils spécifiques à votre appareil.
3: Ici, avec Valère Coréard, par ici les économies.
1: en version magazine. Le thème aujourd'hui, appareils électriques et électroniques, comment les réparer pour faire des économies. Donatien Drilon est porte-parole d'Écosystème en charge de la sensibilisation. Il est avec nous en studio et Geoffroy Malater, fondateur de Spareka, nous rejoint. Bonjour Geoffroy.
3: Bonjour Valère.
1: Spareka, en quelques mots, vous pouvez nous faire les présentations?
3: Bien sûr, Spareka, c'est la plateforme de réparation pour aider le consommateur à réparer lui-même ses appareils électroménagers principalement, mais de toute la maison et du jardin. Et on va accompagner le client avec des contenus sur notre site internet, des tutos, mais aussi des visios avec des techniciens et tout un catalogue de pièces détachées pour qu'il puisse identifier l'origine de sa panne et réparer lui-même.
1: Ok, donc on trouve à la fois des explications, de l'accompagnement, et puis quand on a compris éventuellement d'où venait la panne, la pièce détachée pour réparer l'appareil et le faire durer.
3: Vous avez compris, et ça coûte 3 fois moins cher qu'une réparation normale. Une réparation chez nous coûte en moyenne 40 euros, et dans 65% des cas, vous allez même pouvoir réparer votre appareil sans pièce détachée grâce à l'accompagnement qu'on va vous donner.
1: Et l'accompagnement, il est payant ?
3: Alors l'accompagnement, il est payant en effet, et si on arrive à vous accompagner jusqu'à la réparation, cet accompagnement, il est pris en charge par le bonus réparation.
1: Ah voilà, donc c'est quand même plutôt malin. Dites-moi Geoffroy, est-ce qu'il a quand même des appareils qu'il vaut mieux ne pas réparer parce que c'est dangereux, il y a des enjeux de sécurité et on n'y touche pas ?
3: Bien sûr, il y a des enjeux de sécurité à partir du moment où on va opérer sur des appareils électriques. Donc il y a un sujet avec l'électricité, avec les chocs électriques. Donc dans chacune de nos interventions, dans chacun de nos tutos, dans chacune de nos visios, on commence par rappeler les règles de sécurité qui est de débrancher l'appareil. Ensuite, la plupart des appareils ne sont pas dangereux une fois qu'ils sont débranchés et on peut très facilement rentrer à l'intérieur de l'appareil et faire les différentes manipulations qu'on recommande. Il n'y a jamais eu de problème. Il y a un appareil pour lequel il peut y avoir des précautions à prendre, qui est le micro-ondes, sur lequel, en effet, il y a une espèce d'accumulation à un endroit d'énergie magnétique qui amène à ce qu'il y ait un petit peu de danger. Donc, du coup, on est très attentif avec cette typologie d'appareil. Pour tous les autres, c'est un problème.
1: Oui, Donatien, vous m'en aviez parlé de ça. Le micro-ondes, il faut faire gaffe.
0: Ouais, il faut faire très attention. Comme le dit Geoffroy, effectivement, il y a un vrai sujet là-dessus. Il y a un condensateur qui peut accumuler beaucoup d'électricité. Il y a des risques de choc électrique très très fort.
1: Geoffroy Malater, fondateur de Spareka, d'où viennent vos pièces détachées ?
3: Alors écoutez, nos pièces détachées viennent des fabricants de manière générale, et donc à peu près à 85%, et on a 15% de nos pièces détachées qui viennent de revendeurs de pièces détachées issues de l'économie circulaire. Donc ce sont des vendeurs, vous savez que nous on est une marketplace, donc on a des vendeurs qui vendent sur notre site internet spareka.fr, et une partie de ces vendeurs vont récupérer des pièces détachées dans des machines qui n'ont plus vocation à être utilisées, vont reconditionner ces pièces détachées et les revendre à des particuliers, souvent à des tarifs qui sont 30% inférieurs au prix d'un matériel neuf, et qui sont qui fonctionnent parfaitement bien, sur lequel ils ont la même garantie que sur le matériel neuf. Donc 15% de nos pièces, ce sont ce qu'on appelle des PIEC, des pièces issues de l'économie circulaire.
1: Merci beaucoup Geoffroy Malater, fondateur donc de Spareka, Spareka, c'est sur spareka.fr. Merci et bravo pour cette initiative. Vous la connaissiez Donatien Drilon, porte-parole d'Écosystème?
0: Alors nous la connaissons et effectivement Spareka est labellisé Cali Répare. Ouais. Donc comme vous
1: c'est un bon moyen quand même pour se débrouiller.
4: Bien sûr, sans, je pense qu'il faut avoir il faut se sentir quand même à l'aise, faut avoir un peu d'outillage, mais effectivement moi je trouve que quand vous avez pas toujours un réparateur près de chez soi et que vous vous sentez bricoleur, c'est très bien fait effectivement.
1: Voilà, un bon moyen, mais on le retient quand même, le micro-ondes, limite on ne touche pas.
0: Ouais.
1: On l'amène chez un réparateur et c'est lui qui...
0: C'est peut-être plus prudent.
1: Allez, ça marche. Donatien Drilon, vous êtes porte-parole d'Écosystème en charge de la sensibilisation. Avant de nous quitter, vous allez vous prêter au jeu de notre quiz. On a besoin d'avoir les idées bien claires sur ce thème de la réparation des objets électriques et électroniques. Première question, c'est compliqué de bénéficier du bonus réparation ?
0: C'est très facile. Vous allez sur le site ecosystem.eco, vous choisissez votre réparateur, vous apportez votre appareil et il va vous faire bénéficier automatiquement du bonus réparation.
1: C'est déduit de la facture. Le tout, c'est labellisé Cali Répare et ensuite ça se fait tout seul.
0: Voilà.
1: C'est noté. N'importe quel réparateur peut obtenir le label Cali Répare ?
4: Il faut passer donc pas n'importe lequel. Il faut être habilité, il faut être référencé. Et donc il y en a déjà plus de 8000. C'est en cours. Hein. Il y a tous les jours, on a de nouveaux réparateurs qui joignent le réseau.
1: En creux, ma question était, ils sont c'est un peu un gage de sérieux, le label Cali Répar.
4: C'est un gage de confiance, effectivement.
1: Ok. Un micro-ondes en panne, donc on ne touche pas.
4: Non, on ne touche pas, c'est un appareil dangereux.
1: Est-ce que c'est dangereux de réparer soi-même un appareil électrique ou électronique ?
4: Non, c'est pas dangereux si on suit les bonnes recommandations, c'est-à-dire on commence par débrancher son appareil et puis ensuite on va suivre tous les principes, toutes les précautions et avec un bon tuto, on peut le faire à condition d'avoir quand même déjà une âme de bricoleur.
1: Si j'ai mon ordinateur qui est en panne ou qui rame, comme on dit, vraiment il n'avance plus, je le change, ça se change pas, ça se répare pas un ordinateur ?
4: Un ordinateur, ça se répare. Comme tout appareil électrique électronique, ça se répare. Et d'ailleurs, vous avez le droit également à un bonus réparation sur votre ordinateur.
1: Réparer, c'est économique et écologique, c'est vrai ?
4: Mais c'est vrai. Le plus important, c'est d'éviter de produire un déchet. Vous savez que 80% de l'impact carbone sur le cycle de vie d'un appareil, c'est sa production. Donc si on peut repousser sa production, c'est mieux, c'est bon pour l'environnement.
1: Merci Donatien Drillon pour vos éclairages. J'espère que vous avez voyé plus clair, vous qui nous avez écoutés sur votre radio locale ici. 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
1: Il y a près de 3 millions de personnes qui visitent chaque année le Mont-Saint-Michel. C'est le site le plus fréquenté de Normandie. Sur le mont trône une abbaye millénaire, et c'est aujourd'hui encore un lieu de pèlerinage très prisé par les chrétiens. Le Mont-Saint-Michel, c'est également un village, mais un village classé au patrimoine mondial de l'UNESCO, le plus illustre îlot de pierre cerné par la mer. Mais moi, je vais vous donner envie de découvrir autrement ce célèbre Mont-Saint-Michel. Depuis 2015, après de gigantesques travaux, la faune sauvage qui l'entoure a retrouvé une place de choix dans la baie du Mont. Et à la fin de cet épisode, vous verrez qu'en étant très observateur, vous pourrez trouver un trésor, un bijou, un collier plus précisément, mais unique en son genre. Je m'appelle Yannick Leflo et je suis animateur à Issy-Cotentin. Toute ma famille paternelle est bretonne, mais c'est en Normandie que j'ai grandi. C'est très important pour la suite. J'adore le Mont-Saint-Michel et sa baie parce que c'est un de mes plus beaux souvenirs d'enfance. Je l'aime aussi parce qu'il est une des silhouettes marquantes de mon territoire. Parce qu'il est à la limite entre les deux régions, il est au cœur d'une drôle de bataille qui oppose les Normands et les Bretons. Chacun se l'approprie. Une petite bataille qui au final nous rapproche plus qu'elle nous oppose. Mais disons-le quand même, le Mont est en Normandie. Bienvenue dans Partir, au Mont-Saint-Michel, le retour de la faune sauvage. Notre point de départ, c'est la magnifique porte principale du Mont-Saint-Michel, avec son pont-levis, ses meurtrières, ses tours, car depuis le Moyen-Âge, le Mont-Saint-Michel a dû se protéger des envahisseurs. En avançant dans la première cour du Mont, on est cerné par les habitations médiévales. Vous avez l'impression de rentrer dans un décor de film. Derrière la seconde porte se dessine le début de la grande rue qui monte vers l'abbaye. On entend les premiers murmures du village, la mer au loin, et comme toujours les fameux goélands. Ils sont bruyants, ils sont gourmands, mais ils font partie du décor et c'est une espèce protégée. Il est interdit de les nourrir. Pour arriver jusqu'ici, je vous conseille de laisser votre voiture dans un des parkings réservés au public. Ce sont des parkings payants, mais vous n'avez pas le choix. Pour protéger l'environnement du Mont, les voitures ne peuvent en effet plus y accéder directement. L'alternative, c'est donc de prendre une des navettes électriques et gratuites qui vous emmène du parking au pied du Mont-Saint-Michel. Sinon, vous pouvez y aller à pied ou à vélo. Maintenant la grande rue, c'est l'artère principale du Mont-Saint-Michel. On commence à entendre les bruits du resto de la Mère Poulard, vous savez, cette auberge historique connue pour ses omelettes. Des omelettes qui sans doute étaient bonnes à l'origine, mais entre nous, ça reste une omelette. En avançant, on aperçoit les maisons à colombage, les fenêtres à meneaux, vous savez, ces fenêtres aux petits carreaux et divisées par des croix en pierre, et les très vieilles portes en bois avec leurs heurtoirs. On croise aussi beaucoup de boutiques de souvenirs et de restaurants touristiques. Et on arrive enfin, en haut de la grande rue, à la base de l'abbaye. On est face à la librairie religieuse du Mont-Saint-Michel.
2: Dans cette partie de la Normandie, on bénéficie d'une lumière quand même assez étonnante, assez extraordinaire, avec dans la même journée des paysages qui peuvent être totalement différents d'une heure à l'autre à cause des changements de lumière, à cause du brouillard, de la brume de mer. Il suffit qu'il y ait un petit rayon qui apparaisse à un moment pour que ça ressemble à un édifice quasiment en or. Et donc la baie en elle-même, avec toute la nature qui entoure le Mont-Saint-Michel, et puis la lumière qui l'habite. Ouais.
1: Dom Pierre Doat est prêtre et il fait partie de la quinzaine de personnes qui vivent à l'année sur le Mont-Saint-Michel. On a en effet tendance à l'oublier, mais le Mont reste un village comme un autre, avec son maire, son église, son cimetière et le personnel municipal. Pour moi, il y a deux belles périodes pour aller visiter le Mont. C'est en juin ou en septembre, pour profiter des beaux jours évidemment, mais surtout pour éviter la foule. Sinon, optez plutôt pour une visite tôt le matin ou en fin d'après-midi. Et puis sachez également que le Mont-Saint-Michel est illuminé au moment des fêtes de Noël. Le spectacle est magnifique, c'est vrai, mais il y a énormément de monde. J'ai deux conseils pratiques, surtout si vous avez des enfants en bas âge. Pensez à vous équiper pour pouvoir les porter et surtout éviter les poussettes. Le mont Samonte et les marches sont partout. Et pour gagner du temps, si vous souhaitez aller visiter l'abbaye du Mont, l'entrée est payante. Achetez donc votre billet en ligne avant votre visite, ça va vous éviter de longues minutes d'attente. Mais je vous ai promis de vous faire découvrir mon lieu préféré, celui qui n'est pas dans les guides touristiques. Vous allez voir, on va croiser plusieurs espèces protégées. Allez, on y va.
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1: Ici, nous sommes donc de l'autre côté de la baie, à Champeaux, dans la Manche. C'est à 40 minutes en voiture du Mont. La petite commune possède des falaises extraordinaires de près de 80 mètres de haut. C'est un massif granitique exceptionnel qui offre un des plus beaux panoramas qui soit sur le Mont et sa baie. Et depuis les falaises, on aperçoit déjà des oiseaux et des phoques couchés sur le banc de sable. Si vous souhaitez venir profiter de ce panorama, il y a des parkings un peu partout. Il y a également un chemin côtier bien entretenu qui longe la falaise. Mais si j'avais un conseil, un seul, à vous donner, c'est d'éviter la période des grandes marées. Les parkings sont saturés par les pêcheurs à pied qui viennent ramasser coques et palourdes. J'aime beaucoup les falaises de Champeaux, mais pas uniquement pour leur panorama. Tout l'environnement est magnifique. Pour découvrir la faune sauvage du Mont-Saint-Michel, on part maintenant à la rencontre de Sébastien Provost. Il est ornithologue, naturaliste et fondateur de Birding Mont-Saint-Michel. Il organise régulièrement des sorties découvertes dans la baie.
3: J'aime bien venir ici aux falaises de Champeaux, Carole, parce que c'est un belvédère sur la baie du Mont-Saint-Michel. Et en fait, en se baladant jusqu'à la cabane Vauban, ensuite et en posant la longue vue, on peut aller observer les phoques. C'est-à-dire qu'ils sont à distance, évidemment aucun dérangement à 1000 ou 1500 mètres. Et avec une bonne longue vue, en fait, on peut les observer sur les bancs de sable.
1: Nous voici maintenant tout en haut des falaises. Face à nous, le Mont-Saint-Michel, et à mi-distance, on aperçoit un îlot riche d'histoire, c'est l'îlot Tomblaine, un paradis des oiseaux que l'on peut atteindre à pied par marée basse. Devant moi, il y a un drôle d'oiseau qui plane, c'est un faucon cresserelle. Sa particularité, c'est son vol stationnaire, il semble comme figé dans le ciel. Je regarde au loin et sur le sable, ça bouge, j'aperçois enfin les phoques de la baie. S'ils sont là, c'est pas pour se prélasser au soleil, c'est parce qu'ils ont besoin de se ressourcer.
3: Se ressourcer, se reposer, c'est aussi pour la thermorégulation, raison pour laquelle en hiver, ils se mettent un peu moins sur les bancs de sable. Les femelles mettent bas et allaitent sur les bancs de sable, d'où l'importance d'avoir des zones de tranquillité pour ces animaux. Et il y a aussi un lien social entre tous ces phoques lorsqu'ils sont sur les bancs de sable, donc c'est vraiment très important.
1: Vous comprenez donc que si vous venez ici, il faut faire silence, évitez les cris et ouvrez grand vos yeux. Moi, je vous conseille vraiment d'apporter une paire de jumelles. C'est le meilleur moyen pour pouvoir les observer sans les effrayer. On redescend maintenant vers le littoral et nous voici sur la plage, près d'une laisse de mer. Ce long trait sur le sable qui est fait d'algues, de bois flotté et d'autres déchets. C'est une manne indispensable pour de nombreux animaux.
3: C'est ce que la mer dépose sur le haute mer. On a l'impression que c'est anodin, que ça n'a pas trop d'intérêt. Certains vont même considérer ça comme sale, parce que des fois, il y a des déchets plastiques. Donc, de faire des nettoyages de plage, c'est utile, mais après le printemps. Pourquoi ? Parce qu'il y a un petit oiseau à jeûner ici ou à drager qui va faire son nid sur le haut de plage. Il s'appelle le gravelot à collier interrompu. Et en fait, il dépend de cet habitat naturel à part entière. Ça génère de la nourriture, des puces de mer, etc. Et donc le gravelot va venir en contact de cette nourriture. Il pond des œufs de petite taille et qui ressemblent aux cailloux, aux graviers. C'est du mimétisme, c'est du camouflage parfait.
1: Eh oui, je vous l'avais dit au début de l'épisode qu'on allait découvrir un collier rare. Celui du gravelot qui possède donc un collier interrompu. Interrompu parce que ce collier de plumes ne fait pas le tour complet de son cou. Le gravelot est un des oiseaux emblématiques de la baie du Mont-Saint-Michel. Emblématique et fragile aussi. Donc maintenant, vous le savez, La laisse de mer, ce n'est pas sale sur une plage, c'est en fait un garde-manger. Et surtout, si au printemps, vous voyez trois galets tout ronds qui se ressemblent dans un creux de sable, laissez-les, ce sont des œufs, pas des cailloux. Si vous avez encore un peu de temps devant vous, si votre week-end n'est pas terminé, j'ai une dernière idée. On va faire un tour dans une ferme pas comme les autres, la ferme des Carameux. C'est à Vins, on est à 30 minutes en voiture du Mont-Saint-Michel.

0: Bonjour.
1: Alors, la philosophie de Carameux, avant tout, c'est de faire découvrir l'agriculture.
2: Manon Lecoutour travaille à la ferme des Carameux.
1: C'est aussi pour ça qu'on fait des visites, pédagogiques et qu'on a une ferme qui est ouverte au public, tout simplement.
2: La ferme des Carameux, c'est une ferme pédagogique, éthique et un petit peu loufoque. Ici, les poules dorment dans un ancien bus, ça s'appelle le carapoule. Les vaches grandissent en regardant la vue du Mont-Saint-Michel. On y fabrique des meules de fromage, des glaces l'été. Et bien sûr, on y mange les meilleurs caramels qui soient. Et moi, je l'aime bien cette ferme. Je l'aime bien parce que c'est une belle histoire de famille, celle des Lefranc, qui dure depuis 1929. Et aujourd'hui, j'aime bien amener la mienne de famille pour un pique-nique improvisé sur les tables de la ferme, pour jouer avec les enfants aux jeux qui sont mis à notre disposition. Et en plus, on peut visiter toute la ferme, toute l'exploitation, tout seul, comme des grands. Mais si vous voulez être accompagné, on peut aussi vous donner un guide. Depuis le début de notre balade, je vous parle de l'abbé du Mont-Saint-Michel. Eh bien, sachez-le, l'abbé peut se boire ou se manger. Et oui, 11 mois par an, les vaches de la ferme se nourrissent sur la baie, dans ce que l'on appelle les herbus. Et tout cela se retrouve dans leur lait, et donc dans les caramels ou le beurre de la ferme. Les herbus, ce sont des étendues d'herbes qui profitent des bienfaits des marées hautes, et donc de l'eau salée et des sédiments qu'elle contient. Les herbus du Mont-Saint-Michel, c'est une vraie gourmandise pour les animaux parce que l'herbe est plus riche. C'est d'ailleurs ce qui donne un goût si particulier aux agneaux de pré salé. Si vous avez l'occasion d'en goûter, je vous le recommande, c'est une spécialité ici. Un dernier conseil, ne partez pas de la ferme sans avoir goûté le confiné. C'est un fromage à pâte pressée cuite fabriqué à partir du lait des vaches. C'est vrai que ce fromage a un drôle de nom, le confiné. Mais c'est parce qu'il ressemble à un comté et qu'il a été élaboré à la fin du confinement. Mais ça, vous le goûterez quand vous viendrez.
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0: Sirima et Jean-Jacques Goldman, là-bas, vous écoutez ici.
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0: Comment allez-vous en ce dimanche matin? Vous avez choisi de vous réveiller avec ici? Eh ben, vous avez fait le bon choix et nous sommes ravis d'être avec vous en ce dernier dimanche du mois d'août, qui pour certains démarre très tôt avec pourquoi pas une petite marche matinale avec le chien, un petit footing ou l'installation de l'étal au marché pour de nombreux commerçants. Où que vous soyez ce matin, merci d'être avec nous et durant cette prochaine heure, nous allons partager avec vous beaucoup de conseils pratiques, de la bonne musique et puis surtout, nous allons vous informer. Bonjour Valentin Bertrand.
3: Bonjour Christopher, bonjour à tous.
0: Un petit café à la main droite et l'info du jour à la main gauche, consacrée bien sûr à la rentrée scolaire qui approche.
3: Mais avec ce moment redouté, le plein des fournitures scolaires, très compliqué pour les budgets serrés.
0: Nous allons développer tout ça durant la prochaine demi-heure. Soyez les bienvenus, nous sommes le 30 août et vous écoutez ici.
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0: Il est 6h, bonjour à tous, bon réveil. Le journal, en ce dimanche matin, Valentin Bertrand avec la pelle et le seau qui sont rangés, c'est l'heure de ressortir les cahiers et les stylos.
3: Et oui, remplir le cartable coûte cette année 134 euros par enfant, selon le panier de votre radio ici, réalisé par Nielsen IQ. Alors, pour réduire ce budget fourniture scolaire, de plus en plus de familles se tournent vers des associations comme la Croix-Rouge. L'antenne de Poitiers tenait hier sa braderie solidaire. Elisa Fellier d'ici Saint-Étienne-Loire y était.
4: Fatma arrive avec ses deux filles. Premier stop, les sacs d'école.
5: Maman, le violet, je préfère.
4: Il y a combien ?
6: 2,50. C'était même pas prévu que je lui en prenne un, parce qu'elle en a déjà, mais celui-là, ça vaut le coup.
7: Maman, regarde, des crayons de papier. En vrai, j'en ai qu'un tout petit.
6: Allez, là, les prix sont pas les mêmes qu'en magasin, clairement. Je sais pas comment ils ont réussi à avoir autant de matériel. Et en plus, c'est vraiment des choses qu'on demande à l'école, hein, les ardoises et tout ça.
8: C'est les gens qui ont donné.
6: Ah, c'est super. Franchement,
9: ce sont des fournitures neuves qui ont été collectées auprès du Super U de la Demi-Lune, Cultura et Leclerc.
10: Marie est bénévole à la Croix-Rouge depuis 5 ans.
9: Alors on trouve des crayons, des classeurs, du papier, des cahiers, tout ce qui est indispensable pour une rentrée scolaire.
10: Olga passe à la caisse avec des feuilles doubles et des pochettes plastifiées.
11: 3 euros la totalité.
12: Super, j'aime bien le prix.
11: Vous réglez comment ?
12: Par carte.
11: Par carte.
12: C'est plus pratique d'acheter ici, c'est moins cher. Vraiment, j'ai deux filles, les siens, et donc j'ai besoin de quelque chose de moins cher.
10: Si elle était allée en magasin, Olga pense qu'elle en aurait eu pour au moins le double du prix.
3: C'est le dossier numéro un de Sébastien Lecornu en cette rentrée. L'agriculture, avec un plan de sauvetage pour aider la filière à passer l'hiver, annonce du Premier ministre dans le journal Le Parisien. Il fait le constat d'un effondrement des rendements liés à la sécheresse dans 90 départements, soit la quasi-totalité du pays. Exemple très concret à suivre dans le sud-ouest, dans l'info d'ici, l'info du jour, à 6h30.
0: Les recherches se poursuivent toujours sous une épaisse couche de boue au Népal.
3: 4 jours après la catastrophe qui a frappé une vallée au nord du pays, le bilan s'aggrave d'heure en heure. Il frôle désormais les 700 morts avec toujours 3000 personnes, dont 4 Français portés disparus dans les hôpitaux et les morgues. Il faut donc gérer l'urgence, mais aussi les familles à la recherche de leurs proches. Agathe Mahué et Benjamin Thuot les ont suivis devant l'hôpital universitaire de Katmandou, la capitale.
13: Un mur de photos comme des avis de recherche. Jeremy a perdu la trace de son frère qui était chauffeur à la frontière. Dans les yeux de cette dame, le même regard triste. Elle tient le portrait de son neveu et vient de l'enregistrer au petit stand de la police collé à l'hôpital. Oui, elle y croit encore, dit-elle. C'est pour ça qu'elle fait la tournée des hôpitaux. Mais la policière secoue la tête. Aucun des blessés soignés ici ne correspond au dossier que ses familles lui présentent. Alors beaucoup se résignent et cherchent désormais aux abords de la morgue. Cette fois, le mur d'images est insoutenable. Photos de cadavres par dizaines, encore couverts de boue.
14: Mais alors,
13: ce monsieur hébété n'a plus trace de son fils, son frère et ses deux neveux.
15: J'ai perdu l'espoir de les retrouver vivants. Et sur ces photos, on ne reconnaît pas les gens. C'est dur pour nous tous.
13: Soudain, une autre famille s'agite et demande à entrer. Ils en sont sûrs, cette femme décédée en photo et la belle-sœur recherchée. On leur donne un masque qui glisse sur le nez, la bouche. Mais en ressortant de la morgue, ce jeune homme doute. Il n'est pas sûr de l'avoir reconnu. 9 nouveaux corps sont arrivés ici, rien que pour cette journée.
3: Agathe Mahué et Benjamin Thiot, les envoyés spéciaux de Radio France sur place. Et à nouveau ce matin, les opérations de secours sont rendues plus difficiles par la remontée du niveau de l'eau. Un mois après son cinquième sacre sur le Tour de France, Tadej Pogacar, contraint à l'abandon sur la Vuelta, le coureur slovène a chuté hier et s'est cassé la clavicule lors de la 8e étape du Tour d'Espagne où il était ultra favori.
2: 6h04, une victoire française sur l'ultra trail du Mont Blanc.
3: La reine des courses d'endurance remportée hier par Blandine Lirondelle, 21h54 pour accomplir la boucle de 170 km. Après un si gros effort, forcément, beaucoup d'émotions et de fatigue, comme elle l'a confié sur la ligne d'arrivée.
14: Vous avez été extraordinaire, mais déjà j'ai perdu mon tympan à Saint-Gervais, puis je l'ai jamais récupéré depuis. Ah zut, j'ai pas éteint ma montre, je sais pas combien j'ai fait. Mais... je suis désolée, j'ai plus de jus, j'ai plus d'énergie, t'as pour rien. Mais ouais, si j'ai un mot, ce qui va vraiment me marquer en fait de cette UTMB, enfin c'est vous quoi, c'est ça m'a. Et puis ouais, cet engouement autour de moi, le... enfin merci, c'est hyper motivant, vous êtes géniaux. En fait, j'ai pas les mots. Vraiment, non, mais jusqu'à il y a quelques secondes, j'étais persuadée.

0: .fr.
1: Un coup d'œil dans le ciel, Christopher, et le temps sera très variable aujourd'hui.
2: Oui, Valentin, sur une bonne partie du pays, le ciel sera bien nuageux. Et ça sera le cas notamment sur le Grand Ouest et les départements du Nord. Attendez-vous aussi à un peu d'humidité ce matin sur la Bretagne. Ailleurs, le soleil devrait réussir à se faire une place. Cet après-midi, quelques averses orageuses pourraient arroser la Normandie et l'Auvergne également, où les averses pourront être localement intenses. Attention, en revanche, du Pays Basque jusqu'à la Côte d'Azur, vous aurez du très beau temps. Les températures pour votre dimanche matin, 18 à Rouen, 19 à Lille, Paris, Metz et Châteauroux, 20 degrés à Limoges, 22 à Biarritz, 23 à Toulouse, 25 à Marseille. Cet après-midi, sur la moitié nord, les températures seront comprises entre 21 et 23 degrés et on devrait atteindre les 30 degrés sur de nombreuses villes du sud, comme Toulouse et Perpignan, 30 degrés, 31 à Montpellier et jusqu'à 33 degrés à Montélimar. Bon dimanche avec ICI.
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2: Vous écoutez ici Bon Réveil en ce dimanche 30 août et bon anniversaire au journaliste scientifique Michel Chevalet qui a aujourd'hui 87 ans et avant de vulgariser les sciences à la télé, c'était devant des élèves qu'il a débuté sa carrière en enseignant les maths ou encore la physique chimie. Et on pense bien sûr à tous les professeurs qui vont préparer leur cartable aujourd'hui pour la pré-rentrée qui aura lieu demain dans de nombreuses écoles. Voici Cookie Dingler, vous écoutez.

0: bon titre des années 80, forcément ça fait du bien. Femme libérée, Cookie Dingler, vous écoutez ici. Et c'est Charlotte Cardin qui arrive très vite pour vous réveiller en ce dimanche.
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0: 6h10, bienvenue à tous. Nous sommes ravis de vous accompagner en ce dimanche matin avec le maximum d'actu, de musique, de bonne humeur, bien entendu, mais aussi avec des histoires complètement folles, Valentin.
3: Eh bien oui, avez-vous déjà entendu parler des courses de chaises de bureau? Alors, les chaises ne sont pas téléguidées, elles ne font pas la course toutes seules non plus. Elles sont pilotées par des, on va les appeler des casse-cous, les mains bien agrippées aux accoudoirs pour dévaler des pentes et tenter évidemment d'être le premier sur la ligne d'arrivée.
0: Vous avez l'image en tête?
3: Ah oui, oui.
0: Et il est bien question de vitesse. Hein. D'ailleurs, en fonction des parcours, les chaises peuvent atteindre les 20 km/h. Et mercredi dernier, il y a eu justement une course à Abbeville, hein, dans la Somme. Et c'est un jeune de 17 ans, Kylian, qui a décroché la première place.

0: Et en guise de récompense, forcément, on lui a remis une chaise et un bureau.
1: Ça va de soi. Et durant cet été, de nombreuses courses de chaises du bureau ont eu lieu un peu partout en France, notamment à Albi, dans le Tarn, à Orthez, dans les Pyrénées-Atlantiques, ou encore à Grozon, dans le Jura.
0: Un tout petit village très sympa dans le Jura, et ça crée l'événement, et c'est ça aussi le cœur de nos régions, des événements populaires, originaux, et ça, on adore. 6h11, dans 3 minutes, vous allez découvrir que les trottoirs de nos rues peuvent vous aider à vous muscler les chevilles, et tout ça en plus sans effort, et c'est Nordine Atab qui vous donnera l'astuce dans moins de 5 minutes, vous écoutez ici.
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0: Bon réveil avec Ici, 6h12, et bon anniversaire à Laurent Delahousse, le journaliste de France 2 qui fête aujourd'hui ses 57 ans. Et voici Charlotte Cardin tout de suite pour vous réveiller en musique.

0: The Way We Touch. Charlotte Cardin, la chanteuse canadienne qui a des petits soucis de voix depuis plusieurs semaines. Elle a dû annuler pas mal de concerts durant l'été. On lui souhaite bien sûr un prompt rétablissement. 6h15. Tous les week-ends, faites du sport sans effort avec notre coach sportif Nordine Attab qui va vous aider à faire du bien à votre corps. Et aujourd'hui, Nordine, vous ciblez une partie de notre corps que nous oublions souvent de muscler.
1: On parle souvent des muscles ou du cœur, mais on oublie parfois nos chevilles. Pourtant, elles jouent un rôle essentiel dans notre équilibre et nos déplacements. Et bonne nouvelle, pas besoin de matériel particulier pour les renforcer. Un simple trottoir peut suffire. On débute par un premier exercice, des montées et descentes sur un trottoir. Vous vous placez face à un trottoir ou une petite marche. Ça y est, vous y êtes. Et à partir de là, en étant en appui seulement sur les orteils, vous allez monter le pied droit sur la marche, puis le pied gauche, et ensuite vous redescendez. Et on reprend. Pied droit sur la marche sur le trottoir, et on redescend. Et ainsi de suite. Et vous pouvez effectuer 3 séries de 15 montées. Et grâce à ça, en étant en appui sur les orteils, vous allez avoir un travail de stabilité, donc vous allez renforcer les chevilles, les mollets et forcément la proprioception.
0: La proprioception qui est le sens qui permet au cerveau de connaître la position et le mouvement de chaque partie du corps dans l'espace. Et j'ai envie de vous poser la question suivante, Nordine. Pourquoi est-il si important de prendre soin de nos chevilles?
1: Parce qu'elles nous accompagnent à chaque pas. Plus elles sont solides et mobiles, plus elles nous aident à prévenir certaines blessures et à conserver un bon équilibre au fil des années. On continue par un deuxième exercice, on l'a tous fait plus jeune, la marche sur la bordure du trottoir. Alors dans un endroit sécurisé, essayez de marcher quelques mètres en posant un pied devant l'autre sur la bordure du trottoir, comme sur une poutre d'équilibre. Ne cherchez pas la vitesse. Et si vous êtes facile, vous pouvez même effectuer cet exercice-là en croisant les bras légèrement sur la poitrine. Oh, c'est moi où il y a besoin d'avoir une difficulté supplémentaire? Eh ben, même chose. Cette fois-ci, on le fait, mais en marche arrière. Alors attention, là, c'est beaucoup plus difficile. Et vous pouvez effectuer 3 passages de 20 mètres. Et grâce à ça, vous allez améliorer votre équilibre, améliorer votre coordination et renforcer les muscles stabilisateurs de la cheville. Allez, à vous de jouer.
0: Merci beaucoup Nordine Attab et retrouvez d'autres conseils pour vous faire du bien sur l'application ici.
2: Et on va continuer de parler de sport avec l'une des grandes légendes du foot français au cœur d'un documentaire diffusé ce soir à la télé.
0: Sur la chaîne Canal+, et forcément Patrice Gascoigne l'a vu et il sera avec nous dans un instant. Mais avant, voici Bernard Lavillier, On the Road Again. Vous écoutez ici.

0: The One Again. C'est bon ça pour démarrer votre dimanche matin. 6h20, c'était Bernard Lavilliers et avec Valentin Bertrand, nous sommes ravis de démarrer ce 30 août avec vous sur Ici.
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0: Les coulisses télé avec vous, Patrice Gascoigne. Vous nous conseillez ce matin de regarder un super documentaire qui nous tire un magnifique portrait de l'un des plus grands sportifs français qui a marqué les années 70.
2: Quand vous avez une série documentaire dont le titre c'est juste votre nom, bah c'est que vous êtes quand même un peu grand dans votre domaine.
3: Vous savez, il y a plus de 65 ans, je me suis passionné pour un ballon. Un ballon, milieu de copains, milieu où tu essayes de gagner, des fois tu perds, tu fais match nul, tu marques des buts. J'imaginais jamais que cette passion serait le plus beau sport du monde, le seul sport universel. Je souhaite que, à travers ce film, je fasse aimer ma passion aux téléspectateurs.
2: Si vous ne l'avez pas reconnu, cette voix, c'est celle de Michel Platini. Parce que oui, Canal+, nous fait un énorme cadeau. Une série documentaire intitulée sobrement Platini, dont les derniers épisodes sont diffusés ce soir. Une série où il se raconte comme jamais, de Jeuf, en Meurthe-et-Moselle, où il est né, jusqu'à Nancy, Saint-Étienne, en passant par Turin et l'équipe de France. Il parle de sa passion pour le football. Il n'élude aucun sujet, même les tempêtes qu'il a subies à la FIFA. Mais justement, sachant que Michel Platini a un goût modéré pour les médias, j'ai demandé au réalisateur de cette remarquable série documentaire s'il y avait eu un sujet où il a fallu batailler pour le convaincre de revenir dessus. Disons un sujet plus difficile que les autres. Guillaume Priou.
4: On a fait, je crois, plus d'une douzaine d'heures d'interview avec Michel Platini. Et c'est vrai qu'il y a quelques thèmes qui étaient plus sensibles pour lui, et dont un en particulier, qui est le Hesel, le drame du Hesel. En 1985, les 39 supporters italiens qui sont morts juste avant la finale de la Coupe d'Europe, on a senti au moment de l'interview que c'était toujours quelque chose qui était difficile pour Michel Platini. Ça s'est passé il y a plus de 40 ans, mais on sent que c'est toujours une cicatrice pour lui, qu'il n'aime pas en parler, qu'il n'aime pas revenir dessus. Alors il a répondu à toutes les questions, mais voilà, on sent que c'est toujours une cicatrice plus de 40 ans après.
2: Effectivement, c'est l'un des moments forts de cette série documentaire réalisée par Guillaume Priou, mais je vous rassure, il y a plein de moments joyeux, lumineux, avec celui qui fut triple ballon d'or. Platini, suite et fin, ce soir sur Canal+. Et demain, c'est pas Platoche, le surnom de Platini, mais votre Patoche qui reviendra demain avec de nouvelles coulisses télé.
0: Eh ben merci, Patoche Gascoigne, Patrice Gascoigne. Et si vous aimez vous plonger dans les coulisses de la télé, rendez-vous à tout moment, bien sûr, sur notre site ici.fr.
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0: Disco, Last Train to London, Electric Light Orchestra sur ICI, 6h27, et tout à l'heure à la demi-heure, bien sûr, ce sera l'actu pour vous informer avec notamment l'info du jour, Valentin.
1: Des pruneaux rabougris, mais des amandes en quantité, c'est tout le contraste cet été marqué par la sécheresse, et une piste aussi pour diversifier l'agriculture face à ces aléas de la météo.
0: Rendez-vous dans 5 minutes, hein, même pas, pour les infos, et à 6h28, bonjour Catherine Viguier, l'horoscope de ce dimanche 30 août. Avec le premier signe du zodiaque qui est particulièrement valorisé aujourd'hui, Catherine.
2: Les béliers ont de la chance grâce à une rencontre, des discussions. Bélier, il y a de l'attractivité dans l'air. Vos liens se resserrent avec une personne aimée ou alors vous tombez en amour.
3: Taureau, si vous en faites trop, vous pourriez vous épuiser. Il faut vite vous reprendre.
4: Gémeaux, climat plus détendu avec des réjouissances qui flattent votre ego.
5: Cancer, une journée qui vous en apprend davantage sur votre évolution professionnelle.
6: Lion, si on se sent un peu perdu, vous serez une épaule réconfortante.
7: Vierge, on vous fait une offre, une proposition financière, et a priori, cela vous intéresse.
8: Balance, une union amoureuse ou professionnelle qui vous importe, évolue aujourd'hui.
9: Scorpion, une prise de conscience salutaire est possible, soyez doux avec vous.
10: Sagittaire, trop bien ce jour, vous relevez la tête et vous avez le sourire.
11: Capricorne, une préoccupation relationnelle vous inquiète, eh bien allez voir cette personne.
12: Verseau, il est question de communiquer, quitte à vous déplacer.
13: Poisson, toutes les tensions accumulées peuvent vous faire mal à la tête, confiez-vous, parlez.
14: Et pour nous tous, une victoire est possible.
0: Et ben voilà un bon dimanche qui commence en ce 30 août. Merci beaucoup à Catherine Viguier et bon anniversaire à l'actrice américaine Cameron Diaz qui fête ses 54 ans et qui bien sûr s'est révélée au public dans le film The Mask en 1994 aux côtés de Jim Carrey. Tous les matins, vous le savez, on a toujours plein de conseils pratiques à partager avec vous. Et tout à l'heure, dans 10 minutes à 6h40 avec Valentine Lottès, nous vous donnerons de bons conseils pour concernant le démarchage téléphonique. On en a tous marre. Heureusement, une nouvelle loi est entrée en vigueur récemment. C'est ce que nous racontera Valentine. Et depuis, vous avez remarqué, on a quand même beaucoup moins d'appels. 6h30, lecture en 90 secondes, c'est avec vous Valentin Bertrand.
1: Pas de gel du RSA et des petites retraites. Sébastien Lecornu livre ses premiers arbitrages pour le budget 2027. La désindexation des plus fortes pensions est par contre sur la table, affirme le Premier ministre dans une longue interview au journal Le Parisien. Il souhaite aussi s'attaquer aux arrêts de travail abusifs, des mesures difficiles, dit-il, mais pas brutales, assure le chef du gouvernement. Les prix à la pompe vont rester plafonnés dans les stations Total Énergie tant que le conflit au Moyen-Orient durera. C'est l'engagement du patron du groupe, Patrick Pouyanné. Pas plus d'1,99€ le litre de sans-plomb 95, donc 2,25€ pour le gasoil, un geste avancé, à condition de ne pas être plus lourdement taxé, prévient le PDG. La remontée des eaux risque à nouveau de compliquer le travail des secours dans l'Himalaya. 4 jours après la très meurtrière coulée de boue, les autorités népalaises et chinoises recensent désormais plus de 700 morts et 2500 disparus, dont 4 Français. Cette nuit, les secours sont parvenus à insérer un tuyau d'air dans un tunnel où une centaine d'ouvriers se sont retrouvés coincés. Le feu parti hier en Corse n'est toujours pas maîtrisé. Les flammes ont parcouru 130 hectares de maquis à l'entrée du village de Cagnano à l'est du Cap Corse. Une première défaite pour le Racing Club de Lens, vice-champion de la Ligue 1 de foot la saison dernière. Les Saints et Or se sont inclinés 2-1 face à Strasbourg. À noter aussi, l'Olympique Lyonnais a concédé un nul 1 partout contre le Havre. Et puis, c'est un retour gagnant pour Clarisse Agbegnénou. 5 mois seulement après avoir donné naissance à son deuxième enfant, elle décroche le bronze au Grand Slam de Lausanne en Suisse dans la catégorie moins de 63 kilos.
0: 6h31, vous évoquiez, Valentin, les annonces de Sébastien Lecornu pour le prochain budget. Après un été historiquement sec, il dit aussi faire de l'agriculture son dossier numéro 1 de la rentrée.
1: Le Premier ministre promet un plan de sauvetage d'ici la fin d'année. Avec ce constat affolant, les récoltes s'effondrent dans 90 départements. Les producteurs de maïs anticipent déjà une production amputée d'un tiers. Mais les conséquences de ces aléas climatiques ne sont pas uniformes. Exemple, dans le sud-ouest avec Gabin Bocquet, où les producteurs de pruneaux sont touchés de plein fouet, mais pas ceux qui produisent des amandes.
15: Dans le Lot-et-Garonne, sur le bord d'une même route, d'un côté des pruniers asséchés, de l'autre des amandiers en pleine forme. Une image frappante pour Gilles Verne, producteur de pruneaux.
16: On a jamais vu ça, les feuilles ont brûlé, les branches ont brûlé par le soleil. Quoi. Vous n'avez pas d'eau, mais ça impacte fortement le calibre du fruit. Et les personnes qui n'étaient pas en capacité d'irriguer les vergers ont perdu 50 à 100% de la production.
15: L'amande a été plus résistante cet été, elle serait plus viable pour l'avenir.
16: C'est un fruit qui a besoin de moins d'eau, c'est un fruit qui est habitué à être dans des régions beaucoup plus chaude que chez nous, donc a priori il est beaucoup plus adapté. L'amandon est protégé dans la coque par rapport au soleil, donc il n'y a pas de coup de soleil sur le fruit, et les fruits n'ont pas décroché, il n'y a pas eu ce phénomène qu'on a connu sur le pruneau.
15: Et donc Gilles Verne tente de développer en parallèle une filière de l'amande dans le sud-ouest, accompagnée déjà par 30 producteurs, car cette culture gagne du terrain en Lot-et-Garonne, selon José Pérez, vice-président de la Chambre d'agriculture du département.
17: En 2021-2022, après les fortes gelées, il y a 10%, 15% des agriculteurs qui se sont tournés vers l'amande. C'est important que des marchés se créent, que des filières se créent. Ça permet aux agriculteurs de se projeter dans d'autres choses.
15: La récolte des amandes commence dans quelques jours. Les professionnels s'attendent à des rendements satisfaisants cette saison.
1: Les agriculteurs qui, plus que jamais, scrutent le ciel en espérant de l'eau, mais pas trop abondante. Alors, justement, Christopher, qu'est-ce que ça va donner pour aujourd'hui ?
0: Eh ben, le temps sera assez variable, hein, en fait, Valentin. Sur une bonne partie du pays, le ciel sera même bien nuageux. Ça sera le cas notamment sur les départements du Grand Ouest, les départements du Nord de la France. Et puis, côté humidité, la Bretagne sera concernée avec de la pluie attendue. Ailleurs, le soleil devrait réussir à se faire une place. Et cet après-midi, les averses orageuses, c'est ce que nous annonce Météo France, pourraient concerner notamment la Normandie, l'Auvergne également. Et d'ailleurs, elles pourront être localement intenses. Hein, soyez naturellement prudents. En revanche, du Pays Basque jusqu'à la Côte d'Azur, vous aurez du très beau temps. Les températures pour votre dimanche matin, 18 à Rouen, 19 à Lille, Paris, Metz et Châteauroux, 20 degrés à Limoges, 22 à Biarritz, 23 à Toulouse, 25 à Marseille. Et cet après-midi, pour la moitié nord, entre 21 et 23 degrés, température stationnaire. Et on va atteindre les 30 degrés sur de nombreuses villes du sud, comme Toulouse et Perpignan, 30 degrés, 31 pour Montpellier et jusqu'à 33 degrés à Montélimar.
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0: Bon début de matinale, écoute d'ici. Voici Eddie Mitchell qui partage avec nous son amour des États-Unis avec cette chanson sur la route de Memphis qui a été enregistrée à Nashville il y a 50 ans. Et c'est toujours un plaisir de partager cette chanson avec vous. J'écoutais.

0: sur la route de Memphis. Eddie Mitchell, on est bien, vous êtes bien sur ici. Et le matin, c'est comme ça, hein, de l'actu, de la musique, de la bonne humeur avec Ange qui réalise l'émission avec brio ce matin. Nous avons Dylan aussi qui va vous accompagner aussi au standard. Hein. D'ailleurs, si vous êtes sur la route actuellement du retour, parce que certains veulent profiter jusqu'au dernier moment des vacances, eh ben appelez-nous et puis partagez avec nous un petit peu les conditions de circulation, comment ça se passe sur les routes en ce dimanche matin. Et puis c'est Dylan également qui vous accueillera au standard parce que Valentin, nous avons des cadeaux.
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0: Vie numérique, vie privée, 6h38. Tous les matins, Valentine Lettès, vous nous aidez à mieux vivre dans ce monde numérique. Et ce matin, zoom sur un sujet qui nous concerne tous, le démarchage téléphonique. On en a tous marre et c'est pour cela qu'une nouvelle loi est entrée en vigueur récemment.
4: Depuis le 11 août, votre quotidien a dû changer un peu. Fini le téléphone qui sonne toute la journée avec au bout du fil un conseiller décidé à vous vendre des panneaux solaires, un nouvel abonnement d'électricité ou un forfait de téléphone. Désormais, votre consentement au démarchage est obligatoire. Autrement dit, pour vous appeler, un groupe comme l'un de ses sous-traitants doit explicitement vous demander votre accord, soit au moment d'un achat en magasin, soit dans un formulaire. Et attention, acceptez les conditions générales d'utilisation, souvent interminables et dans une police d'écriture minuscule, ne suffit pas. Vous devez formellement donner votre consentement au démarchage téléphonique. Cet accord est valable seulement un an et vous pouvez le retirer à tout moment, alors qu'avant, un magasin en possession de votre numéro de téléphone pouvait même le revendre à d'autres si vous ne faisiez pas opposition.
0: Et donc, Valentine, si on ne donne pas notre accord, on ne recevra donc plus du tout d'appels de démarchage.
4: Il y a quelques exceptions quand même, nous précise la CNIL, la Commission nationale de l'informatique et des libertés. Un groupe avec qui vous avez un contrat, comme votre opérateur de téléphone, Orange par exemple, a le droit de vous solliciter pour vous proposer une nouvelle offre. Mais attention, Free n'en a pas le droit, ni Bouygues. D'autres coups de fil sont également autorisés. La vente d'abonnements à des journaux, les opérations de sondage, le recouvrement des dettes et les appels à but humanitaire, comme les appels aux dons. Pour les professionnels, le démarchage d'entreprise à entreprise reste également légal. Et puis les centrales d'appel à l'étranger sont loin de toutes respecter la loi. Si vous recevez l'un de leurs coups de téléphone, vous notez bien le numéro et vous alertez la répression des fraudes sur sa plateforme signal.conso.gouv.fr. Vous retrouvez également le lien sur notre site internet.
0: Ici.fr, bien entendu, page vie numérique, vie privée. Et merci à vous, Valentine Lettès. Et dans une minute, nous allons vous faire remonter le temps sur ici, Valentin.
1: Et oui, direction le 19e siècle, époque qui a changé à tout jamais le rapport entre les Français et l'école grâce à un certain Jules Ferry.
0: C'est ce que nous racontera Stéphane Bern dans un instant sur ici, 6h40.
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0: 7h20, bon réveil à l'écoute d'ICI, votre radio qui vous accompagne, qui vous réveille avec le maximum d'actu, de musique, de bonne humeur. Et pour la musique, ça sera Indochine qui va arriver très vite. 3 nuits par semaine. Titre qui rencontre toujours un grand succès hein, durant l'Arena Tour, hein, la grande tournée du groupe Indochine qui se poursuit actuellement. 6h42, tous les jours sur ICI, nous vous proposons un voyage dans le temps grâce à Stéphane Bern qui, le week-end, partage avec vous le meilleur de ses histoires. Et ce matin, Stéphane, vous nous faites voyager au temps des crêpes blanches et des bonnets d'âne.
12: Cartable en cuir, blouse grise, plume sergent-major, bienvenue dans une rentrée scolaire à l'ancienne, sans émoji, sans wifi et sans pitié. Rentrée des classes, 1882. Pas de photos souvenirs, mais le maître surveille et le poil est froid. C'est la première rentrée scolaire d'un nouveau genre. L'école républicaine devient obligatoire en France en 1882. Garçons et filles de 6 à 13 ans sont sommés de rejoindre l'instituteur. Leurs parents s'en méfient. L'église la désigne comme une fabrique d'incroyants. Je n'ai pas dit d'un culte. Ça viendra plus tard. Et les enfants, eux, n'ont pas leur mot à dire. La journée commence souvent par une inspection des mains. Les ongles sales peuvent valoir une punition. Au tableau, lecture, catéchisme, calcul mental, morale laïque, pas de pause goûtée et gare aux fautes d'orthographe. Elles peuvent coûter un coup de règle ou le redouté bonnet d'âne. Les filles brodent, les garçons dessinent des locomotives, on apprend par cœur les rivières de France, la liste des préfets et surtout la Marseillaise. Et pourtant, c'est une révolution. Une génération entière accède à la lecture, à l'écriture, à la citoyenneté. La rentrée, alors, n'est pas seulement une obligation, c'est une porte ouverte vers la République, une initiation nationale à la plume, au drapeau et à l'ordre en rang par deux. Alors, la prochaine fois que votre enfant râle parce qu'il n'a pas le droit d'utiliser son téléphone en classe, dites-lui qu'en 1882, le seul TikTok, c'était l'horloge murale et que l'unique story, c'était la vie de nos ancêtres les Gaulois.
0: Merci Stéphane Bern. Et en cette rentrée, pas de changement pour les voyages dans le temps sur ICI. 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
0: 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Et dans 3 minutes, nous allons jardiner un petit peu en ce dimanche matin parce que la fin de l'été n'est pas uniquement synonyme de feuilles mortes et de grand nettoyage. Il y a encore de belles floraisons possibles, à condition bien sûr d'avoir les bonnes fleurs dans le jardin, et donc on vous dira lesquelles. Mais d'abord, voici Zaoud de Sagazan.

0: des éclairs.
1: La symphonie des éclairs, vous écoutez ici, et c'était Zao de Sagazan.
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1: 6h48, aujourd'hui vous serez nombreux dans les jardineries, vous serez nombreux à vous occuper de votre jardin, notamment si vous étiez en vacances, il va falloir un petit peu s'occuper de son jardin lors de son retour. Parlons-en de votre jardin, avec à la une du magazine Rustica, cette semaine un dossier haut en couleur consacré aux floraisons d'automne. Bonjour Alain Delavie.
4: Bonjour.
1: Directeur des rédactions de Rustica, la fin de l'été Alain n'est pas forcément une période triste pour les jardins, au contraire, il y a encore de nombreuses fleurs qui peuvent encore fleurir, lesquelles ?
4: Oh, il y en a beaucoup. Alors, il y a des fleurs d'été qui, si elles ont eu assez d'eau dans les jours qui viennent de se passer, puis dans les jours à venir, vont nous faire beaucoup de fleurs encore, comme les dahlias. Mais les fleurs d'automne, les vraies fleurs d'automne, on pense aux asters, on pense aux grands sédum d'automne, les orpins. Voilà, ce sont ces fleurs-là principalement, mais il y a aussi d'autres arbustes qui vont continuer à fleurir, comme les abélias, comme les altéas. Ce sont des arbustes qui se couvrent en permanence de fleurs au cours de l'été, mais jusque bien au-delà de l'automne. Quand l'automne officiel sera arrivé, ils vont continuer. Et ça nous fait beaucoup plaisir.
1: Bien sûr, et pour que ces floraisons se déroulent dans les meilleures conditions, il va falloir porter, j'imagine, une attention particulière à ces floraisons automnales. Quelles sont les actions simples qu'il faut réaliser, Alain ?
4: Alors, je parlais de l'arrosage, parce qu'en automne, on se dit il pleut, mais quelquefois, il pleut pas assez. Donc, il faut surveiller le baromètre et surtout le pluviomètre. La deuxième chose, c'est que les fleurs qui fleurissent beaucoup, mais il faut souvent enlever les fleurs fanées. Je pense par exemple aux rosiers qui vont fleurir quelquefois jusqu'à Noël s'il ne fait pas assez froid. Il est préférable d'enlever les fleurs fanées pour que toutes ces plantes ne fassent pas de graines. Parce que quand une plante fait des graines, elle concentre toute son énergie pour faire ses graines et elle fleurit moins. Après, on peut avoir des orages, des coups de vent violents et des pluies violentes et ça peut coucher les plantes. Je parlais des asters, les asters qui sont assez hauts peuvent s'affaisser sur leurs voisines ou sur le sol. Vous allez les redresser, les tutorer. Voilà, c'est les quelques gestes simples. Il n'y a pas grand-chose à faire pour que ces fleurs soient très généreuses et nous fassent plaisir.
1: Et vous parliez des orages, Alain, et c'est vrai que cette semaine, de nombreuses régions ont été balayées par des averses orageuses. Et ça, pour beaucoup de plantes, c'est un peu compliqué. D'où l'intérêt d'avoir de bons conseils pour prolonger les floraisons, ranimer vos massifs et peut-être vous offrir un printemps en automne, comme vous l'avez titré, Alain, ce dossier à lire cette semaine dans le nouveau numéro de Rustica qui est disponible depuis vendredi chez nos amis marchands de journaux. Merci à vous, Alain Delavie, directeur des rédactions de Rustica. Bon week-end.
4: Bon week-end à vous.
1: C'est en moins 10, voici Indochine tout de suite avec 3 nuits par semaine. Mais 3 nuits.

0: Trois nuits par semaine, le groupe Indochine qui va terminer son arrêt à Tours avec des dates à la scène musicale, tout près de Paris, à Boulogne, et puis à Bruxelles au mois de décembre, un arrêt à Tours qui a eu un immense succès. Pratiquement tous les concerts étaient à guichet fermé, étaient complets, et ça a duré pratiquement 18 mois, donc une très très belle tournée. 7h-5, partons du côté de Beaumont-les-Valence maintenant. Bonjour Claire-Lise.
1: Bonjour Claire-Lise.
2: Bonjour Christopher et bonjour Valentin.
0: Quel beau prénom Claire-Lise.
2: Ah merci, c'est gentil, je suis ravie de vous avoir au téléphone.
1: Et quel beau sourire aussi.
0: Aussi
2: merci.
0: Quel plaisir. Vous êtes debout depuis quelle heure Claire-Lise?
2: Alors pour tout vous dire, je ne suis pas debout, mais j'ai ma radio à côté du lit et je vous écoute depuis 5h du matin.
1: Eh bien oh. Vous n'avez pas du tout la voix de l'oreiller. Hein, là.
2: Ah bon.
0: Et du côté de Beaumont-les-Valence, Claire-Lise, je crois qu'il y a
2: oui,
0: de
2: belles... Dans la Drôme,
0: je crois qu'il y a de belles brocantes hein, ce dimanche, en cette
2: alors,
0: fin d'été.
2: Alors tout à fait, c'est dans un petit village à côté qui s'appelle Beauvallon.
0: À Beauvallon.
2: Voilà. Qui est à 4 km de chez moi. Et j'ai mes petites filles qui font une brocante autour d'un lac.
0: Bah voilà, parce que la passion des brocantes, en général, ça se partage en famille. Hein, donc c'est vraiment.
2: Voilà, c'est ça. Et donc mes petites filles ont décidé de le faire avec leur papa.
0: Eh ben,
2: donc
0: super.
2: On va aller faire un tour.
0: Eh ben, on les embrasse. On embrasse toute la famille. Et on vous offre en ce dimanche matin ce beau poste de radio qui va vous accompagner tout près de l'oreiller prochainement dès que vous allez le recevoir.
2: Je suis ravie.
0: Je vous embrasse, Claire-Lise.
2: Merci beaucoup. Moi aussi, je vous embrasse.
0: Au revoir.
1: Très bonne journée.
0: Willy Reville, la revue de presse. Willy qui nous met les points sur les i tous les matins. Bonjour, Willy.
3: Bonjour tout le monde. Et on commence avec un point Patrick Bruel. Ma bite. Patrick Bruel, visé par 32 plaintes, veut quand même faire ses 35 concerts. Bah, c'est bien, bientôt ça fera une plainte par concert. Allez, c'est bon, on s'accroche, tu peux y arriver, bravo. Le maire de Chartres ne veut pas que Patrick Bruel vienne dans sa ville, pourtant apparemment c'est un homme qui aime bien les Chartres. Par mesure de précaution lors de ses concerts, Patrick Bruel devra porter une ceinture de chasteté électronique. Philippe Bouvard est mort lundi, c'est tout Bouvard, ça, faire sa sortie le jour de la rentrée. Cette semaine, 7 candidats à la présidentielle se sont affrontés à Roland Garros, normal de faire ce débat sur le central de Roland-Garros, hein, puisque la plupart des concurrents ne passeront pas le premier tour. Si les candidats à la présidentielle sont à Roland-Garros, ce sont quand même bien les contribuables français hein, qui se feront racketter, je vous rassure. Francis Lalanne, officiellement candidat à l'élection présidentielle 2027, n'a pas été invité à Roland-Garros. Maintenant, ils ont eu peur qu'il défonce le central avec ses cuissardes. Jordan Bardella et Maria Carolina de Bourbon des Deux-Siciles partagent des clichés de leur séjour en amoureux en Sardaigne. Putain, l'autre, elle a deux Siciles et ils vont en Sardaigne. Non. C'est complètement con, c'est pas possible. Jean-Baptiste Marteau remplace Léa Salamé aux 20h de France 2. Jean-Baptiste Marteau, ça vaut pas un clou, dixit Gilles Boulot. Jean-Baptiste Marteau, qui n'est pas le fils de Monsieur Bricolage. Je le précise. Au cas où.
1: Merci.
3: Après son annonce à la candidature présidentielle pour son premier déplacement, Raphaël Glucksmann en visite dans une éolienne. Oui, on ne sait pas lequel des deux brassait le plus d'air. La veuve de Johnny Hallyday, Laetitia, aurait retrouvé l'amour dans les bras de Frédéric Suant. C'est le gérant de chez Bob, un célèbre resto situé en Charente-Maritime. Remarque lui aussi, il allume le feu, mais en cuisine. L'autre, elle passe de Johnny transpirant à Frédéric Suant. Déjà qu'avec l'héritage de Johnny, elle avait des casseroles, voilà qu'elle s'en rajoute encore, franchement. Non, retour sur CNews de Jean-Marc Morandini, mais en tant que producteur. Oui, il revient par la petite porte, mais bon, tant que c'est pas celle d'un stagiaire. Le Portugal interdit à son tour le port du voile intégral, comme ça on pourra enfin savoir si une portugaise est moustachue ou pas. À Nice, les transports en commun, bientôt gratuits pour tous les retraités. Bon, bah pour tous les Niçois, quoi. Enfin, la question du jour. Est-ce qu'un magazine qui montre des photos volées de people en tongs, c'est un magazine à sandales? Vous avez 2 heures. Allez, passez un bon dimanche et à tout à l'heure midi.
0: Merci Willy et très belle matinée avec les équipes d'ici matin dans votre région.
1: Absolument, merci beaucoup Christopher et soyez les bienvenus sur votre radio locale ici Occitanie. Bon pied, bon oeil, on est en pleine forme avec une merveilleuse journée côté météo qui va démarrer. Ne bougez pas dans quelques secondes, les premières infos de ce dimanche.
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1: Dimanche 30 août 2026, merci d'être avec nous, il est pile 7h.
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1: 7h, les infos, Fanny Narvart, bonjour Fanny.
5: Bonjour Franck, bonjour à tous. Des odeurs de fumée, de la suie dans les appartements, l'incendie dans le parking souterrain d'une résidence à Colomiers laisse des traces. 75 personnes ont dû être évacuées dans la nuit de vendredi à samedi. La plupart d'entre eux a été accueillis dans la salle municipale de la NASP le temps de l'intervention. Hier matin, les habitants n'ont pu que constater les dégâts après une nuit agitée, Mathis Maudet.
6: Sur le parvis de la résidence, facile de deviner quelles sont les voitures qui étaient dans le parking au moment du feu.
7: Je suis pas sûr qu'elles sont encore pour lui.
6: Celle de Bastien Flageolet en fait partie. Elle est recouverte de suie et endommagée.
7: Avec la chaleur que ça a dégagé, en fait, j'étais plutôt proche du point d'incendie. Donc ça a fait fondre les plastiques, le véhicule est quand même endommagé. J'ai réussi à le sortir, mais je suis pas sûr qu'il soit conduisible en l'état.
6: Vendredi soir, Coralie et Jonathan étaient au restaurant quand l'incendie a démarré. Ils sont revenus sur place et ont dû être évacués.
8: Tout ce qu'on a vu, c'est de la fumée noire, mais noire, qui sortait de partout.
6: Hier matin, ils ont regagné leur logement, mais ils ne savent pas s'ils vont pouvoir rester.
9: On n'a plus d'eau là pour le moment et l'assainissement de la résidence,
8: il est à HS
9: parce que tout a fondu, tout passe par le sous-sol.
6: Sac à dos et poche remplis dans chaque main, Benoît Gauthier est lui contraint de quitter son logement.
10: Nous, on a déjà commencé un peu à nettoyer pour éviter que toutes les particules fines restent quand même dans les appartements parce que c'est quand même ultra toxique. J'ai vu déjà avec mon assurance, normalement ils doivent me rappeler pour me prévoir justement un nettoyage industriel et puis par la suite, j'ai également demandé un relogement par l'assurance.
6: Comme lui, 14 personnes sont dans l'attente de pouvoir réintégrer leur appartement.
5: Un retour à la normale qui va prendre encore quelques jours, notamment pour remettre l'eau potable et sécuriser la résidence. Un bébé de 6 mois abandonné une demi-heure dans les rues de Toulouse. L'enfant était seul dans sa poussette dans la rue, dans le quartier Montaudran. Ce sont des passants qui ont alerté la police vendredi soir. C'est en fait son oncle mineur de 17 ans qui devait le garder, mais il est parti avec des amis. Après un passage aux urgences pédiatriques, le bébé a été récupéré par ses parents âgés de 23 et 22 ans. Une enquête a été ouverte.
1: Un bon plan pour les étudiants. Emmaüs casse ses prix pour la rentrée.
5: Tout à moins 50% jusqu'à début octobre dans les boutiques de Sesquières, La Barthe-sur-Lèze et Escalquins. Meubles, vaisselle, vêtements, livres et bien sûr fournitures scolaires. À la rentrée, c'est vrai que les économies peuvent en prendre un coup. Alors si ça peut donner un coup de pouce aux étudiants, tant mieux. Appuie Maëlie Ducos, chef de projet chez Emmaüs.
11: Quand il faut se loger à la rentrée, quand il faut acheter des fournitures, quand il faut avoir des objets de première nécessité, c'est toujours assez cher. L'objectif, il est double, hein, c'est pour soutenir du coup financièrement les étudiants, mais aussi de pouvoir les acculturer à la notion de seconde main et de pallier à une forme de surconsommation qu'on peut connaître à la rentrée. Et donc certains, c'est sûr, n'en ont pas besoin, mais nous on se rend compte qu'en cas de pluie, on va faire connaître cette opération et on espère avoir plus d'étudiants au fur et à mesure qu'on voit qu'il y a de la demande, qu'il y a des besoins. Et donc comme c'est une vente spéciale qui a été assez régulière les années précédentes grâce au mouvement Emmaüs, nous, on a décidé de la faire perdurer à chaque année.
5: Mais ça fait 10 ans qu'Emmaüs organise cette réduction pour les étudiants à la rentrée. En revanche, ça ne concerne pas les magasins du centre-ville de Toulouse. Le Premier ministre promet un plan de sauvetage et un plan de relance pour l'agriculture après la sécheresse exceptionnelle de cet été. C'est mon dossier numéro 1 de la rentrée, assure Sébastien Lecornu dans un entretien chez nos confrères du Parisien. Il explique que des dispositions sur mesure seront dans le budget 2027. Un budget à court terme, à moins de 8 mois du premier tour de l'élection présidentielle.
1: Des arbres sèment la discorde dans une commune de l'Aude.
5: À Chalabre, à la frontière avec l'Ariège, 24 platanes doivent être abattus pour faire des travaux sur le cours Colbert. 4 arbres sont malades, les autres s'affaiblissent et vont être encore fragilisés davantage par les travaux, selon 2 rapports d'expertise. La mairie préfère donc anticiper, tout abattre avant le début du chantier pour replanter d'autres essences plus résistantes à la fin du chantier, explique le maire de Chalabre, Jacques Mamet.
12: Arbre par arbre, les 24 ne présentent pas un danger, mais ce sont des arbres qui sont signalés comme dans des états inquiétants. Garder une dizaine d'arbres, sachant que ces arbres sont déjà plus ou moins condamnés, je veux bien, mais lorsqu'on va les couper après travaux, dans les 3, 4 ans, peut-être 10 ans, qu'est-ce qu'on fera ? Ça serait bien plus catastrophique à ce moment-là que ce que l'on propose, c'est-à-dire replanter autant d'arbres qu'on va en couper, qui produira de l'ombre, alors pas demain, hein, on est bien d'accord, hein, mais pour avoir de l'ombre de façon durable et raisonnable.
5: Mais justement, c'est maintenant qu'il y a besoin d'ombre, répond le collectif Sauvons les arbres de Chalabre, qui s'oppose à l'abattage. Sylvie Cargent est membre du collectif.
13: On nous a fourni des diagnostics qui nous précisent qu'il n'y a que 4 arbres seulement qui sont véritablement à risque. Abattre l'ensemble, ça nous paraissait disproportionné. Et j'entends bien la volonté d'anticiper, mais il va y avoir une problématique à court terme et moyen terme, parce que ces jeunes arbres qui vont être plantés à la place ne vont pas du tout apporter la même assistance de drainage des pluies, de garder les sols bien compacts, d'amener de l'air et de l'humidité. Ça va prendre du temps.
5: Et le collectif Sauvons les arbres de Chalabre demande de nouvelles expertises avant le début des travaux prévus fin septembre.
1: 7h05, un scénario très frustrant, Fanny, hier pour les footballeurs du TFC à Brest.
5: Oui, les violets ont encaissé le but de l'égalisation à seulement 10 secondes de la fin du match. Score final 2-2, première mi-temps compliquée pour le TF qui a su se ressaisir avant donc de se faire rattraper. Compliqué à digérer pour la nouvelle recrue, Christ Tapé, auteur du deuxième but.
14: Bah, c'est rageant. Si on est un peu déçu, d'autant plus qu'on pouvait arracher quelque chose à la

0: Strasbourg, match nul entre Lyon et Le Havre. Angers est allé gagner à Auxerre et Troyes s'est imposé sur le terrain de Lorient. L'affiche aujourd'hui, Monaco reçoit Marseille à 20h45. Et puis en cyclisme, coup de tonnerre sur la Vuelta, le Tour d'Espagne. Alors qu'il dominait largement le classement général, Tadej Pogacar est obligé d'abandonner après une lourde chute hier sur la 8e étape. Vertèbre fracturée et clavicule touchée pour le Slovène. C'est le Français Brian Coquard qui s'est imposé à l'arrivée au sprint près de Valence. Franck, vous l'avez dit, hein, la météo aujourd'hui, ça va être plutôt pas mal, hein, pas mal de soleil attendu.
1: Exactement, très estival, surtout le midi toulousain, même d'ailleurs surtout l'ex-midi Pyrénées. Hier, on a eu du soleil, on a eu entre 28 et 29 degrés sur le midi toulousain. On démarre à l'heure actuelle ce dimanche avec une moyenne de 17 à 18 degrés à l'île Jourdain, vers Cugnot ou encore Tournefeuille. Et bien pour cet après-midi, le thermomètre va s'envoler pour afficher une température insolente de 32 degrés au meilleur de ce dimanche. Pensez à chercher l'ombre, hein, aux heures les plus chaudes de cette journée. Un dimanche que vous allez passer, comment dites-le nous, peut-être ce matin, petit passage par le marché, cet après-midi, une balade en forêt autour de Sesquières, par exemple, vers Pêche-David également. Dites-nous ce que vous avez prévu en passant par notre appli WhatsApp ou bien par tout simplement Facebook, notre page officielle. Donc une très belle après-midi, 32 degrés sur Toulouse et jusqu'à 33 sur le nord du département du Lot.
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1: Avec aujourd'hui, pour démarrer cette journée, de jolies fleurs qui sont tournées vers le soleil justement. C'est bien, c'est en lien avec cette chouette météo dominicale à laquelle on va avoir droit. Voici Marc Lavoine pour démarrer ce Ici Matin week-end avec les tournesols. Vous avez le droit de fredonner et de taper du pied.

0: Les Tournesols, Marc Lavoine à 7h12. Il est dans l'actualité musicale, vous le savez, Marc Lavoine en ce moment, avec un duo en compagnie de Patrick Fiori. La chanson s'appelle Occupé.
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0: Réveil à vous, excellente journée les amis, merci d'être au rendez-vous de Ici Matin Week-end. Et pour démarrer ce dimanche, on a l'origine des expressions du quotidien décortiquée par Jérôme Prodhomme. Dans quelques secondes, on va vous dire d'où vient l'expression « mentir comme un arracheur de dents ». Elle s'appelle « flône », c'est un peu la faune, c'est un peu la flore, c'est un univers incroyable, un univers très onirique que nous propose cette artiste toulousaine qui est dans l'actualité musicale avec de magnifiques chansons à découvrir. « Son premier clip est déjà disponible sur YouTube, c'est absolument magique. On en parle aux environs de 7h20. Et puis, retour sur l'histoire, la saga de la Cité de l'Espace. Aujourd'hui, dans le rétro toulousain avec Tom Clisson, ce sera juste avant le rendez-vous info de 7h30. Bon petit déjeuner, merci d'être avec nous sur Ici Occitanie.
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0: Ici Matin, week-end, 7h14, soyez les bienvenus. Jérôme Prodhomme est déjà dans ce studio devant une tasse de café bien fumant. Bonjour Jérôme.
3: Bonjour.
0: À travers un mot ou une expression, eh bien vous nous éclairez sur des bizarreries de notre langue.
4: Bon, dites en retard comme c'est du jamais vu là.
5: Non, ne m'en parlez pas, franchement, j'étais à l'heure, hein, jure. Hein.
4: Oui.
5: J'arrive ici, que vois-je? Une soucoupe volante, j'ai juré. Hein. Et des mecs tout verts qui m'embarquent là, et je gueule. Non mais arrêtez, laissez-moi partir, je vais être en retard au boulot. Oh. J'ai tellement crié qu'ils ont fini par me déposer ici sur le chemin.
3: D'accord. Bah, vous savez quoi, on va faire pourquoi on dit mentir comme un arracheur de dents. Déjà noté que les problèmes de dents ont commencé avec l'humanité et qu'autrefois, le seul soin possible d'une dent douloureuse, c'était de l'enlever. On allait donc voir l'arracheur de dents. C'était plus ou moins l'ancêtre du dentiste et on le trouvait dans les foires. Facile à trouver d'ailleurs puisqu'il haranguait la foule sur une estrade.
6: Venez vous faire arracher vos dents, je ne fais pas mal.
3: Voilà, et il vous le prouvait ce garçon en prenant quelqu'un au hasard dans la foule, en se penchant sur lui et en extrayant une énorme dent sans que le patient ne hurle.
6: Épatant, n'est-il pas ?
3: Effectivement, quand on voit ça et qu'on a la dent qui cherche, on se dit qu'on est bien tombé et on y va. Et ça ne se passe jamais comme prévu. En fait, dedans, c'est une fausse dent qui a été extraite avec le patient précédent, une fausse dent de bœuf, souvent, pour qu'elle se voie de loin. Et le patient n'est pas du tout quelqu'un pris au hasard, mais un pote payé pour ça. Voilà pourquoi on dit mentir comme un arracheur de dents, alors qu'on ne sait plus vraiment pourquoi. Encore que vous, maintenant, vous savez.
5: Et on en rigole, mais ouais. Si la soucoupe volante, elle revient. Comment ouais. Je vais faire pour être à l'heure chez ma belle-mère, moi, hein ?
3: Oh là là là là.
0: Qu'est-ce qu'il faut pas entendre? Mille merci, Jérôme Prodhomme. Vous partagez à loisir, évidemment, et sans bourse déliée, tous les rendez-vous. Pourquoi on dit à partir de ici.fr. Avant de découvrir cette extraordinaire artiste toulousaine qui s'appelle Flône et qui est dans l'actualité musicale régionale dans 3 minutes, c'est Zazie en nouveauté. Ça s'appelle Peu importe. 7h16, bon dimanche.

Zazie en nouveauté avec Peu importe. Grand soleil aujourd'hui sur tout le midi toulousain, jusqu'à 32 degrés cet après-midi. Et sur Facebook, je salue Marie-Lou depuis le Gers, 18 degrés à Barbotan, Les Thermes. Tout est encore noir dehors, rajoute-t-elle. 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Bon dimanche à vous tous. Bah Marie-Lou, on arrive en nombre hein, tout à l'heure chez vous. On va se régaler à midi, 7h20. Aujourd'hui sur la scène toulousaine, c'est l'artiste Flone, F.

vous connaissez, vous aimez Eliza Stanfield et vous vous souvenez des années 90? Vous allez donc, et c'est bien normal, tomber sous le charme de la Toulousaine Flone, dont l'univers est onirique, inspiré, vous vous en doutez, de la faune et de la flore. On est entre rêve et réalité. Flone, on l'adore parce qu'elle chante depuis plus de 20 ans, parce qu'elle enseigne aussi le chant depuis 8 saisons déjà. De réaliser un fantastique EP de 7 titres. Un mini-album avec des accents lyriques mais également des influences électroniques ou organiques. Sunrise, c'est le premier extrait de ce EP, un titre dont le clip est une pure invitation au voyage, à déguster sans modération, forcément sur la chaîne YouTube officielle de l'artiste. Avec Flone, vous allez découvrir une artiste dont la sensibilité ne pourra pas vous laisser

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Il est 7h22, merci pour votre fidélité à votre radio locale ici, Occitanie. Tout de suite, une chanson de 1977. Si je vous dis super clochard, super voyou, vous pensez super trempé, évidemment. Voici Give a Little Bit Bon Réveil.

0: 1977, une chanson qui a été inspirée à Roger Hodgson de Supertramp en écoutant le fameux All You Need Is Love des Beatles. Give a little bit. Retour de votre actu locale dans 4 minutes, mais avant cela, l'histoire, la saga, la fierté des Toulousaines et des Toulousains autour de la Cité de l'Espace est après ceci.
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0: Avant les infos de 7h30, la Cité de l'Espace, lieu emblématique de Toulouse à l'honneur. Mais est-ce que les Toulousains, toutes les Toulousaines et tous les Toulousains, y sont déjà allés? En sont-ils fiers? Avec Tom Clisson et avec l'Institut National de l'Audiovisuel, on remonte le temps jusqu'à l'ouverture de ses portes. Tiens, c'est parti pour le rétro toulousain.
5: Paré au décollage, on s'envole vers la Cité de l'Espace, un lieu emblématique de Toulouse qui emmène les petits et les grands à la découverte du monde des étoiles. On est en septembre 1996, la Cité de l'Espace est en pleine construction.
6: 3, 2, 1, feu.
7: Pour la Cité de l'Espace, le compte à rebours a commencé. L'ouverture est prévue dans 9 mois. D'ici là, il faut construire les bâtiments et les transformer ensuite en machines à rêver.
8: Tout cet équipement va s'adresser à des enfants et il est important que les enfants aient comme ça des émotions qui sont des émotions inhabituelles en fait.
7: Bientôt, cette cité toulousaine sera prête pour embarquer 150 000 visiteurs dans l'aventure de l'espace.
5: Un projet hyper ambitieux donc. 29 ans après son ouverture, la Cité de l'Espace a-t-elle tenu ses promesses? Et les Toulousains, est-ce qu'ils y sont déjà allés?
9: Oui, mais bien sûr.
10: Ouais, mais ça remonte à quelques années.
9: Oui, et... mais il y a longtemps.
11: Si, je suis allée avec mes enfants petits peut-être, oui, il y a très longtemps.
12: Si, j'y étais avec mes petits-enfants, mais il y a très très longtemps, au début quand elle a ouvert.
5: Donc même si j'ai l'impression que ça remonte, tout le monde a l'air d'y avoir déjà fait un tour. Et alors, est-ce qu'on en garde un bon souvenir? Tiens monsieur, vous en pensez quoi vous?
13: C'est un site magnifique qui s'adresse à tout le monde, aux enfants, comme aux adultes, comme aux jeunes de tout âge.
5: Et est-ce que vous êtes fière d'avoir ce lieu à Toulouse, madame?
11: Oui, c'est quand même la... Oui, l'aéronautique à Toulouse quand même, oui.
14: Je pense que c'est génial pour l'économie. Et puis pour, voilà, on est une ville spatiale, la capitale de l'aérospatiale en France, je pense que c'est vachement bien d'avoir un fleuron comme ça pour le bassin toulousain. Ouais.
15: C'est très bien, surtout pour les jeunes, pour voir ce qui se passe à Toulouse, au niveau de l'aéro, c'est super, c'est vraiment super.
16: C'est très très important pour les jeunes, c'est vrai. C'est Toulouse, il faut en être fier.
13: Toulouse, capitale aéronautique tout de même, bon, l'aéronautique et du spatial.
5: Ah, ça c'est une bonne nouvelle, tout le monde est fier, tout le monde est content. Donc dans le rétro toulousain, le projet c'est de construire une cité de l'espace magique qui s'adresse à tout le monde. Aujourd'hui, la promesse semble réussie, elle met bien la ville en valeur. Et vous alors, conquis par la Cité de l'Espace?
0: Bah, vous nous le dites sur notre page Facebook officielle, évidemment. 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On revient sur le drame sur la tornade de Poma dans l'Aude dans quelques minutes. Pour l'heure, il est pile 7h30. Les titres de l'actu, Fanny Narvart.
17: Les suites de l'incendie d'une résidence à Colomiers vendredi soir. 75 personnes ont dû être évacuées après un feu dans un parking souterrain. La plupart des habitants ont pu regagner leur logement et découvert les dégâts. Des voitures à moitié brûlées, des appartements noirs dessus, l'assainissement et l'eau coupée. 15 personnes ont dû être relogé. Reportage dans le journal de 8h. Les étudiants arrivent petit à petit à Toulouse à quelques semaines de la rentrée universitaire. L'heure de faire des courses pour leur donner un coup de pouce. Emmaüs brade ses prix dans 3 magasins de l'agglomération, tout à moins 50%. En foot, match nul entre le TFC et Brest. Hier soir, 2 buts partout. Match très frustrant. Les violets ont encaissé le but de l'égalisation dans les toutes dernières secondes. Prochaine rencontre jeudi contre Lille au Stadium. Et dans quelques minutes, reportage qui a marqué la semaine, direction Pau dans l'Aude après le passage de la tornade qui a ravagé le village. On y revient juste après l'info en France et dans le monde en 90 secondes avec vous, Valentin Bertrand.
18: Le litre de sans-plomb à 1,99€, 2,25€ pour le gasoil Total Energy reconduit son plafonnement des prix du carburant tant que durera la guerre au Moyen-Orient. C'est l'engagement du PDG Patrick Pouyanné, à condition de ne pas subir de nouvelles taxes dans le prochain budget de l'État. Budget dont le Premier ministre livre les premiers arbitrages. Pas de gel du RSA ou des petites retraites, mais une désindexation envisagée pour les autres pensions. Voilà les pistes dévoilées dans le Parisien ce matin. Il annonce aussi un plan de sauvetage d'ici la fin de l'année pour soutenir les agriculteurs touchés de plein fouet par la sécheresse. Au Népal, la montée des eaux complique à nouveau le travail des secours. Quatre jours après la très meurtrière coulée de boue, 750 morts sont à présent recensés et 3000 disparus, dont 4 Français. Des coups de feu et plusieurs victimes cette nuit lors d'une rave party organisée sur l'hippodrome d'Arao près de Zurich en Suisse. La police évoque sur les réseaux sociaux une opération massive en cours. Il rêvait d'un premier sacre sur la Vuelta. Tadej Pogacar, contraint à l'abandon lors de la 8e étape du Tour d'Espagne. Il a chuté et s'est fracturé la clavicule. Le couvert slovène, 5 fois champion du Tour de France, devra donc aussi passer son tour pour un 3e titre de champion du monde au Canada fin septembre. Elle a bouclé l'Ultra Trail du Mont Blanc, cette boucle de 170 km en 21h54. Blandine Lirondelle, sacrée hier, c'est la 4e française à s'imposer sur cette épreuve. Chez les hommes, victoire de l'Américain Ben Diman devant le Français Baptiste Chassagne.
17: Merci Valentin. Bertrand, retour de l'actu en 90 secondes dans une heure. Chez nous, l'info qui a marqué la semaine, c'est bien sûr cette tornade à Poma dans l'Aude. Les 2/3 des maisons ont été touchées, certaines complètement soufflées. Pas de victimes, mais en milieu de semaine, quelques heures après la tornade, les habitants étaient forcément très sonnés. Jeanne-Marie Marcoux.
19: Oui, dans la salle polyvalente ouverte pour les sinistrés par la mairie, les habitants qui ont tout perdu dans la tornade ont besoin de raconter ces quelques minutes cauchemardesques qu'ils ont vécues, comme Evelyne qui gardait sa petite fille de 9 ans.
20: Eh bien, je me suis accroupie, je l'ai prise dans mes bras et je suis restée accroupie jusqu'à ce qu'on n'entende plus le bruit, ce bruit. Ah, c'était un bruit de fin du monde.
19: Paola, elle, était seule quand c'est arrivé. Elle s'est réfugiée dans son arrière-cuisine.
20: J'ai entendu des bruits, tout a commencé à trembler. Et là, je voyais les murs qui se décrochaient du plafond. Quelques secondes après, j'ai senti un énorme vent. Là, j'étais projetée en arrière. Et de là, j'avais le cumulus accroché donc à un mur. Et j'ai vu que tout se décrochait. Et donc, il m'est tombé dessus. Mais à la limite, il ne m'a pas écrasée. Je pense qu'il a fait bouclier parce qu'il était en biais et la porte est arrivée. Et en fait, ça m'a fait bouclier, quoi.
19: Pour Dimitri et sa famille, l'instinct de survie les a conduits dans les toilettes de leur maison. La seule pièce qui n'a pas été détruite.
21: Plus rien, 4 murs. L'étage pulvérisé, 4 murs. J'ai cru qu'il y avait une bombe qui avait explosé sur la maison.
19: Et c'est vrai que les images sur place font penser à une commune bombardée. Il y a des gravats dans tout le bas du village, des voitures sur le toit, un mur du château s'est effondré. Alors l'urgence pour les pompiers spécialisés, c'est d'enlever tout ce qui pourrait s'effondrer. Romain fait partie de l'unité de sauvetage, d'appui et de recherche des Pyrénées-Orientales.
22: De purger en fait tout ce qui menace de tomber sur la voie publique.
19: Et vous tirez tout ce qui semble menacer.
22: Oui, en partie, et après on fait reconnaissance sur les bâtiments, au niveau des toitures et à l'intérieur des bâtiments.
19: Et tous ces gravats sont notamment évacués par les agents du centre de recyclage de l'Aude.
23: Et là on attend les ordres d'où on va se positionner, et après on va voir où c'est qu'on pose les bennes pour évacuer les déchets ou ce qu'il y a à prendre. Quoi.
19: Et le préfet de l'Aude a assuré hier que des gendarmes restent à Poma pour empêcher des vols dans les maisons sinistrées.
17: Une tornade finalement classée en catégorie 3 par l'Institut Kéronos avec des vents entre 220 et 240 km/h, une intensité exceptionnelle avec seulement 5 tornades de cette catégorie enregistrées depuis le début du siècle. Franck, la météo, grand beau temps. Hein.
0: Exactement, grand ciel bleu qui va envelopper tout le midi toulousain, des bords de la Garonne, jusqu'à Sesquières ou encore Pêche-David. Des températures matinales très agréables en ce moment, 17 voire 18 degrés. Cet après-midi, donc magnifique temps d'été, du Lauragais jusqu'au Frontonnet via le Volvestre ou encore le Comminges, sous un léger vent d'est particulièrement discret. Côté Mercure, tablé pour cet après-midi sur 2 à 3 degrés de plus qu'hier. En effet, 32 sur les quartiers toulousains cet après-midi, 32 aussi sur le Muretin. Il fera 31 à Auch, 31 du côté de Carmaux, jusqu'à 29 degrés sur l'Aveyron, à Rodez ou encore du côté de Millau, et puis 33 maximale régionale pour le pont Valentré et la bonne ville de Cahors dans le département du Lot. Un accident vous signalé à l'heure actuelle sur la zone de Blagnac, pas très loin de Toulouse, sur la route M902. On a dans le sens nord-sud un véhicule véhicule accidenté. C'est pas très très loin de l'aéroport de Blagnac. Soyez prudents dans le secteur, évidemment, comme il est très tôt ce dimanche matin. Pas de bouchons, pas de ralentissement.
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0: Occitanie, ce dimanche matin, avec une magnifique chanson d'un artiste qui nous a quitté il y a un petit peu plus de 40 ans. C'était en janvier 86. Voici Daniel Balavoine. Voici Dieu que c'est beau. Bon week-end.

0: Original et insolite, cette chanson de Balavoine, Dieu que c'est beau, 1984, juin 1984. Très insolite parce que cette chanson n'est sur aucun album de Daniel Balavoine, elle n'est parue qu'en 45 tours. Une chanson qui a été bien classée au top 50 en 84 et dans les cœurs de laquelle, eh bien, il y a Frida du groupe ABBA. Mais oui, parfaitement.
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0: Bon réveil à toutes et tous, 7h40 en ce dimanche matin. On prend de l'altitude direction la planète Mars dans quelques secondes. Et puis dans le nouveau rendez-vous qu'on vous propose, le week-end ici pratique. Ce matin, on vous fait découvrir une application parfaite pour alléger la charge mentale. Dieu sait que c'est important. Avec quelques encablures de la rentrée. Et puis on verra pour les cinquantenaires et les autres. Et bien que la révision des 50 000, c'est pas que pour les voitures. Ce sera dans l'humour en tube et ce sera avant vos infos de 8h. On a commencé à s'entraîner hier pour partir sur la planète Mars. On continue aujourd'hui avec Pascal Westbrook et Olivier Sangui de la Cité de l'Espace de Toulouse.
3: Pour le lancement, go, no go.
4: Est-ce qu'il y a eu un jour de la vie sur Mars?
3: Dynamique de vol,
5: go, lancement.
4: On est là en train de vivre une aventure extraordinaire.
6: Camille. C'est confirmé, on est en sécurité sur Mars. We are safe on Mars.
4: Cette aventure, on la vit tous ensemble.
7: Olivier Sangui de la Cité de l'Espace à Toulouse est formel. Avant d'explorer les planètes qui nous entourent, en particulier la planète rouge, Mars, il faut se préparer.
8: Dans l'épisode précédent, nous avons vu qu'aujourd'hui, on simule sur Terre des missions habitées vers Mars pour recueillir des informations très utiles, notamment la dynamique de groupe. Bref, on prépare les esprits. Mais on prépare aussi les corps. Il y a ainsi des études médicales très poussées menées à bord de la Station Spatiale Internationale, l'ISS. Bon, on s'en doute. Mais aussi sur notre planète, y compris en France, à Toulouse.
7: Ce qui, Olivier, revient à dire qu'on étudie au sol des choses qui ne sont pas censées se passer au sol.
8: Alors avant de passer au sol, rappelons, dans l'ISS, c'est facile, les astronautes sont des cobayes. Ils subissent les effets du voyage spatial, notamment l'impesanteur qui leur fait perdre de la masse musculaire et osseuse. Il y a aussi des problèmes d'immunité, etc. On sait qu'il faut faire 2 heures de sport par jour pour contrer la perte de la masse musculaire et osseuse. Alors comment on fait au sol? Eh bien, figurez-vous que c'est assez simple. On vous allonge pendant plusieurs jours, semaines, voilà, parce qu'on s'est rendu compte qu'une personne allongée, homme ou femme, eh bien, le corps réagit de façon assez similaire avec ce qu'il se passe dans l'espace. Alors, on pourrait dire, mais pourquoi, puisqu'il y a les astronautes? Eh bien, pour deux raisons. La première, c'est que des astronautes, il n'y en a pas tant que ça. Dans l'ISS, il n'y en a que 7. Or, les médecins, la médecine, la science, aiment bien avoir ce qu'on appelle des cohortes, c'est-à-dire des tas de résultats, des dizaines et des dizaines d'études. Donc, c'est plus facile, pendant une semaine ou plusieurs, allongé sur des lits, on a des cobayes qui vont subir les effets de l'impesanteur, ou presque. Et notamment, à Toulouse, en France, on a la clinique spatiale MEDES, qui est une référence mondiale en ce qui concerne la médecine appliquée aux vols spatiaux et pour ce genre d'études. Alors, les volontaires sont allongés plusieurs semaines, le suivi médical est plus poussé que dans la station et l'échantillon de personnes est bien plus large. Alors, on peut aussi ajouter des études qu'on ne peut pas mener à bord de l'ISS. Par exemple, imaginez une mission martienne, il y a un souci sur la nourriture, peut-on rationner la nourriture? Est-ce que quand on est dans l'espace en impesanteur, c'est plus difficile de supporter le rationnement? Là, on peut faire l'étude au sol sans risque. On le voit, c'est très concret. Le but, être prêt lorsque le voyage sera possible. Alors on va se dire, oui, c'est bien gentil, Mars et tout, mais on a des problèmes sur Terre actuellement. Vous avez raison, et c'est là qu'il y a un avantage exceptionnel. Ce qu'on apprend en préparant les hommes et les femmes à aller sur Mars, ça fait aussi avancer la médecine de tous les jours pour nous, terriens et terriennes.
7: Merci Olivier Sangui de la Cité de l'Espace. Toulouse est au cœur de la planète Mars en 2026. Oui, parce que le 30 septembre, c'est le nouvel an martien. Et c'est l'occasion pour la Cité de l'Espace de vous inviter à un réveillon exceptionnel et gratuit. On aura l'occasion de vous en parler très bientôt. 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
0: Merci messieurs, 7h44, belle journée à vous avec Céline Dion dans quelques secondes. Dans son, Céline Dion, vous le savez, qui est arrivée à Paris il y a quelques jours pour préparer ses concerts. Elle va passer un mois et demi dans notre capitale au Royal Monceau, 22 000 euros la nuit.
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0: chanson écrite pendant le confinement de 2020 par Jean-Jacques Goldman pour Céline. Céline Dion avec Dansons à 7h48. Elle est en concert à Paris, vous le savez, à partir du 12 septembre prochain. Bon réveil à vous. Chaque dimanche sur votre radio ici, on retrouve à partir d'aujourd'hui Louis Raspail qui vous déniche une application gratuite qui pourrait bien vous simplifier la vie. Et pour commencer aujourd'hui, vous vous attaquez à un grand classique de la rentrée. Louis, les parents qui ont déjà l'impression d'avoir besoin d'un deuxième cerveau pour arriver à gérer toute la famille. Entre les rendez-vous, les activités des enfants, les courses, les horaires de chacune et chacun, vous avez donc trouvé une appli pour smartphone histoire d'alléger un petit peu cette fameuse charge mentale.
1: Oui, avec cette application, vous ne serez plus celui ou celle qui doit penser à tout pour tout le monde. L'application s'appelle Family Wall, le mur de la famille. L'idée est toute simple. Au lieu d'avoir l'emploi du temps des enfants sur le frigo, votre agenda sur votre téléphone, la liste de courses sur un bout de papier ou le rendez-vous chez le dentiste quelque part dans vos SMS, vous rassemblez tout au même endroit. Toute la famille peut consulter les rendez-vous de la semaine et recevoir des rappels. Et surtout, chacun peut ajouter ce qui le concerne. Par exemple, mardi 18h, entraînement de foot. Mercredi, rendez-vous chez l'orthodontiste. Vendredi, quelqu'un doit penser à récupérer un colis. Tout le monde retrouve les mêmes informations sans avoir besoin d'envoyer 3 messages pour rappeler qui fait quoi. Vous pouvez aussi créer des listes partagées qui se mettent à jour en temps réel. Prenons la liste de courses, quelqu'un ajoute lait depuis la maison pendant que l'autre est déjà au supermarché. Et hop, le lait apparaît immédiatement sur la liste. Ça paraît tout bête, mais dans une semaine de rentrée où tout recommence en même temps, ça peut éviter quelques petits oublis.
0: Ouais, c'est pas fou. Cette application Family Wall, Louis, honnêtement, vous l'avez testée ?
1: Oui, bien sûr que je l'ai testée. Et ce qui m'a plu, c'est son côté collaboratif. Si vos enfants ont un téléphone, ils peuvent avoir accès à l'application et vous pouvez même y ajouter les grands-parents s'ils participent à la garde des enfants ou vont les chercher à l'école. C'est très pratique pour que tout le monde ait les mêmes infos, mais pas que. Pour éviter aussi de multiplier les groupes de messages pour chaque petite info du quotidien, Family Wall propose aussi une messagerie familiale. Il y a également un répertoire partagé avec les contacts utiles de la famille, comme la babysitter, le médecin, la directrice de l'école. Et à la question « Combien ça coûte ?», c'est gratuit. L'application est disponible sur iPhone, Android et même depuis un ordinateur. Une application pour mieux s'organiser et peut-être avoir un peu moins de choses à garder dans un coin de sa tête. Un atout non négligeable, retenez bien son nom, Family Wall.
0: Family Wall, le mur familial. Merci Louis Raspail pour cette belle découverte. On vous retrouve dimanche prochain pour une nouvelle appli, toujours pour vous simplifier le quotidien. Si vous êtes arrivé sur notre antenne en cours de route, en plein milieu de cette chronique, vous pouvez bien sûr la retrouver. Replay, podcast à partir de ici.fr. Avant les 3 plus de ce dimanche matin à 7h51, il est 10h pile. Enfin non, c'est pas vrai, il est 7h51, mais en anglais 10h pile, ça se dit 10 champ. Voici le souvenir de You. Bon réveil, bon petit déj.

0: Ten Champ en 1991, les Néerlandais de Ten Champ. 7h55, retour de toute votre actu locale dans 5 minutes, bien sûr. Mais avant cela, les 3 plus de ce dimanche matin. Et on commence avec le Grand Banquier qui s'installe au magnifique jardin du Grand Rond de Toulouse le week-end prochain, samedi et dimanche, pour un festin de partage et de convivialité. Au programme des festivités, un généreux menu à 31 €. Eh oui, parce que c'est le numéro du département. Un menu qui mettra à l'honneur le véritable cassoulet toulousain et ses déclinaisons végétariennes ou sans gluten. Vous repartirez même avec votre cassole individuelle en terre cuite. Inscrivez-vous pour profiter vous aussi de ce Grand Banquier au jardin du Grand Rond à Toulouse. C'est le week-end prochain. La braderie de l'association Secours Aide Solidarité Figeac est de retour dès aujourd'hui jusqu'à jeudi. Rendez-vous à la Vesti Boutique au Petit Bonheur, l'occasion parfaite de chiner à petit prix tout en soutenant activement les actions d'aide de l'association. Faites-vous donc plaisir en faisant une bonne action pour la solidarité locale. C'est la braderie de l'association Secours Aide Solidarité à Figeac qui démarre donc aujourd'hui et c'est jusqu'à jeudi, jusqu'à ce 3 septembre. Et puis, on vous en parle beaucoup sur notre antenne, c'est normal parce que c'est un vrai événement. Le 30 septembre, ce sera le nouvel an martien à la Cité de l'Espace de Toulouse. C'est gratuit, histoire de célébrer sous les étoiles le passage à l'an 39 de la planète rouge. Vous allez découvrir les rovers martiens, vous allez fabriquer votre propre rover pour la planète rouge. Vous allez frissonner aussi devant Mars Attacks, mais en IMAX. Vous allez croiser des cosplayers évidemment, le tout jusqu'au décompte final à 22h15 autour d'un cocktail martien. Le nouvel an martien à la Cité de l'Espace de Toulouse. C'est un rendez-vous d'ores et déjà mémorable et gratuit le mercredi 30 septembre. Ça démarrera à partir de 18h. Belle journée à vous, avec dans quelques petites secondes, l'humour en tube qui s'intéresse à la révision des 50 000. On va s'apercevoir que c'est pas que pour les voitures.
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0: Les quinquagénaires le savent, c'est à mi-parcours que la machine commence à se gripper et que la vue commence aussi sérieusement à baisser. Alors, histoire de garder ce matin l'œil pétillant, Fred Ballard a accompagné un quinca frétillant, il n'y a pas d'autre mot, chez l'ophtalmo, et c'est forcément dans l'humour en tube.
6: Je monte des lettres, tu dois lui dire quand tu les vois, tu dois lui dire quand tu les vois pas. Mais nous, pour des raisons qui m'échappent, même quand on les voit pas, on lâche pas l'affaire, on veut absolument réussir le test.
7: Ah ben oui, le quinca est réputé pour sa ténacité hors du commun. Le quinca ne lâche rien, c'est son corps qui lâche un petit peu par endroit. Et l'ophtalmo est en général le premier à nous faire comprendre que nos 20 ans sont très loin.
6: Il m'a vraiment fait réaliser que j'avais vieilli, parce qu'il commence le test de vue, il passe derrière moi, il me parle, tu vois, et il s'éloigne. Et j'entends monsieur Elmaleh sur le droit de... Et je réalise en même temps que j'entends moins bien. Là, je suis en panique. Il me dit, je vais vous envoyer chez un confrère pour l'audition, il n'y a pas de problème. Mais dites-moi plutôt, depuis combien de temps vous ne voyez plus de près? Je lui dis, je sais pas, j'ai oublié. Il m'a dit, ça, c'est un autre confrère encore.
7: Voilà, bah, c'est très rassurant hein, pour ceux qui ont peur de s'ennuyer en vieillissant. Il n'y a aucun risque. Hein, vu le nombre d'organes qui nous composent et le nombre de spécialistes pour chaque organe, bah, ça occupe. Et puis, il y a aussi tous les spécialistes en médecine parallèle conseillés par nos potes quand on a mal au dos.
8: Pourquoi tu vas pas voir mon ostéo? Elle est à 20 minutes à pied. Bah, c'est pour ça que je vais pas voir ton ostéo. À chaque fois que j'y vais, franchement, elle appuie là où ça fait mal, elle tire là où ça fait mal, et ensuite elle me dit, bon, pendant quelques jours, ça va encore faire mal. Mais c'est quoi ton taf, en fait? Moi, je pense que le boulot des ostéos, c'est de te faire plus mal que t'as déjà mal à la base. Comme ça, après, tu ressors en disant, eh ben, finalement, ça allait.
7: Eh ben oui, c'est ce qu'on appelle soigner le mal par le mal. Hein. Les ostéos n'ont rien inventé. Mais pour soulager toutes les petites douleurs liées à l'âge, suivons les prescriptions des docteurs Verino et Gad Elmaleh. Un fou rire matin, midi et soir, c'est le secret pour pas grincer. Ni des dents, ni des genoux.
0: Merci beaucoup Fred Ballard, l'éclat de rire du matin. Vous le partagez quand vous le souhaitez à partir de notre application ICI et aussi sur ICI.fr. Vous souhaitez une bonne journée, un bon réveil. On n'hésite pas à partager nos bons plans sortis. Ce sera tout à l'heure dans ICI, c'est vous, à partir de 9h au 05 34 43 31 31, en utilisant par exemple l'appli WhatsApp.
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0: Excellent dimanche, nous sommes le 30 août et il est 8h.
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0: Les infos à 8h. Fanny Narvart, bonjour Fanny.
10: Bonjour Franck, bonjour à tous. La chasse aux bonnes affaires pour les étudiants avec la rentrée universitaire dans quelques semaines. C'est l'heure de faire le plein de meubles ou de fournitures. Pour éviter de casser sa tirelire, Emmaüs fait de grandes remises dans ses magasins de l'agglo toulousaine pour les étudiants à Sesquières, La Barthe-sur-Lèze et Escalquins. Moins 50% sur tout et ça a déjà fait des heureux, Quentin Girard.
11: Elle étudie la création littéraire, lui la gestion au Mirail. Anaïs et Lucas vivent ensemble depuis quelques jours en couple et ont un budget serré pour leur nouvel appartement.
12: Quand t'es étudiant, tu te rends compte du prix de la vie et du prix des trucs de la maison.
11: Moins 50% sur l'ensemble du magasin, l'offre d'Emmaüs pour cette rentrée est donc clairement la bienvenue.
12: Là, on est venu acheter des meubles et il y a un canapé lit, on a un peu hésité, mais comme c'est à moins 50%, c'est bénef.
11: Comme Anaïs et Lucas, de nombreux étudiants sont intéressés.
13: Ouais, je savais pas, mais du coup, c'est vraiment trop bien. Je vais avoir mon appartement, donc pour décorer mon appartement et tout, c'est parfait.
14: Ça peut nous aider beaucoup, étant donné que quand on est étudiant, on peut ne pas vivre dans la même ville que nos parents.
15: Moi, je préfère acheter ici, du coup, parce que ça coûtera moins cher. Et en soi, la qualité est un petit peu moins bien, mais ça reste quand même de très bonne qualité.
11: L'initiative est mise en place depuis 10 ans maintenant. Une façon de lutter contre la précarité étudiante, selon Maëlie Ducos, chef de projet chez Emmaüs.
16: On s'est rendu compte que ça aidait un peu plus ce public qui peut être parfois précaire, notamment les étudiants boursiers, étrangers, ou qui avaient peut-être la difficulté d'avoir du mobilier pour se loger à la rentrée.
11: Et l'opération est déjà payante pour Emmaüs. Plus de 100 étudiants en plus enregistrés par rapport à l'année dernière.
10: Une réduction donc dans les magasins de l'agglomération toulousaine, mais pas dans ceux du centre-ville. Une opération qui dure jusqu'au 3 octobre. De nouveaux tirs à Toulouse, cette fois quartier Papus, avant-hier soir. Une balle a été retrouvée plantée dans la fenêtre d'une résidente de 81 ans. D'après les premiers éléments, le tireur circulait à deux roues, mais il n'a pas été identifié pour le moment. C'est la 11e enquête ouverte après des fusillades depuis le début du mois d'août à Toulouse.
0: Un champignon menace une partie de la forêt française.
10: Et il attaque particulièrement les cèdres de l'Atlas, très présents chez nous dans le Tarn et en Aveyron. Des résineux qui s'adaptent bien au changement climatique, mais qui s'affaiblissent depuis quelques années à cause de ce champignon, explique Mathieu Mirabel, responsable du département santé des forêts à la direction régionale de l'agriculture.
17: Depuis 2022, on a des cèdres qui expriment différents symptômes, des rougissements d'aiguilles, des mortalités de branches, etc. Et on ne savait pas l'expliquer. On attribuait ça à des causes climatiques, le gel, la sécheresse, les canicules, etc. Et puis on s'est aperçu que ces symptômes ont pris de l'ampleur. De plus en plus de peuplements de cèdres exprimaient ces symptômes et avec une sévérité, donc un impact croissant. Et là, ce sont nos collègues belges en fait qui nous ont alertés sur un champignon qu'eux avaient détecté il y a quelques années et qui a impacté fortement leurs cèdres et qui s'appelle donc Sirococcus tsugae. Quel va être son impact à moyen terme ? Est-ce qu'il va être présent chaque année avec des symptômes importants et in fine occasionner la mortalité de cèdres? Donc ça, c'est vraiment la question à laquelle on souhaite répondre, et là, il n'y a que le temps qui le dira.
10: Alors, pour en savoir plus sur ce champignon et sur ses conséquences pour nos forêts, rendez-vous dans une demi-heure dans l'info d'ici environnement. On vous explique tout à 8h30.
0: Et dans l'Aude, ce ne sont pas, Fanny, des champignons qui inquiètent, mais des arbres.
10: Ouais, à Chalabre, à la frontière avec l'Ariège, 24 platanes doivent être abattues pour faire des travaux sur le cours Colbert. 4 arbres sont malades, les autres s'affaiblissent et on voit être encore fragilisés davantage par les travaux, selon 2 rapports d'expertise. La mairie préfère donc anticiper et tout abattre avant le début du chantier, Mathis Maudet.
18: Certains platanes ont été mal taillés et présentent des cavités ou sont tout simplement moins solides qu'avant, selon la mairie. Alors plutôt que de les laisser dépérir et de les couper d'ici 10 ans, la municipalité préfère les abattre maintenant, commencer les travaux du cours Colbert, puis replanter d'autres essences plus résistantes, des micocouliers, des pistachis de Chine ou des sophoras du Japon. C'est encore en réflexion. 24 nouveaux arbres, autant qu'avant donc, mais qui ne feront pas d'ombre avant plusieurs années. Le temps de grandir, et c'est bien là tout le problème pour le collectif Sauvons les arbres de Chalabre. À court ou moyen terme, pas de fraîcheur, pas de drainage des pluies. Le collectif trouve que c'est disproportionné de tout abattre alors que seuls 4 arbres sont véritablement malades. Les membres demandent de ne pas démarrer le chantier avant d'avoir réalisé de nouvelles analyses et d'imaginer un autre projet d'urbanisme qui conserverait les arbres sains. Les travaux doivent démarrer fin septembre.
10: Des travaux qui vont coûter 500 000 euros. Ça pique à la pompe à essence pour ce dernier week-end de vacances. Tous les carburants restent au-dessus de 2 euros le litre. Total Energy annonce maintenir son plafonnement des prix tant que le conflit au Moyen-Orient durera. Cet été, le groupe avait bloqué ses prix 1,99 € le litre d'essence, 2,25 € pour le diesel. Problème, plusieurs stations sont régulièrement vides. Pour connaître les prix des carburants chez nous, on vous a mis une carte qui s'actualise tous les jours à retrouver sur ici.fr.
0: À 8h05, le Stade Toulousain Fanny prépare l'avenir.
10: Alors, pas avec des recrues, mais plutôt avec des départs. Déjà, celui de Thomas Ramos l'an prochain. Cette semaine, c'est au tour de François Cross d'annoncer son départ pour rejoindre Lyon en 2027. Ça bouge depuis quelques semaines, Rémi Doutre.
9: Oui, on sent que Toulouse ne veut pas reproduire les erreurs des années 2010 et la transition compliquée de la saison 2016-2017 où le stade avait fini 12e. Les légendes actuelles du club en font les frais et le message est clair. Passé 30 ans, ils ne sont plus l'avenir du club, même s'ils ont tout gagné depuis 2019. Dans le sillage de Thomas Ramos et François Cross, il va donc falloir commencer psychologiquement à se préparer au départ de Cyril Baye, de Dorian Aldeguerri, de Julien Marchand aussi, peut-être un petit peu plus tard. Il faut dire que ces vieux grognards ont dépassé les 30 ans alors qu'arrive la prochaine Coupe du Monde et que va démarrer un nouveau cycle de 4 ans dès 2027. Quand on voit la profondeur de l'effectif de Toulouse, la relève est assurée. Reste alors une question, qui va avoir droit à une sortie triomphale à Ernest Vallon avant la retraite, comme a pu l'avoir Thierry Dussautoir ? Peu de candidats, à vrai dire, à part peut-être Antoine Dupont, dont le contrat court jusqu'à 2031.
10: Depuis le début de la saison pour le Stade Toulousain, dans une semaine tout pile à La Rochelle, à suivre dès 20h30 avec Rémi Doutre, Guillaume Couquet et Anaïs Genéen sur ici Occitanie. Et puis en foot, petite désillusion pour le TFC hier à

0: 34 Castres. Là, voilà la nouvelle maximale régionale. On pensait avant qu'on ne dépasserait pas les 33 à Cahors, mais voilà que les Tarnaises et les Tarnais seront plus fortes après-midi. 34, effectivement, meilleur de cette journée sur le sud du Tarn. 31 pour le département du Gers, notamment à Auch ou encore à Mauvezin. Et puis sur le Comminges, 31 degrés, là aussi, très, très grand soleil. Je vous parlais tout à l'heure d'un accident aux abords de l'aéroport de Toulouse-Blagnac. Un accident impliquant une seule voiture et on est sur la M902 dans le sens nord-sud. Accident toujours pas terminé, soyez très prudents bien sûr.
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0: Les années 80 à l'honneur sur notre antenne avec une artiste qui est partie malheureusement trop tôt. C'était une belle carrière qui se dessinait pour elle. Rose Laurence, souvenez-vous de Africa. Bon dimanche à 8h08 sur votre premier média de proximité ici Occitanie évidemment.

0: très typé années 80. Bah oui, la preuve, il y a du saxophone dans la chanson. Rose Laurence avec Africa sur votre radio locale ici, Occitanie. 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
0: Ici Matin, week-end, 8h12. Merci d'être avec nous, de vous réveiller. On est bien là autour de la table du petit déjeuner et on est soulagé parce que ça y est, depuis quelques jours, il sonne moins le téléphone pour les démarchages téléphoniques. On voit ça dans le détail dans Vie numérique, vie privée dans quelques petites secondes. Tout a changé et c'est pas plus mal. Nouveau rendez-vous en collaboration avec la rédaction de Ici Occitanie avec

0: Également l'agence qui s'en occupe, mon quartier My Life. Ce rendez-vous s'appelle Ici, c'est mon quartier toulousain. Et dans une vingtaine de minutes, on va vous proposer une visite un peu particulière des jardins partagés dans le quartier du Mirail à Toulouse. Ce rendez-vous pour vous expliquer qu'il y a des initiatives positives dans les quartiers. Il y a de belles histoires à vous raconter. Ce sera le cas chaque dimanche matin avec, bien sûr, Bonheur. Et sur Ici, Occitanie, des initiatives qu'on mettra en avant aussi sur ici.fr. 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
0: Et à 8h13, on se félicite que le démarchage téléphonique soit enfin en voie de disparition dans Vie Numérique, Vie Privée. Ce matin, Valentine Letesse, eh bien, on parle de cette nouvelle loi. Elle est entrée en vigueur il n'y a pas très longtemps, au milieu de l'été.
6: Depuis le 11 août, votre quotidien a dû changer un peu. Fini le téléphone qui sonne toute la journée avec au bout du fil un conseiller décidé à vous vendre des panneaux solaires, un nouvel abonnement d'électricité ou un forfait de téléphone. Désormais, votre consentement au démarchage est obligatoire. Autrement dit, pour vous appeler, un groupe comme l'un de ses sous-traitants doit explicitement vous demander votre accord, soit au moment d'un achat en magasin, soit dans un formulaire. Et attention, accepter les conditions générales d'utilisation, souvent interminables et dans une police d'écriture minuscule, ne suffit pas. Vous devez formellement donner votre consentement au démarchage téléphonique. Cet accord est valable seulement 1 an et vous pouvez le retirer à tout moment, alors qu'avant, un magasin en possession de votre numéro de téléphone pouvait même le revendre à d'autres si vous ne faisiez pas opposition.
0: Alors, si on ne donne pas notre accord, on ne recevra donc plus du tout, Valentine, d'appel de démarchage ?
6: Il y a quelques exceptions quand même, hein, nous précise la CNIL, la Commission Nationale de l'Informatique et des Libertés, un groupe avec qui vous avez un contrat, comme votre opérateur de téléphone. Orange, par exemple, a le droit de vous solliciter pour vous proposer une nouvelle offre. Mais attention, Free n'en a pas le droit, ni Bouygues. D'autres coups de fil sont également autorisés, la vente d'abonnements à des journaux, les opérations de sondage, le recouvrement des dettes et les appels à but humanitaire comme les appels aux dons. Pour les professionnels, le démarchage d'entreprise à entreprise reste également légal. Et puis les centrales d'appel à l'étranger sont loin de toutes respecter la loi. Si vous recevez l'un de leurs coups de téléphone, vous notez bien le numéro et vous alertez la répression des fraudes sur sa plateforme signal.conso.gouv.fr. Vous retrouvez également le lien sur notre site internet.
0: Ici.fr, évidemment, page vie numérique, vie privée, où l'on vous explique également comment les sociétés utilisent les enregistrements de nos conversations téléphoniques. Et oui, ça existe. Dans quelques minutes, on met en lumière les initiatives des quartiers toulousains qui valent le détour. Je vous prends par la main, je vous entraîne visiter des jardins partagés du côté du Mirail dans la Ville Rose. Ce sera après Florent Pagny et sa nouvelle chanson, Le braquage des sentiments. Il est 8h16. Merci d'écouter ici au Occitanie.

0: Florent Pagny en nouveauté avec Le braquage des sentiments. Il vient dans le sud, Florent Pagny. Le 18 octobre, il sera au Zénith de Pau. Et puis, les 14 et 15 décembre, au Zénith de Toulouse. Location au point de vente habituel. Allez, 8h20, on part à présent faire un tour au jardin, mais pas n'importe lequel. On vous emmène en reportage au sein d'un jardin partagé du Grand Mirail à Toulouse, sur les lieux de l'ancien collège Badiou. Le terrain a été laissé en friche après la destruction du bâtiment et la régie de quartier de la Rennerie a confié à une association d'insertion le soin d'en faire un jardin potager au service des habitantes et des habitants. Des travaux vont bientôt reprendre sur le lieu, mais jusqu'au bout, les jardiniers profitent de cet espace vert pour cultiver de bons légumes au pied des immeubles.
1: Je suis Esteban, je suis service civique à la maison des quartiers, à Rennerie Service. Ce matin, je suis au jardin Badiou comme tous les mardis matins. On a une maintenance dans laquelle on propose la vente de légumes ou de fruits. Donc c'est l'association La Milpa qui plante et après nous, on vend les produits qu'ils plantent.
2: C'est Fatima. Y a tout, des fois la salade, les fèves... Les tomates, les courgettes.
1: Et surtout, aussi on propose les légumes moins chers que dans les prix du supermarché. Et du coup, ça permet aux gens de venir et puis de cueillir leurs fruits, leurs légumes. Donc c'est sympa pour eux, quoi.
3: Qu'est-ce que vous cuisinez spécifiquement comme plat avec les légumes du Mirail?
2: Tout, les couscous, les tagines, la salade, tout. C'est mieux que le marché.
4: Alors moi c'est Timothée, je travaille pour la Milpa et en gros on est chantier d'insertion, donc on est à peu près une dizaine de salariés en insertion.
5: Là du coup on entretient les planches, donc on enlève les mauvaises herbes, enfin ce qu'on appelle les mauvaises herbes, pour que les oignons n'aient pas de compétition entre autres pour l'irrigation et éviter qu'ils soient recouverts.
3: C'est dur comme boulot ?
5: Là ça va à peu près, c'est un des trucs les moins physiques on va dire. C'est plus compliqué la plantation, par exemple, quand on doit aller se mettre au milieu du rang, à genoux, etc. Là, ça va encore.
4: C'est différents modèles, différents jardins répartis sur tout Toulouse. On a des habitués qui viennent toutes les semaines, qui viennent nous donner un coup de main. On revoit les mêmes personnes chaque semaine. Je pense qu'ils se rendent compte concrètement d'où ça vient. Une cohésion un peu entre les habitants qui peuvent partager aussi ce petit moment de récolte où ils discutent, on leur apprend des choses. Voilà, je pense que c'est ça qui les intéresse ici.
3: Et si le terrain, il faut le rendre, est-ce que c'est aussi dans votre démarche d'en chercher peut-être un autre après, de réfléchir à d'autres solutions? C'est envisageable, ça?
4: On a déjà beaucoup de jardins dont il faut s'occuper, donc on va y aller tranquille. Mais oui, c'est des projets qui sont hyper intéressants ouais, pour nous. Pour la Milpa, ça fait sens, quoi. Donc on avance un peu dans le flou parce qu'on ne sait pas exactement quand ça va se terminer, quoi. On continue à planter, on respecte toutes les saisons et on travaille jusqu'à ce que ça ferme, quoi.
0: Un reportage signé Benjamin Bourgine en collaboration avec l'agence Mon Quartier Ma Life. Un reportage à retrouver bien sûr en podcast sur ici.fr et notre application ici, ICI 8h23. On joue tout de suite avec les gourmandes et les gourmands que vous êtes. 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

0: Quelques fans très bien informés sur la bande à Bono. Il y aura un nouvel album en préparation, peut-être des concerts à venir dans les prochains mois. Oula, ça va être énormissime. Le meilleur groupe au monde en l'instant. YouTube, With or Without, sur votre radio locale ici, Occitanie. Retour de votre actu dans 3 minutes. Mais avant cela, on vous propose un petit détour par Saint-Jory après ceci.
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0: Et avant les infos de 8h30, on est donc avec Angela depuis Saint-Jory au 05 34 43 31 31. Bonjour Angela, comment allez-vous ?
4: Bonjour Franck, ça va bien, merci, et vous ?
0: Pleine forme, je vous ai en ligne, je suis ravi. Vous êtes debout depuis longtemps pour un dimanche matin, dites-nous Angela.
4: Oui, 8h.
0: 8h, ouais, d'accord, c'est pas mal. Vous avez déjà déjeuné ou pas déjeuné ?
4: Non.
0: Bon, qu'est-ce qui est prévu aujourd'hui, dites-nous ?
4: Des petites madeleines pour déjeuner.
0: Déjà, c'est pas mal.
4: Non, rien de spécial.
0: C'est un dimanche de repos, en fait, qui se voilà. Dessine, hein, c'est ça, Angela?
4: Tout à fait.
0: Bon, pas de balade, pas de sport extrême au programme non plus.
4: Pas de sport extrême, que de la farniente.
0: Bah, c'est parfait, ça, les deux pieds en éventail. Avec cet après-midi, 32 degrés à Saint-Jory, ça va être quand même assez agréable. C'est le moins qu'on puisse dire.
4: Tout à fait.
0: Bon, on est ravis pour vous. Alors, attention, l'enjeu est de taille quand même, puisque à remporter, il y a deux repas cassoulet pour le grand banquet de Toulouse. Là, maintenant, banquet qui aura lieu les 5 et 6 septembre prochain. Question, qui a dit, d'où nous vient cette citation, un cassoulet sans vin, c'est comme un curé sans latin? Est-ce que c'était du Jean-Yann ou était-ce du Pierre Desproges? Vous me dites.
4: Pierre Desproges.
0: Eh oui, c'était Pierre Desproges, évidemment. Félicitations du jury. Oui, c'est pas grave, on valide la réponse, évidemment. Angela, c'est gagné. Vous allez avoir la joie, le bonheur et le privilège de participer à ce grand banquet de Toulouse. Donc, le cassoulet à l'honneur, 5 et 6 septembre, au Grand Rond, dans la Ville Rose, avec ici Occitanie. Et puis, bien sûr, vous repartirez avec votre cassole individuelle. Merci d'avoir joué avec nous. Quelle est votre radio préférée dans le Midi Toulousain?
4: Ici Occitanie, bien sûr.
0: Mais bien sûr que oui. Bon dimanche.
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0: Excellente journée à toutes et à tous. Nous sommes dimanche le 30 août. Les titres de l'actu, c'est tout de suite avec vous, Fanny Narvart.
5: L'heure est au nettoyage à Colomiers après l'incendie du parking souterrain d'une résidence. Plusieurs appartements ont été enfumés, mais le bâtiment n'a pas été touché. 75 personnes ont été évacuées. La plupart ont pu rentrer chez eux, mais il faut maintenant enlever la suie et la poussière. 15 personnes sont relogées. On en parle dans le prochain journal à 9h. Opération rentrée étudiante chez Emmaüs dans l'agglomération toulousaine. À quelques semaines de la rentrée universitaire, les magasins de Sesquières, la Barthe-sur-Lèze et Escalquins bradent la vaisselle, les meubles ou encore les fournitures scolaires, tout à moitié prix pour les étudiants jusqu'au 3 octobre. Concept qui a déjà fait des adeptes, on va l'entendre. En foot, match nul pour le TFC hier soir à Brest, 2-2. Scénario rageant, les violets se sont fait rattraper dans les 10 dernières secondes. Prochain match jeudi contre Lille au Stadium. Et puis dans quelques secondes, l'info d'ici environnement, on vous explique tout sur ce champignon qui attaque les cèdres. C'est juste après les infos en France et dans le monde en 90 secondes avec Valentin Bertrand.
6: Un mort et 5 blessés la nuit dernière dans une rave party en Suisse. Plusieurs coups de feu tirés sur l'hippodrome d'Arau près de Zurich au milieu d'un groupe important de personnes, précise la police suisse. L'agriculture, dossier numéro 1 de Sébastien Lecornu en cette rentrée. Il annonce dans une interview au Parisien un plan de sauvetage pour aider les agriculteurs à passer l'hiver après une sécheresse historique et un effondrement des productions, dit-il, dans 90 départements, soit la quasi-totalité du pays. Le Premier ministre promet aussi un plan de relance pour le début d'année prochaine. Ça s'annonce plus calme aujourd'hui sur les routes. Seules deux régions, l'Île-de-France et l'Auvergne-Rhône-Alpes, sont classées en orange dans le sens des retours par bison futé. Et bonne nouvelle, si vous prenez le volant, Total Énergie annonce reconduire son plafonnement des prix. 1,99€ le litre de sans-plomb 95 et 2,25€ le gasoil, tant que durera la guerre au Moyen-Orient. Le drapeau européen flotte à sera-t-il un jour en Islande? On s'oriente vers un non alors que se termine le dépouillement d'une consultation organisée hier dans le pays pour acter ou non la reprise des négociations sur son adhésion à l'UE. Discussion arrêtée en 2013 après l'arrivée d'un gouvernement eurosceptique. Un mois après son cinquième sacre sur le Tour de France, Tadej Pogacar contraint à l'abandon sur la Vuelta. Le coureur slovène a chuté hier et s'est cassé la clavicule lors de la 8e étape du Tour d'Espagne où il était ultra favori. Et puis, c'est un retour gagnant pour Clarisse Agbenienou. 5 mois seulement après avoir donné naissance à son 2e enfant, elle décroche le bronze au Grand Slam de Lausanne en Suisse dans la catégorie moins de 63 kilos.
5: Merci Valentin Bertrand, l'actu en 90 secondes. L'info d'ici environnement ce matin, on parle de ce champignon qui affaiblit les cèdres de l'Atlas. Il y en a beaucoup chez nous dans le Tarn et en Aveyron. Et le coupable a été identifié, Claudia Calmel.
7: Nom, Sirococcus tugae. Espèce, champignon. Année d'identification en France, 2026. En fait, les premiers signalements remontent à 2022 avec des symptômes toujours similaires pour les cèdres de l'Atlas. Des aiguilles qui rougissent et des branches qui dépérissent sans raison apparente. Les autorités et les propriétaires forestiers n'arrivent pas à expliquer le phénomène. Ils l'attribuent à des causes climatiques, le gel, les sécheresses ou les canicules. Mais des chercheurs belges ont mis les Français sur la bonne piste. Mathieu Mirabel est le responsable du département santé des forêts à la direction régionale de l'agriculture, de l'alimentation et de la forêt.
8: Là, c'est les aiguilles qui sont affectées, plus des mortalités de branches. Et si ces mortalités de branches se répètent, en fait, ça va être un facteur d'affaiblissement très important. Et après, vous pouvez avoir même d'autres insectes ou champignons qui viennent, entre guillemets, finir le travail, des scolytes, etc. Et on peut avoir des mortalités assez rapides. Les collègues belges ou anglais, eux, sont assez pessimistes vis-à-vis de ce champignon, puisqu'ils nous ont exprimé qu'en l'espace de 2-3 ans, ils avaient des mortalités quasi totales des arbres qui étaient infectés par ce champignon.
5: Alors pour le moment, on n'en est pas là, mais l'objectif maintenant, c'est de bien connaître ce champignon pour mieux le combattre, Claudia.
7: Eh oui, il y a de gros enjeux économiques derrière les plantations de cèdres de l'Atlas, une essence présentée comme adaptée au changement climatique et qui a donc été plantée massivement ces dernières années. Elle est utilisée en menuiserie, en charpente ou pour la fabrication de meubles. Le Sirococcus tugae n'est pas nouveau. Il est présent en Amérique du Nord depuis les années 60. Il a été observé en Grande-Bretagne en 2013 et a donc fini par s'implanter en France, ce qui était finalement assez prévisible selon Mathieu Mirabel.
8: C'est des exemples assez récents d'introduction et qui sont malheureusement crescendo, en lien avec la mondialisation, des échanges commerciaux de plus en plus importants, de plus en plus rapides, et du coup, un risque d'introduction d'insectes ou de champignons vivants sur le territoire de plus en plus fort. Et à ce jour, le premier impact au niveau de la santé des forêts au niveau national est lié aux bio-agresseurs exotiques. C'est-à-dire que pour l'instant, le taux de mortalité le plus important qu'on a en forêt au niveau des essences, à ce jour, ce n'est pas vraiment le changement climatique qui est le premier facteur de dépérissement des forêts au niveau national, c'est avant tout les bio-agresseurs exotiques.
7: Actuellement, il y a plus de 10 000 hectares de cèdres de l'Atlas plantés en région Occitanie.
5: Et toutes ces explications sur ce nouveau champignon dans nos forêts sont à retrouver sur ici.fr. Franck, ça y est, le soleil sort.
0: Ouais.
5: Et puis il va rester toute la journée.
0: Il nous a montré tout à l'heure ses papiers. Il a l'autorisation de stationnement sur l'ex-Midi-Pyrénées pour tout ce dimanche. Et c'est super. Honnêtement, on est vraiment ravis. Hein. 32 degrés cet après-midi. Oui, c'est terminé les phases caniculaires. 32 seulement. J'ai envie de vous dire, il fera 31 sur le Gers au meilleur de l'après-midi. On relèvera 31 du côté de Auch, ainsi que 31 degrés vers Condon ou à Gimont. Il fera aussi très bon sur le département du Lot tout au long de cette journée, avec 30 degrés à Figeac, encore 33 à Cahors, 32 sur le Tarn et Garonne, et la maximale régionale, on ira la chercher sur le sud du Tarn aujourd'hui, 34 degrés pour les Castraises et les Castrés. Il est 8h36, vous écoutez votre radio locale ici Occitanie, toujours en cours cet accident sur la M902 au nord de Toulouse, pas très loin de Blagnac. Un véhicule est impliqué donc dans cet accident, dans cet accrochage, plutôt dans le sens nord-sud. Soyez prudents aux abords de ce léger accident.
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0: Avec tout de suite un artiste qui connaît, comme Jean-Jacques Goldman ou Michel Berger par cœur, le secret d'un tube. Il en a fait des belles chansons, on pense à Lucie par exemple, et là c'est Personne que l'on écoute. Tout de suite, forcément, vous avez reconnu Pascal Obispo.

0: Un incontournable de la chanson française depuis 92. On se souvient de son premier single, Plus que tout au monde. Pascal Obispo, 61 ans hein, cette année. On vient d'écouter Personne à 8h41.
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0: Très belle journée à toutes et tous. Tiens, on accueillera vos bons plans sortis tout à l'heure à partir de 9h au 05 34 43 31 31 en utilisant l'appli WhatsApp dans Ici c'est vous, nouveau rendez-vous dominical. Allez, dans quelques secondes, je vous entraîne du côté de Castres parce qu'il revient cette année le grand concert de rentrée. C'est un concert gratuit le 4 septembre prochain avec un plateau spécial années 80. Je vous dis que ça. Et puis deux minutes pour être en forme également avec Nordinatab. Vous connaissez cette chronique. Juste avant les infos de 9h, ce matin, vous allez découvrir pourquoi les trottoirs sont finalement de formidables alliés pour notre équilibre, pour nos chevilles. Bon dimanche! Ça se passe ici, plus précisément, ça va se passer, place Soult. C'est à Castres, c'est dans le Tarn, une grande soirée gratuite qui va réunir toutes les générations. Quel événement ce 4 septembre, oui, le vendredi 4 septembre. Bonjour Michel Guéraud.
3: Bonjour Franck.
0: Et merci d'être avec nous. Vous êtes à la manœuvre, à l'organisation bien sûr pour cette grande soirée. C'est un grand concert de rentrée avec une affiche, mais c'est à tomber raide l'affiche. Déjà en notre cas, 20h30, il y a Cyprien Zeny qui sera là. Il était finaliste de The Voice 2021. On a eu l'occasion de le recevoir souvent sur nos antennes. Mais le plateau à partir de 21h30, Plastic Bertrand, David et Jonathan, Pauline Esther, début de soirée, Léopold Nord et vous, Philippe Russo, Richard Sanderson.
3: Que des tubes.
0: Que des stars, que des tubes, c'est la grande soirée, totalement 80.
3: Absolument.
0: Bon, parlez-nous de la genèse de ce projet, de cette belle soirée, Michel.
3: Ben écoutez, monsieur le maire, donc, en a fait un des thèmes de sa campagne.
0: Oui.
3: C'est vrai que ce concert de rentrée était un succès extraordinaire, incontesté, et pendant 7 ans, il a été coupé. Et moi, je pense que c'était dommage parce qu'il y avait vraiment des milliers de personnes et tout le monde attendait ce concert. Donc, monsieur le maire, donc, a bien compris l'attente des castrés castraises et dans son programme, il avait décidé de remettre ce concert s'il était élu. Il a tenu promesse.
0: C'est le 4 septembre, c'est place Soult, c'est à Castres, c'est complètement gratuit et la présentation est assurée en plus, on va dire par un pro, il connaît plus que bien son boulot, c'est Jérôme Anthony qu'on voit sur M6 et sur W9.
3: Exactement.
0: Dites donc, c'est quasiment une émission de télé que vous proposez en live, là, avec vraiment un plateau à tomber raide et un concert qui va vraiment faire hurler les décibels. On rajoute quand même un DJ international qui se joint à la fête, Michel.
3: Absolument, absolument.
0: C'est
3: le grand Laurent Wolf.
0: Eh oui, qu'on ne présente plus. Laurent Wolf, imaginez-vous le voir gratuitement. Et Michel Vigneault, qui est-il?
3: Alors là, j'appuierai sur lui.
0: Oui, bien sûr.
3: C'est quelqu'un que j'ai découvert à l'Olympia, il y a 2 ans, donc en première partie du collectif métissé.
0: Il est bordelais?
3: Absolument, enfin ouais. Pas loin. Et j'ai trouvé l'homme extraordinaire. Et puis là, il vient de sortir un morceau qui est en train de marcher très très fort. Et puis après, donc, dans tous les festivals où il passe, c'est le feu complet.
0: Et ça, avec un accordéon?
3: Absolument, c'est vraiment original. Et alors là, je vous garantis que là, le public va chanter, va danser, va taper à les mains. Ça va être vraiment le feu total.
0: On s'en doute, ancien champion du monde d'accordéon. Voilà, découvrez Michael Vigneault. Le titre en question, c'est « Lève ton verre ». Donc, on résume l'essentiel. Le grand concert de rentrée complètement gratuit à Castres, place Soult, 4 septembre, à partir de 20h30. Plastic Bertrand, David et Jonathan, Pauline Esther, la Toulousaine, début de soirée, Léopold Nord et vous, Philippe Russo, Richard Sanderson. C'est lui qui chantait la boum.
3: Exactement, oui, oui, oui.
0: Dreams are my reality. Bon, il le fait beaucoup mieux. Mille merci pour nous avoir présenté l'événement, Michel Guéraud.
3: Je voudrais dire quand même une chose importante.
0: Oui.
3: C'est que pour faire un beau plateau, il faut de beaux artistes, mais il faut de la technologie.
0: Oui.
3: Et là, donc, il y aura grosse technologie avec
0: son et lumière.
3: Oui.
0: Ok.
3: Écran et montage la veille au matin.
0: Parfait, c'est un gros événement.
3: Oui.
0: On a bien compris. Plein de belles choses à vous, Michel.
3: C'est gentil, Franck.
0: À bientôt.
3: Merci.
0: Salut.
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0: Avec tout de suite un titre kitsch comme on adore. Et vous aussi, vous aimez cette chanson. Elle a été reprise par RuPaul et Elton John, son interprète original dans les années 90. Voici l'original. Nous sommes en 1976. Vous montez le son et vous allez vous éclater comme nous, comme des petits fous. Avec Elton John et Kiki Dee, voici Don't Go Breaking My Heart. Très bon dimanche à toutes et tous.

0: Ah, ne viens pas me casser le cœur quand même, hein. Merci Elton John et Kikidi. Donc 1976 à 8h50 sur votre radio locale ici, Occitanie. Le soleil est déjà là. Le soleil vient de se lever. Encore une belle journée sur l'ex-Midi-Pyrénées. Je salue Francine sur Facebook. Depuis le quartier des Isards à Toulouse, ciel dégagé. Elle est partie faire sa marche quotidienne, Francine. Elle est partie bricoler. Et puis, à midi au menu, tomates mozza, des frites, escalope de poulet à la crème fraîche et glace. Formidable photo de la lune ce matin très tôt que vous avez posté sur notre page Facebook. Merci beaucoup Francine. Et il fera aux Isards 32 degrés cet après-midi dans la Ville Rose. Et c'est le moment de retrouver Nordine Atab, notre coach sportif. Et si nos trottoirs pouvaient nous aider à entretenir nos chevilles, dans ce rendez-vous 2 minutes pour être en forme, Nordine, vous allez nous expliquer pourquoi un simple élément de mobilier urbain peut devenir un véritable allié au quotidien pour notre équilibre.
1: On parle souvent des muscles ou du cœur, mais on oublie parfois nos chevilles. Pourtant, elles jouent un rôle essentiel dans notre équilibre et nos déplacements. Et bonne nouvelle, pas besoin de matériel particulier pour les renforcer. Un simple trottoir peut suffire. On débute par un premier exercice, des montées et descentes sur un trottoir. Vous vous placez face à un trottoir ou une petite marche. Ça y est, vous y êtes. Et à partir de là, en étant en appui seulement sur les orteils, vous allez monter le pied droit sur la marche, puis le pied gauche, et ensuite vous redescendez. Et on reprend. Pied droit sur la marche sur le trottoir, et on redescend. Et ainsi de suite. Et vous pouvez effectuer 3 séries de 15 montées. Et grâce à ça, en étant en appui sur les orteils, vous allez avoir un travail de stabilité, donc vous allez renforcer les chevilles, ouais, les mollets et forcément la proprioception.
0: La proprioception, absolument. Dites-nous, Nordine, pourquoi c'est si important de prendre soin de ces chevilles?
1: Parce qu'elles nous accompagnent à chaque pas. Plus elles sont solides et mobiles, plus elles nous aident à prévenir certaines blessures et à conserver un bon équilibre au fil des années. On continue par un deuxième exercice. On l'a tous fait, plus jeune, la marche sur la bordure du trottoir. Alors, dans un endroit sécurisé, essayez de marcher quelques mètres en posant un pied devant l'autre sur la bordure du trottoir, comme sur une poutre d'équilibre. Ne cherchez pas la vitesse. Et si vous êtes facile, vous pouvez même effectuer cet exercice-là en croisant les bras légèrement sur la poitrine. Oh, c'est moi où il y a besoin d'avoir une difficulté supplémentaire? Eh bien, même chose, cette fois-ci, on le fait, mais en marche arrière. Alors attention, là, c'est beaucoup plus difficile. Et vous pouvez effectuer 3 passages de 20 mètres. Et grâce à ça, vous allez améliorer votre équilibre, améliorer votre coordination et renforcer les muscles stabilisateurs de la cheville. Allez, à vous de jouer.
0: Mille merci. C'est une bonne idée, le coup du trottoir pour améliorer la santé de ses chevilles. Merci beaucoup Nordine Atab. On vous retrouve sur ici.fr, 8h53, retour de votre actu local dans un petit peu moins de 7 minutes. Faut que tu m'aimes. Voici le cri de Stilto tout de suite sur votre radio locale ici Occitanie. 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
1: Merci Stilto, faut que tu m'aimes. Allez, il est 8h56 avant les infos de 9h. Un bon plan sorti tout de suite en Haute-Garonne. Oui, c'est la fête de Monestrol avec des parties de pétanque, avec un repas traditionnel truffade ariégeoise et avec aussi DJ Pierrot. Ne manquez pas la fabuleuse fête de Monestrol. C'est tout au long de ce week-end et c'est dans le 31. L'horoscope avec Catherine Viguier. En revanche, c'est dans quelques secondes.
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1: Belle journée à vous. Tiens, quelques anniversaires aujourd'hui. Anniversaire de Scully dans X-Files. Rappelez-vous, Gillian Anderson, elle a 58 ans aujourd'hui. Anniversaire aussi du fils de Jacques Martin, le cuisinier David Martin, 65 ans aujourd'hui. Encore un petit pour la route, mais bien sûr, Mélanie Griffiths, comédienne américaine de son état, elle a 69 ans. Aujourd'hui, c'est l'horoscope et c'est avec Catherine Viguier. Bonjour Catherine.
0: Bonjour Franck.
1: Le premier signe du zodiaque est franchement valorisé.
0: Les béliers ont de la chance grâce à une rencontre, des discussions. Bélier, il y a de l'attractivité dans l'air. Vos liens se resserrent avec une personne aimée ou alors vous tombez en amour. Taureau, si vous en faites trop, vous pourriez vous épuiser. Il faut vite vous reprendre. Gémeaux, climat plus détendu avec des réjouissances qui flattent votre ego. Cancer, une journée qui vous en apprend davantage sur votre évolution professionnelle. Lion, si on se sent un peu perdu, vous serez une épaule réconfortante. Vierge, on vous fait une offre, une proposition financière, et a priori, cela vous intéresse. Balance, une union amoureuse ou professionnelle qui vous importe, évolue aujourd'hui. Scorpion, une prise de conscience salutaire est possible, soyez doux avec vous. Sagittaire, trop bien ce jour, vous relevez la tête et vous avez le sourire. Capricorne, une préoccupation relationnelle vous inquiète? Eh bien, allez voir cette personne. Verseau, il est question de communiquer, quitte à vous déplacer. Poisson, toutes les tensions accumulées peuvent vous faire mal à la tête. Confiez-vous, parlez. Et pour nous tous, une victoire est possible.
1: Allez, on y croit. Merci beaucoup Catherine Viguier. On vous retrouve sur ici.fr. Et ici, c'est vous. Nouveau rendez-vous dominical qui démarre juste après les infos de 9h. Avec vous au téléphone pour annoncer vos manifestations, les événements que vous organisez. 05 34 43 31 31.
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1: Excellent dimanche, nous sommes le 30 août et il est déjà 9h. Vos infos avec Fanny Narvart. Bonjour Fanny.
7: Bonjour Franck, bonjour à tous. Des odeurs de fumée, de la suie dans les appartements, l'incendie dans le parking souterrain d'une résidence à Colomiers laisse des traces. 75 personnes ont dû être évacuées dans la nuit de vendredi à samedi. La plupart d'entre eux étaient accueillis dans la salle municipale de la NASP le temps de l'intervention. Hier matin, au moment de rentrer chez eux, les habitants n'ont pu que constater les dégâts. Benoît, un des résidents, raconte cette nuit agitée.
8: À 21h30, s'est déclaré l'incendie dans le parking. Par la suite, les pompiers sont arrivés très vite, ils ont pris les choses en main. On a été pris en charge par la mairie et la maire de Colomiers qui a ouvert une salle justement à la NASP en attendant qu'on puisse regagner les logements. Et vers 3h du matin, on a eu le SMS comme quoi on pouvait rentrer dans le logement accompagné des pompiers qui vérifiaient s'il n'y avait pas de dangerosité à l'intérieur. Quelques dégâts quand même. un petit peu de poussière de fumée partout sur les murs, sur les textiles, sur le sol. Et puis par la suite, j'ai également demandé un relogement par l'assurance. Tant qu'en fait l'assainissement et l'eau n'est pas remise, c'est pas habitable.
7: Et le retour à la normale va prendre encore quelques jours, notamment pour remettre l'eau courante et sécuriser la résidence. Un bébé de 6 mois abandonné une demi-heure dans les rues de Toulouse. L'enfant était seul dans sa poussette dans le quartier Montaudran. Ce sont des passants qui ont alerté la police vendredi soir. C'est en fait son oncle, un mineur de 17 ans, qui devait le garder, mais il est parti avec des amis. Après un passage aux urgences pédiatriques, le bébé a été récupéré par ses parents âgés de 23 et 22 ans. Une enquête a été ouverte.
1: Un bon plan pour les étudiants, Fanny. Il s'agit d'Emmaüs qui casse ses prix pour la rentrée.
7: Oui, tout à moins 50% jusqu'à début octobre dans les boutiques de Sesquières, La Barthe-sur-Lèze et Escalquins. Meubles, vaisselle, vêtements, livres et bien sûr fournitures scolaires. À la rentrée, c'est vrai que les économies peuvent en prendre un coup. Alors si ça peut donner un coup de pouce aux étudiants, tant mieux, appuie Maëlie Ducos, chef de projet chez Emmaüs.
9: Quand il faut se loger à la rentrée, quand il faut acheter des fournitures, quand il faut avoir des objets de première nécessité, c'est toujours assez cher. L'objectif, il est double, hein, c'est pour soutenir du coup financièrement les étudiants, mais aussi de pouvoir les acculturer à la notion de seconde main et de pallier à une forme de surconsommation qu'on peut connaître à la rentrée. Donc certains, c'est sûr, n'en ont pas besoin, mais nous on se rend compte qu'en cas de pluie, on va faire connaître cette opération et on espère avoir plus d'étudiants au fur et à mesure qu'on voit qu'il y a de la demande, qu'il y a des besoins. Et donc, comme c'est une vente spéciale qui a été assez régulière les années précédentes grâce au mouvement Emmaüs, maintenant on a décidé de la faire perdurer à chaque année.
7: Et ça fait 10 ans qu'Emmaüs organise cette réduction pour les étudiants à la rentrée. En revanche, ça ne concerne pas les magasins du centre-ville de Toulouse. Le Premier ministre promet un plan de sauvetage et un plan de relance pour l'agriculture après la sécheresse exceptionnelle de cet été. C'est mon dossier numéro 1 de la rentrée, assure Sébastien Lecornu dans un entretien chez nos confrères du Parisien. Il explique que des dispositions sur mesure seront dans le budget 2027. Un budget à court terme à moins de 8 mois du premier tour de la présidentielle.
1: Vous écoutez votre radio locale ici, Occitanie, 9h03. Scénario très frustrant. Hier soir, Fanny, pour les footballeurs du TFC à Brest.
7: Ouais, les violets ont encaissé le but de l'égalisation à seulement 10 secondes de la fin du match. Score final 2-2. Première mi-temps compliquée pour le TEF qui a su se ressaisir avant donc de se faire rattraper. Un match à deux visages, résume le coach Jens Bertel Ascou.
10: C'est toujours beaucoup d'émotion de perdre une victoire comme ça à la fin. Donc oui, sur le moment, on ressent tous de la frustration. Mais par contre, si on est honnête, c'était pas une très bonne performance de notre côté aujourd'hui. On a trop souvent laissé le ballon. Nous, notre objectif, c'est de mieux contrôler la balle. Et si on est honnête aussi, si on avait gagné ce match-là, Brest aurait pu dire que c'était pas vraiment mérité pour eux de le perdre. C'est une leçon pour nous. On continue d'apprendre. La mi-temps, elle a fait du bien là-dessus pour permettre de discuter, de refaire un bilan dessus. Au retour, en deuxième mi-temps, on a été capable de mieux contrôler ce ballon-là et puis après, on est retombé dans les travers de la première mi-temps.
7: Un prochain match contre Lille qui va arriver vite dès jeudi au Stadium. Dans les autres rencontres en Ligue 1 hier soir, Lens a perdu à Strasbourg, match nul entre Lyon et Le Havre. Angers est allé gagner à Auxerre et Troyes s'est imposé sur le terrain de Lorient. L'affiche aujourd'hui, Monaco reçoit Marseille à 20h45. Et puis en cyclisme, coup de tonnerre sur la Vuelta, le Tour d'Espagne. Alors qu'il dominait largement le classement général, Tadej Pogacar est obligé d'abandonner après une lourde chute hier sur la 8e étape. Vertèbre fracturée et clavicule touchée pour le Slovène. C'est le Français Brian Coquart qui s'est imposé à l'arrivée au sprint près de Valence. Donc la météo s'est dégagée aujourd'hui, il va faire chaud mais pas trop chaud.
1: Et c'est ce qu'on veut, c'est ce qu'on aime. Une journée très agréable effectivement, surtout le midi toulousain. 32 pour la maximale sur les quartiers de la Ville Rose cet après-midi, du côté de l'avenue de Lyon ou encore à Soupetard. 32 degrés également sur le Muretin. Une journée avec plus de 30 degrés pour tout le monde en fait. Hein. Sur le Gers, 31, ce sera la moyenne. 32 pour le département 82, 33 pour le nord du département du Lot. Si vous êtes en Aveyron, 29 à Rodez et sur le sud du Tarn, c'est là qu'il fera le plus chaud aujourd'hui. 34 degrés à prévoir. Notez déjà pour la journée de demain, à nouveau du soleil, légèrement contrarié par quelques nuages d'altitude quasiment tout au long de ce lundi. Les températures du coup baisseront un petit peu. Demain, lundi, 27 degrés pour la maximale dans la Ville Rose. Je vous parlais tout à l'heure d'un accident, toujours pas terminé. Hein. Il s'agit d'une voiture qui s'est accrochée hein, sur la route 902 dans le sens nord-sud sur le secteur de Blagnac. Soyez très prudents, bien sûr. Et puis, quelques retards à vous signaler ce matin. 45 minutes de retard sur les trains régionaux entre Toulouse et le Tarn. 45 minutes de retard en moyenne. N'hésitez pas à vous renseigner. Plus de précisions sur SNCF Gare et Connexion.
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1: Très belle journée, très bon dimanche à toutes et tous. Vous pouvez, à partir de maintenant, nous appeler ou bien utiliser WhatsApp pour annoncer vos manifestations, les événements que vous organisez. Vous êtes dans une association, vous êtes dans un comité des fêtes, vous organisez un vide-grenier, vous organisez un loto, un concert, un événement un petit peu festif, avec de l'échange, avec du partage, vous avez envie de communiquer. Et c'est gratuit, c'est ça la bonne nouvelle. Vous n'hésitez pas, 05 34 43 31 31, ou bien en nous laissant en vocal, en entrant le même numéro de téléphone, hein, ce 05 34.

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Oh si, ça a marché ça d'ailleurs. Au milieu des années 80, Étienne Dao avait aussi beaucoup de succès avec notamment ce fameux Tomber pour la France. Belle journée.

0: Tombé pour la France, Étienne Dao, pas mal de monde hein, sur les routes en ce dimanche. C'est la fin du mois d'août. Il y a donc les retours des Aoutiens ou des Aoutistes, on dit un petit peu comme on veut. 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
0: 05 34 43 31 31. Delphine avec nous. Bonjour Delphine.
3: Bonjour Franck.
0: Merci d'être en notre compagnie. Vous allez nous présenter un festival de lecture. On est du côté de Martel, on est dans Lot avec vous.
3: Oui, le week-end du 11, du 12 et 13 septembre, c'est notre association Désir de Livre qui vous invite à un petit festin littéraire qui va se dérouler sur 3 jours, effectivement à Martel, dans le nord du Lot. C'est la 9e édition de ce festival,
0: oui,
3: dont le principe est tout simple. En fait, l'idée, c'est de donner à entendre de la belle littérature interprétée par des comédiens professionnels.

0: institutionnelle.
1: D'accord. Donc, c'est lu à haute voix.
0: Oui. Concrètement, en fait, au fil de l'année, on sélectionne 6 romans qui sont parus dans l'année. C'est de la littérature contemporaine. Et chaque roman, on le confie à un ou une comédienne qui va en donner une lecture à haute voix, toujours dans des lieux magnifiques autour de Martel, mmh. et toujours en présence de l'auteur. Du coup, ça permet vraiment une discussion directe ensuite entre le public et le ou la romancière, le ou la comédienne. C'est des beaux moments de partage et de rencontre autour de l'amour de la littérature qui nous réunit.
1: On supprime les intermédiaires. C'est gratuit pour le public, c'est payant. Comment ça se passe, Delphine ?
0: Ah non, on tient à ce que ça soit gratuit, totalement gratuit, et à ce que ça permette d'entendre une littérature très diversifiée. Plein de thèmes, plein de sujets.
1: Ouais, c'est ce que j'allais vous demander aussi. Parce que quand on dit littérature, forcément la boîte est grande, la boîte est assez vaste, assez large. Il y a du policier, il y a des romances, des choses comme ça un petit peu.
0: Alors c'est des romans, et le marqueur du festival c'est la diversité. Par exemple cette année, on va entendre une histoire qui s'appelle « Trois fois la colère ». C'est la grande épopée historique, une histoire de vengeance de femmes au Moyen-Âge. Mmh. Et puis à un autre moment, on va écouter « L'entre-oubli ». Un premier roman qui est un récit d'enfance au sein d'une famille, disons, cabossée, explosive, donc rien à voir. Ou encore « La traversée », le livre de Françoise Slipska sur son combat contre la maladie. Mmh. Vous voyez, c'est des thèmes très différents. Ce qui fait l'unité de tout ça, c'est au-delà de cette diversité, c'est la qualité d'écriture et la qualité d'interprétation des comédiens.
1: Par les comédiens professionnels qui seront là. On le rappelle, c'est à Martel, c'est dans le nord du Lot. Ce sera les 11, 12 et 13 septembre, Delphine, c'est bien ça hein?
0: Oui, et on peut retrouver tout le programme sur lecturefestival.com.
1: Parfait, on vous souhaite un bon festival avec un petit peu d'avance. Merci pour votre appel. Je vous souhaite une très très belle journée dans le Lot, évidemment, hein, avec votre radio locale ici, Occitanie. N'hésitez pas à nous laisser des vocaux, n'hésitez pas à utiliser WhatsApp en rentrant ce numéro de téléphone dans votre smartphone, 05 34 43 31 31. Ouh là là, ça fait peur. C'est le numéro, évidemment, de votre radio locale ici, Occitanie. Ce qui fait peur, c'est Dracula tout de suite. Ce sont les Australiens de Tame Impala tout de suite, avec cette chanson qui est le tube mondial du moment, les amis.

0: puis le soleil, Dracula à l'instant, les Australiens de Tame Impala dont le batteur est français, Tarné s'il vous plaît, il s'appelle Julien Barbagallo, voilà, merci beaucoup le groupe Tame Impala. Reste avec nous dans quelques minutes, je vous invite à une soirée assez exceptionnelle tout de même. Il s'agit de Artus qui va venir à Toulouse, il adore la ville rose Artus, et il va y avoir ce vendredi 3 septembre la projection au Pâté Wilson à 20h de son show XXL enregistré il y a quelques temps à la Défense Arena à Paris. Il va y avoir des places à gagner pour vous qui écoutez ce matin votre radio locale ici Occitanie. Restez dans le secteur.
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0: Avec vos bons plans sortis au 05 34 43 31 31 et par WhatsApp en message vocal bien évidemment 9h20. Artus adore la ville rose. Artus qui n'a pas la langue dans sa poche, c'est le moins qu'on puisse dire.
2: Non, parce qu'à la base j'avais créé un super sketch sur un juif pédé qui part faire le djihad. Et non, mais du coup non. Du coup je fais pas celui-là, je vais en faire un autre. Et ouais. Ouais, et j'ai décidé de prendre un thème vraiment plus simple, un thème qui n'emmerde personne, et je vais vous faire un sketch sur les légumes. Voilà. Voilà. En plus, sujet que je connais bien. Hein.
0: C'est assez rigolo tout de même ce que propose Artus sur scène. Voilà, il vient à Toulouse vendredi au Pâté Wilson à 20h, présenté donc au cinéma son show XXL enregistré à Paris il y a quelques temps de cela. Il n'y a pas de question, il y a vos places à gagner. Là, maintenant, pour deux personnes en plus. 05 34 43 31 31. Dépêchez-vous, il n'y en aura pas pour tout le monde. 05 34 43 31 deux fois si vous aimez Artus et son petit truc en plus, évidemment. Vous allez être ravis de le rencontrer au Pâté Wilson à 20h à Toulouse ce vendredi. On écoute Julien Clerc. Quelquefois.

0: Elle est merveilleuse cette chanson, elle ne prendra jamais une seule ride. Comme Julien Clerc d'ailleurs, le temps n'a pas de prise sur lui. Julien Clerc et Femme, je vous aime.
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0: Ici c'est vous, votre nouveau rendez-vous entre 9h et 10h, 7 jours sur 7 sur Ici Occitanie. On est à la Selvetat-Saint-Gilles, c'est la Gascogne toulousaine, ça tient en direction du Gers depuis la Ville Rose. Bonjour Gonaëlle.
3: Bonjour Franck.
0: Vous allez bien Gonaëlle?
3: Parfaitement bien, merci.
0: On vous a intercepté sur le standard parce que vous faites partie de nombreuses auditrices, de nos nombreux auditeurs ce matin qui ont gagné leur place pour aller acclamer Artus, qui sera donc au Pathé Wilson vendredi. Vous avez vu le petit truc en plus d'Artus, évidemment.
3: Évidemment, très très beau film.
0: Merveilleux film, effectivement, qui fait beaucoup réfléchir. Vous aimez bien son humour, il est un peu piquant, c'est le moins qu'on puisse dire.
3: Ah ben ça me va parfaitement.
0: Récemment a été enregistré son show XXL à Paris, du côté de la Défense Arena. Eh bien ce sera la présentation au Pathé Wilson, voilà ce vendredi, donc à Toulouse, à 20h de ce spectacle projeté au cinéma. Il sera là, en plus Artus. Du coup, question-réponse avec l'artiste. Vous avez peut-être des questions déjà dans votre tête à lui poser, Artus, ou pas encore?
3: Non, pas encore, j'ai pas réfléchi encore.
0: Vous avez la semaine.
3: Mais ça va venir.
0: On a quelques petites secondes sur Ici Occitanie ce matin. Peut-être un petit message à passer, un petit bonjour Gwenaëlle à la radio.
3: Oui, je voudrais passer un bonjour à ma famille en Bretagne, ma sœur et mon beau-frère Didier, mon frère Gilles, mon frère Loïc.
0: Ok.
3: Et mes meilleurs amis, Christelle, Yves, Sabine et Édouard.
0: D'accord. S'il fallait choisir pour vous entre la Bretagne et l'Occitanie, Gwenaëlle, c'est pas facile, hein, c'est comme choisir parmi ses enfants, hein.
3: C'est ça, mais la Bretagne, c'est mes origines, et Toulouse, c'est de cœur, et puis petit bisou en passant à mon mari, Jean-Baptiste, et ma fille, Christelle.
0: Voilà, vous n'avez oublié personne, j'espère, Gwenaëlle.
3: Non, la liste est complète.
0: Parfait, la liste est complète. Merci pour votre appel, bon spectacle avec Artus vendredi.
3: Merci
0: au Pathé Wilson, avec un petit peu d'avance,
3: mais
0: je vous en prie. Et puis avant de se séparer, dites-moi, quelle est votre radio préférée à la Selvetat-Saint-Gilles?
3: Ixi Occitanie.
0: Merci beaucoup, prenez soin de vous, très très bon dimanche. Et à bientôt évidemment sur Ici Occitanie et ici.fr. Allez tout de suite, on muscle le jeu avec Kongs. On écoute This Girl.

0: Vous étiez vendredi soir, vous étiez peut-être au Meet à Hausson, c'est le Rose Festival qui s'est achevé hier, bien sûr, cinquième du nom, grand festival organisé par Big Flo et Oli, et il y avait Kongs vendredi soir en concert. Il est 9h30, merci pour votre fidélité à Ici Occitanie.
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0: La plus grande fête gourmande de Toulouse, plein d'œuvres originales à découvrir, quartier Saint-Aubin, ici Occitanie à vos côtés. Et c'est maintenant avec pour commencer ce grand banquet qui s'installe donc au magnifique Jardin du Grand Rond à Toulouse, le week-end prochain, samedi 5 et dimanche 6 septembre, au programme un festin de partage et de convivialité, avec un généreux menu à 31 euros qui mettra à l'honneur le véritable cassoulet toulousain. Et ses déclinaisons végétariennes ou sans gluten. Vous pourrez même repartir avec votre petite cassole à cassoulet individuelle en terre cuite. Alors inscrivez-vous vite pour profiter vous aussi de ce grand banquet au Jardin du Grand Rond samedi et dimanche prochain. Et puis sachez que pour la cinquième fois, Palissard revient à Saint-Aubin. Palissard, c'est de l'art sur les palissades du chantier de la ligne C du métro de la Ville Rose. Durant 15 jours, des artistes ont peint sous les yeux des passants et jusqu'au 20 septembre, eh bien, on admire le résultat final avec des œuvres de plein d'artistes, notamment Jenna Rose ou encore David Defèvre. Le rendez-vous Place Refusnik à Toulouse. Bien sûr, tout est gratuit. Vive l'art contemporain en liberté. Voilà, pour y aller, vous prenez le métro ligne B et vous descendez à la station Forain-François-Verdier. Ici Occitanie à vos côtés. On revient bien sûr dans pile d'une heure.
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0: Excellente journée à vous. Vous nous laissez des messages, bien sûr. Vous n'hésitez pas à passer par WhatsApp avec le 05 34 43 31 31 que vous entrez dans vos contacts sur votre téléphone portable. Vous nous laissez des vocaux pour annoncer vos manifestations, vos événements. Pas d'hésitation. Bon plan sorti pour aujourd'hui. Tiens, c'est le Minotaur Café du côté de la halle de la machine qui organise un grand repas. Il dresse une table, le Minotaur Café, propose des déjeuners un peu particuliers. Ça s'appelle le déjeuner des petites mécaniques, une expérience culinaire servie avec des machines par les vénérables, les véritables machinistes qui travaillent à la halle de la machine. Une expérience incroyable. La jolie vaisselle est de sortie. Vous allez passer un moment d'exception à la halle de la machine avec un menu de saison concocté avec amour par le chef du Minotaur Café. Mise en bouche, entrée, plat, fromage, dessert, café et petit verre de vin en plus à consommer bien évidemment avec modération. De quoi faire chavirer vos papilles et non pas l'inverse. C'est aujourd'hui, ça se passe du côté de la halle de la machine, quartier Montaudran à Toulouse. Pour en savoir plus, toutes les infos sont évidemment sur internet.
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0: Avec tout de suite un monsieur qui longtemps fait partie d'un groupe, du groupe dont vous avez entendu parler, Téléphone. Si je vous dis Louis Bertignac, forcément vous pensez aussi à ses visiteurs. Voici ces idées-là, Bertignac en solo. Et très belle journée avec votre radio locale, ici Occitanie.

0: Parce que vous faites le 27 novembre, vous serez du côté de Muret. Nous, on y sera évidemment à la salle Horizon Pyrénées. Le 27 novembre, ce sera un samedi à 20h ce soir-là. Il y aura Monsieur Bertignac en concert donc à Toulouse. Enfin, juste à côté, à Muret. Il y a encore des places pour ce concert salle Horizon Pyrénées. Vous n'hésitez pas à réserver au point de vente habituel. Ici, c'est vous, c'est avec vous. Le dimanche matin, on annonce vos événements. Vous nous appelez soit au 05 34 43 31 31, soit vous nous laissez un petit vocal en entrant ce numéro de téléphone dans vos contacts WhatsApp.
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0: Et justement, direction WhatsApp.
3: Si on avait trois bonnes raisons à donner pour nous rejoindre, on pourrait dire premièrement la programmation avec du théâtre, de la musique, du cirque, de la danse et bien d'autres surprises à retrouver dans les rues de Ramonville. On a pensé une programmation éclectique, que vous venez seul, en famille ou entre amis, il y en aura pour tous les goûts et le soir on finira en dansant autour des concerts. Et d'ailleurs la majorité des spectacles sont en participation libre, très important par les temps que nous traversons, mais vous pouvez également d'ores et déjà réserver vos places pour les quelques spectacles qui seront sur billetterie, soit sur, via le site internet du festival ou en passant nous faire un coucou au Kiwi à Ramonville. Deuxième raison, c'est une ville transformée avec différents espaces de convivialité. On transforme la ville, il y a un espace enfant, des ateliers, des séances d'ostéopathie, une caravane photo et plein d'autres surprises. Troisième raison, l'accessibilité du festival, avec un gros travail mené par l'équipe d'Artaud, comme le programme en braille en gros caractères, des spectacles visuels, un spectacle interprété en langue des signes, des parcours adaptés, etc. Donc il y a énormément de choses à vous dire encore, mais vous pouvez retrouver toutes les informations sur notre site internet. Et on vous dit à très bientôt dans les rues de Ramonville.
0: Et ce sera en effet le 39e festival de rue de Ramonville, un festival qui se déroulera cette année du 11 au 13 septembre, avec des préambules effectivement le 9 septembre à Toulouse et le 10 à La Bèche. Vous en saurez plus sur Festival Ramonville, tout attaché arto.fr et sur les réseaux sociaux également. Allez, vous aussi, laissez-nous des petits messages sur WhatsApp, des petits vocaux, bien évidemment. 05 34 43 31 31. Ici, c'est vous, c'est également en musique avec Adana Miles tout de suite et l'incroyable souvenir de Black Velvet. Belle journée, bon week-end sous le soleil, exactement.

0: Quel esprit, quelle ambiance, quelle atmosphère dans cette chanson. Elle est magnétique, carrément. Alana Miles, Black Velvet, 9h45.
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0: C'est un événement aujourd'hui, c'est un événement pour les amateurs, les passionnés de belles voitures anglaises. Tout de suite, j'ai le plaisir d'accueillir le président du club des jolies anglaises de Garonne, le club JAG 31. Bonjour Christian Seize.
3: Bonjour.
0: Merci d'être avec nous. Aujourd'hui, si on aime bien ces belles mécaniques, rendez-vous au château de Launaguet. Vous organisez un grand rassemblement gratuit, c'est bien ça?
3: Oui, ça fait 26 ans que ça dure. Le club a aussi, lui, 26 ans. Et depuis le début, nous faisons ce rassemblement le dernier dimanche d'août au château de Launaguet.
0: Alors, le cadre est magnifique, bien sûr, hein, au 95 Chemin des Combes, à Launaguet, pas très loin de Toulouse. Ce ne sont que des Anglaises qui sont présentées, Jaguar, Aston Martin et compagnie.
3: Voilà, oui, on peut en citer tout un tas d'autres. Bentley, MG, Triumph, Aston Martin.
0: Daimler.
3: Daimler, voilà, oui, toutes les belles anglaises.
0: Et elles seront présentes. Ce sont des voitures, j'imagine, bichonnées, ce sont des voitures de collection qui ont une certaine valeur, c'est le moins qu'on puisse dire.
3: Ah, certaines, oui, ont même beaucoup de valeur, mais c'est pas ce qui nous importe. Nous, avant tout, c'est la passion de l'automobile, anglaise en particulier, bien sûr. Et nous, notre but au sein du club Jacques 31, c'est pas trop les expos et tout, ce sont les sorties que l'on réalise. On profitait de nos belles voitures, on profitait pleinement, c'est-à-dire rouler avec.
0: Des sorties dominicales, n'hésitez pas aujourd'hui à faire un petit tour au château de Launaguet, 26e rassemblement, ça devient une tradition, où il n'y a pas d'autre mot. Si vous êtes passionné par les voitures anglaises anciennes, le club JAG 31, on a saisi l'astuce avec Jaguar évidemment, le club des jolies anglaises de Garonne, vous êtes aujourd'hui au château de Launaguet. On confirme que c'est bien gratuit pour le public, hein, Christian Seize.
3: Bien sûr, c'est gratuit pour le public, pour les exposants aussi, et tout le monde est le bienvenu, il ne faut pas faire partie du club pour pouvoir venir. Tout le monde est les bienvenus.
0: Allez, c'est parfait. En plus, le temps sera magnifique. Au château de Launaguet, c'est aujourd'hui. Mille merci, Christian Seize. Je vous rends votre liberté. Je vous souhaite un très très bon 26e rassemblement de belles anglaises anciennes. À bientôt. Merci, bonne journée.
3: Merci à vous.
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0: Avec vous évidemment et les messages vocaux que vous nous laissez sur WhatsApp 05 34 43 31 31. Et un petit direct tout de suite avec Julien. Bonjour Julien.
8: Salut Franck.
0: Julien qui est le leader d'une formation qui s'appelle Orcival. On a déjà eu le plaisir de recevoir cette formation sur Ici Occitanie. Petit extrait tiens de Time is Coming.

0: Alors Julien, si vous êtes avec nous, c'est parce qu'il y a un événement qui se profile à Toulouse à 16h, ce sera le 11 septembre et ce sera sur la place du Capitole, c'est bien ça?
1: Oui, c'est ça, c'est place du Capitole.
0: Alors dites-nous, on détaille la chose, de quoi s'agit-il?
1: Eh bien écoute, là je serai en quartet, donc la place du Capitole c'est une petite place à Toulouse, hein. Je sais pas si vous la connaissez.
0: Oh, ça me parle un petit peu. Je crois que j'y suis déjà venu, il me semble.
1: Et du coup, bah écoute, là on joue, c'est vachement chouette parce qu'on joue en quartet. Ouais. Donc là, le quartet, le nouveau quartet d'Orcival, c'est violoncelle, violon et batterie percussion.
0: D'accord.
1: Donc il y a Camille Antonin au violon, Estelle Besingrand au violoncelle et Alex Sauvion, batterie perc. Et moi-même, qui serait aux guitares au pluriel, Weissenborn, chant, et pour défendre aussi le nouvel album en français qui s'appelle Monde en Pixel.
0: Monde en Pixel, exactement. On vous trouve facilement sur les réseaux, sur les plateformes de streaming musical également?
1: Ouais, ouais, l'album est sorti en national, là, donc il est, et même en mondial, n'est-ce pas?
0: Oui.
1: Les plateformes de téléchargement, en tout cas, et effectivement, il est présent.
0: Voilà, parce que la chanson qu'on entend en ce moment derrière nos voix, Time is Coming, c'est un titre en anglais un petit peu plus ancien dans le répertoire de Orcival. On rappelle le rendez-vous, donc Julien, c'est le 11 septembre, c'est place du Capitole, et c'est à 16h.
1: C'est parfait, c'est exactement ça.
0: C'est ça, évidemment c'est gratuit parce que c'est sur la place du Capitole, sur, comment on dit, l'espace public. Moi je croise les doigts pour la météo, Julien.
1: Allez.
0: Il faut qu'il fasse beau. Merci beaucoup pour ce passage ce matin sur ICI Occitanie. Et une très très belle journée. Il est 9h51, retour de votre actu local bien sûr dans 9 minutes. Mais pour l'heure, on calme le jeu et c'est avec M. Pokora. Voici quand même.

0: Il y a beaucoup d'émotions dans cette nouvelle chanson de Monsieur Pokora. Ah bah oui, le M, ça doit être pour Monsieur, j'imagine. Matt Pokora, à l'instant, quand même.
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0: Ah oui, on rappelle quand même la fête de Live Gulet de Cadour. Elle est de retour tout au long de ce week-end. Ça a commencé ce matin dimanche à 9h autour de la chaleureuse halle avec, oh oui, l'incontournable marché de producteurs et d'artisans locaux sur place. Il y a aussi des shows de BMX cet après-midi sous le soleil, ça va être terrible. Hein. Des spectacles équestres, la fameuse Bodegaï aussi. Bodegaï. De quoi se régaler avec des démonstrations culinaires. Et puis, il y a aussi des œuvres d'art faites de gousses d'ail à admirer. La fête de la Violée de Cadour, ça célèbre notre terroir chaque année. C'est ce week-end à la halle de Cadour. Évidemment, voici pour la musique Earth, Wind & Fire. Voici Boogie Wonderland. Puis vous le savez, à tout local, musique et bonne humeur. L'info revient, ce sera dans 5 minutes. Bon dimanche à toutes et tous.

0: la terre, le vent, le feu, Earth, Wind and Fire et Boogie Wonderland. Allez, ça continue ici, c'est vous après les infos de 10h avec Sébastien Emmanuel, de lieu à découvrir avant 11h, un café créatif ainsi qu'une laverie pas comme les autres où honnêtement on ne fait pas que laver du linge.
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0: Excellente journée, très bon dimanche, il est 10h. Les infos, Fanny Narvart.
2: Un bébé de 6 mois abandonné une demi-heure dans les rues de Toulouse. L'enfant était seul dans sa poussette dans le quartier Montaudran. Ce sont des passants qui ont alerté la police vendredi soir. C'est en fait son oncle mineur de 17 ans qui devait le garder, mais il est parti avec des amis. Après un passage aux urgences pédiatriques, le bébé a été récupéré par ses parents âgés de 23 et 22 ans. Une enquête a été ouverte. De nouveaux tirs à Toulouse, cette fois quartier Papus, avant-hier soir. Une balle a été retrouvée plantée dans la fenêtre d'une résidente de 81 ans. D'après les premiers éléments, le tireur circulait à deux roues, mais il n'a pas été identifié pour le moment. C'est la 11e enquête ouverte après des fusillades depuis le début du mois d'août à Toulouse. Un incendie dans un appartement à Léguevin cette nuit. Une personne a été légèrement blessée et évacuée à l'hôpital. Les pompiers ont pu contenir le feu et éviter qu'il ne se propage au reste de l'immeuble. À Colomiers, c'est l'heure du nettoyage, justement, après l'incendie du parking souterrain d'une résidence. Plusieurs appartements ont été enfumés dans la nuit de vendredi à samedi, mais le bâtiment n'a pas été touché. 75 personnes ont été évacuées. La plupart ont pu rentrer chez eux, mais il faut maintenant enlever la suie et la poussière. 15 personnes sont relogées. Reportage à lire sur ici.fr. C'est officiel, depuis quelques minutes, le patron du PS, Olivier Faure, est candidat à la primaire de la gauche pour l'élection présidentielle. Il l'a annoncé aux députés de son groupe hier soir. Il est attendu ce soir au journal de 20h de TF1. Les étudiants arrivent petit à petit à Toulouse, à quelques semaines de la rentrée universitaire. Lors de faire les courses pour leur donner un coup de pouce, Emmaüs brade ses prix dans 3 magasins de l'agglomération, tout à moins 50% à Sesquières, à la Barthe-sur-Lèze et Escalquins. L'opération dure jusqu'au 3 octobre. Et puis en foot, petite désillusion pour le TFC hier à Brest. Les Violets sont passés à deux doigts de la victoire, mais ont encaissé le but de l'égalisation dans les 10 dernières secondes. Score final de partout. Prochain match jeudi contre Lille au Stadium. Franck, la météo, il fait beau.
0: Il fait beau, il fait chaud, mais pas trop chaud. Voilà ce qu'on aime. 32 degrés pour la maximale cet après-midi sur la Ville Rose. On aura jusqu'à 34 maximale régionale pour le département du Tarn. 34 à Castres cet après-midi. Vous aurez 32 avec là aussi un grand soleil insolent sur le département de l'Ariège. 33 à Cahors dans le département du Lot. Pas vraiment de difficultés sur la route en ce moment. Faites cela dit attention parce qu'il va y avoir du monde cet après-midi. C'est un dimanche de retour de vacances. Un petit retard à vous signaler côté rail. Il s'agit de l'intercité qui devait partir à 11h20 de Matabiau direction Bordeaux-Saint-Jean. Ce train est affiché avec 15 minutes de retard aujourd'hui dimanche.
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Patrick Fiori sur Ici Occitanie. On vous souhaite une très belle journée, dernier dimanche de l'été avant la rentrée, et vous faites bien d'être avec nous puisqu'on va découvrir dans les prochaines minutes deux lieux absolument uniques à Toulouse. Nous irons laisser place à notre imagination dans ce café créatif à Toulouse, le Made by Me, avec Nathan qui gère l'endroit, et puis une laverie pas comme les autres à Toulouse également, la Mêlée du Linge, où on ne fait pas que ses lessives. Bienvenue sur votre radio locale avec Catherine Lara sur Ici Occitanie.

0: Catherine Lara, Nuit Magique sur ICI Occitanie. Le dimanche, on en profite pour faire les lessives. Ça peut être ennuyeux, sauf si on partage, si on échange, s'il y a du lien social. Et c'est le cas ici dans cette laverie, la Mêlée du Linge, proche des Ponts Jumeaux à Toulouse. Bonjour Pauline Barrel.
1: Bonjour.
0: Alors Pauline, vous êtes lancée dans une aventure incroyable, une laverie, mais une laverie pas comme les autres. Son nom, la Mêlée du Linge. C'est quoi ce lieu ?
1: C'est une laverie qui a ouvert en janvier dans le quartier Pont-Jumeaux. Elle est humaine, accueillante et conviviale. J'ai voulu vraiment créer une laverie chaleureuse où les clients peuvent patienter agréablement pendant que leur linge tourne. Et c'est pour ça que j'ai installé un petit coin détente avec une machine à café, thé et chocolat. J'ai aussi installé une boîte à livres qui est très appréciée dans le quartier. Par exemple, tous les jours, j'ai un papy qui vient tous les matins à 11h pour voir s'il y a des nouveaux livres. Oui. Et parfois, il revient même l'après-midi.
0: Alors c'est chouette parce que du coup, on va prendre son temps, on va échanger peut-être comme ça entre les clients. C'est le concept en fait.
1: Oui, tout à fait. Je suis présente presque tous les jours à la laverie. J'y passe souvent. J'ai aussi installé un petit espace pour les étudiants pour qu'ils puissent travailler pendant que leur linge tourne. Et il y a aussi des boîtes à clés pour les Airbnb du quartier. Donc il y a pas mal de passages et aussi des voyageurs de tous horizons.
0: On est vraiment sur du multi-service. Il y a du Wi-Fi aussi, je suppose.
1: Oui, tout à fait, pour que les étudiants puissent se connecter.
0: Alors dites-moi, qui c'est qui amène les livres ? Est-ce que voilà, je suis client, je viens déposer ma panière de linge, mais en plus de ça, je peux apporter des livres, je peux en emprunter peut-être ?
1: Oui, c'est ça, c'est le concept de la boîte à livres. Vous pouvez poser des livres et en récupérer, le commencer pendant que le linge tourne, et puis s'il vous plaît, vous le ramenez à la maison, et voilà.
0: Alors c'est rigolo parce que vous organisez également les mercredis des anniversaires pour les enfants.
1: Oui, tout à fait. Le mercredi après-midi, pendant que les enfants n'ont pas école, ils peuvent privatiser la laverie pour 2 ou 3 heures. On la ferme, comme ça elle est en sécurité. Et on lance toutes les machines en même temps avec de la mousse, du colorant alimentaire. Donc vous avez une machine bleue, une verte, une jaune, une rouge. On met de la musique, des ballons, un petit goûter et tout le monde est heureux.
0: Alors comment ça se passe ? Est-ce que vous avez des clients hyper fidèles, comme vous disiez, avec ce monsieur qui vient tous les jours à 11h ? D'ailleurs, on va vous laisser partir avant pour aller le saluer. Est-ce que c'est plutôt un public jeune ?

0: Un public âgé qui vient vous voir, est-ce que tout le monde échange ?
1: Il y a vraiment de tout, effectivement, j'ai plein d'étudiants qui n'ont pas de machine dans leur appartement, qui sont tout petits, mais j'ai aussi des grosses familles qui ont des machines chez elles, mais ils ont 4-5 enfants, et quand c'est le temps de laver les draps et les serviettes, ils en auraient pour 3 jours, donc ils viennent à la laverie faire un gros ménage. J'ai aussi des personnes âgées, effectivement, qui n'ont pas de machine chez elles parce qu'elles ont peu de linge et ça leur permet d'avoir un lien social. D'où le fait que moi, j'y suis souvent et elles discutent avec moi. La dernière fois, j'ai une mamie espagnole qui m'a amené son album photo des vacances et on a regardé ça ensemble.
0: Ça, c'est chouette. Petite soirée diapo comme ça avec les vacances au retour de l'été, pourquoi pas ? Oui, parce que ça reste donc une laverie. Vous avez tous les styles de machines, il n'y a aucun problème. On peut venir avec même des gros draps, des grosses couettes, on peut venir aussi.
1: Exactement. J'ai 4 petites machines de 9 kilos. Ça, c'est plus pour le linge de la semaine. Mais j'ai aussi 2 grosses machines de 20 kilos qui permettent d'accueillir des grosses pièces de tissu comme les couettes, les oreillers, les tapis, les rideaux et tout ça.
0: On peut également venir déposer ses colis, je crois.
1: Oui, effectivement, il y a 5 mètres de casier mondial relais pour récupérer ou déposer des colis.
0: Et donc, on échange, on passe du temps. Combien de temps reste les gens, je suppose, bien évidemment, un cycle, mais peut-être du coup, on peut prolonger l'expérience.
1: Oui, tout à fait. En moyenne, c'est 1h20. Si vous voulez faire un long cycle, c'est 50 minutes de lavage et puis 30 minutes de séchage.
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0: David Bowie sur Ici Occitanie. Nous sommes ce matin avec Pauline Barrel qui a eu l'idée d'associer la lessive et les liens sociaux en créant à Toulouse une laverie pas comme les autres, la mêlée du linge. C'est une idée très originale. Vous en êtes arrivée comment ?
1: J'ai voulu m'émanciper du salariat et créer mon entreprise. Et c'est vrai que la laverie, c'est un des business les plus sûrs car elle a des faibles coûts de fonctionnement. Et une fois que j'ai eu l'idée, j'ai voulu créer une laverie à mon image, avec des couleurs, une identité forte et qu'elle se différencie des autres laveries en général sombres et déshumanisées. Et ce qui m'a aidée, c'est mon master en entrepreneuriat qui m'a donné toutes les clés pour créer une entreprise. Et cette laverie, déjà, je lui ai donné un nom, ce qui est assez rare parce que la plupart des laveries n'ont pas de nom.
0: Alors je sais d'ailleurs que vous avez mis du temps à trouver ce nom, la mêlée du linge.
1: Oui, tout à fait. J'ai mis plus d'un an à trouver le nom parce que je voulais absolument un nom français avec une référence à Toulouse. Et c'est comme ça que j'ai trouvé la mêlée du linge qui fait référence au stade toulousain et au rugby.
0: Alors, je suppose que vous avez tout plein d'idées concernant les services supplémentaires que vous allez pouvoir mettre en place dans les mois qui arrivent.
1: Oui, j'ai plein d'idées. J'aimerais par exemple organiser des speed dating à la laverie.
0: Ouais.
1: J'en ai déjà parlé et j'ai quelques motivés.
0: C'est trop rigolo, les speed dating, les anniversaires. Vraiment, quand on vous dit que c'est une laverie innovante, ça allait peut-être d'autres idées encore. Est-ce que vous avez des clients peut-être qui viennent et qui vous donnent des idées?
1: Oui, justement, comme je travaille avec les Airbnb du quartier, j'ai prochainement une réunion de syndic dans mon local. Voilà, les habitants de l'immeuble ont besoin d'un lieu neutre pour se retrouver et ils vont venir une soirée à la laverie, puisque du coup, il y a des chaises, des tables, des cafés, donc tout va bien.
0: Dites-moi, il y a une laverie la mêlée du linge qui se situe ici, près des ponts jumeaux. Donnez-nous l'adresse exacte d'ailleurs.
1: 14 rue Cécile Brunschwig, c'est difficile à...
0: C'est pour ça que je vous laisse le faire. Est-ce qu'il y a d'autres laveries peut-être? Est-ce qu'il y a d'autres spots que vous allez mettre en place dans les mois qui arrivent?
1: Oui, évidemment que j'aimerais dupliquer le modèle sur Toulouse, mais ça prendra du temps, pas avant 2 ans.
0: Est-ce que c'est un modèle qui va rester en ville ou alors est-ce qu'on peut aller aussi dans les petites communes peut-être?
1: J'ai prévu de rester sur Toulouse, il y a encore de quoi faire.
0: Bon, très bien, la laverie, la mêlée du linge, dites-moi, quand on vient, est-ce qu'il y a une formule d'abonnement? Est-ce que on peut venir comme ça une fois? Comment ça se passe?
1: Non, il n'y a pas d'abonnement, vraiment, les clients sont libres de consommer comme ils veulent. Et oui, vous pouvez venir une seule fois ou revenir me rencontrer si vous voulez. Comme justement les petites mamies du quartier qui prennent rendez-vous avec moi pour que je les aide à faire leur linge ou à utiliser la carte bleue ou les écrans tactiles des machines.
0: Vous disiez que vous vouliez faire des speed dating. Est-ce qu'il y a déjà eu des histoires comme ça? Parce que je suppose que vous avez plein d'histoires du coup à raconter. Alors sans rentrer vraiment dans les détails, est-ce qu'il y a déjà eu des histoires d'amour peut-être?
1: Alors pas encore, mais effectivement c'est un lieu multiculturel. La laverie, un lieu de passage, et il y a pas mal d'histoires qui se passent. Déjà en 7 mois d'ouverture, j'ai une cliente qui m'a invitée chez elle pour partager un poulet yassa.
0: Ouais.
1: Elle est sénégalaise et elle m'a invitée chez elle à manger ce repas et on a fini à danser dans le salon sur les danses sénégalaises.
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0: très belle journée de dimanche sur ICI Occitanie avec Vianney, dont on découvre cette nouvelle chanson d'or et d'étain qui annonce la sortie prochaine d'un nouvel album. Et je peux déjà vous annoncer que Vianney viendra nous voir en 2027 puisque une tournée est annoncé et je peux même vous donner la date, le 7 octobre 2027, il sera en concert au Zénith de Toulouse et les places sont déjà à la vente. À suivre Niagara sur ICI Occitanie.
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1: On profite encore un peu de l'été pour se retrouver avec ICI Occitanie.
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1: Et tout d'abord le grand banquet qui s'installe au magnifique jardin du Grand Rond à Toulouse, samedi 5 et dimanche 6 septembre pour un festin de partage et de convivialité. Au programme des festivités, un généreux menu à 31 euros mettant à l'honneur le véritable cassoulet toulousain et ses déclinaisons végétariennes ou sans gluten. Vous repartirez même avec votre cassole individuelle entière cuite. Alors inscrivez-vous vite pour profiter vous aussi du grand banquet au jardin du Grand Rond à Toulouse, samedi 5 et dimanche 6 septembre. Et ce jeudi, le rendez-vous se fait à Rieux-Volvestre pour les jeudis guinguettes. C'est sur la promenade du Préau qu'on se retrouvera à partir de 18h30 pour profiter d'une soirée conviviale. Les producteurs et les artisans locaux seront présents pour se restaurer sur place avec les bons produits du midi toulousain. Et une scène ouverte sera également présente avec un concert à partir de 20h.
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2: Bon week-end sur Ici Occitanie. Nous allons ce dimanche matin découvrir un lieu ici à Toulouse où l'on s'arrête au départ pour boire un café et puis finalement on va y rester parce que on va se mettre à imaginer, à fabriquer. Le Made by Me est un café créatif. Nathan, vous gérez ce lieu. Qu'est-ce que c'est qu'un café créatif ?
3: Alors concrètement, un café créatif, c'est un endroit où il y a plein de créations que vous pouvez venir réaliser. Il n'y a pas besoin de prendre de réservation. Vous venez quand vous voulez, avec qui vous voulez. Pas besoin d'être confirmé, pas besoin d'être un expert dans l'art. Et vraiment, vous venez, vous créez et après vous repartez avec votre création.
2: Voilà, alors c'est ça, on décide d'aller prendre un café entre amis, en famille, d'aller passer un petit moment, sauf que là on va passer un long moment. Pourquoi ? Parce que vous proposez tout plein d'activités. Concrètement, quand je pousse la porte, je vais trouver quoi ?
3: Eh bien écoutez, vous allez trouver du café déjà, plein de boissons. Et globalement, vous allez trouver, il y a quatre grosses activités qui ressortent. La première, c'est la création d'objets en résine minérale, c'est-à-dire qu'on va mélanger de la résine acrylique et du marbre. Globalement, pour les personnes qui connaissent un petit peu, c'est de la Gesmonite, qui est la marque. Et en gros, c'est des objets que vous allez créer de A à Z à l'aide de moules. Nous, on est là pour vous guider, vous donner toutes les différentes techniques pour que vous puissiez créer. Et après, au bout de 30 minutes, ça durcit tout seul, donc vous repartez avec votre création.
2: Parce qu'en fait, on va trouver et des barman, mais aussi des animateurs qui vont encadrer les activités.
3: C'est ça, on a un petit mélange des deux. On aime bien parler aux gens, on aime bien les rapports sociaux, pardon. Et on adore créer, on adore le côté bar aussi. Donc on a un beau mix des deux, et l'objectif, c'est vraiment que vous veniez pour créer différentes activités, du coup également peindre sur du textile et en même temps vous siroter votre petit chocolat chaud avec de la chantilly et ça fait plaisir.
2: Il faut pas être bricoleur, hein, c'est ouvert absolument à tout le monde, aux petits, aux grands.
3: Ah exactement, l'objectif vraiment ici c'est que vous soyez confirmé ou que vous soyez la personne qui n'a jamais touché un pinceau de sa vie, nous on met tout en place par plein de médias différents, que ce soit par l'intermédiaire de pochoirs, par des conseils ou... Vraiment, il y a énormément de tutoriels qu'on peut donner pour que même le plus grand des débutants puisse réussir à faire quelque chose qui lui plaît.
2: Alors le café, c'est aussi bien sûr la convivialité. C'est important que les gens puissent échanger, peut-être par le biais de la création justement.
3: Oui, bien sûr. Souvent, ça arrive assez régulièrement qu'au café, les personnes échangent entre eux. Vraiment des groupes qui sont venus différemment et au final qui échangent sur leur création, qui s'entraident. Et vraiment, ça crée un espace vraiment très convivial où chaque personne se retrouve. Et si on veut être tout seul... Il y a vraiment des endroits où on peut s'isoler. Et à l'inverse, il y a vraiment une grande pièce principale où les gens viennent un petit peu échanger. Et c'est très convivial entre familles, entre amis. Il y a vraiment de toute population.
2: Comment ça se passe? Parce que les activités, est-ce qu'elles sont déjà programmées? Quand j'arrive, en fait, est-ce qu'il y a déjà un planning qui est établi? Est-ce qu'il y a des activités qui sont déjà mises en place? Ou alors j'arrive et je dis, voilà, j'aimerais bien faire peut-être ça.
3: C'est plus comme ça, voilà. C'est plus les personnes viennent, elles ont la majorité du temps aucune idée de ce qu'elles viennent faire ici. Elles savent pas trop et au final, nous, on les guide, on leur explique toutes les activités en amont. Chaque personne peut faire une activité différente. Et vu qu'il n'y a pas de réservation, vous pouvez vraiment venir les mains dans les poches. Pas savoir ce que vous allez faire. Nous, on vous aiguille, on vous montre chacune des activités. Et puis après, on vous accompagne sur celle-ci.
2: Qu'est-ce qui te plaît le plus? Quelle est l'activité qui plaît le plus? Est-ce que je peux repartir avec ma création?
3: Il y a plein d'activités, pour le coup, à titre personnel. Moi, il y a tout qui me plaît. Pour le coup, j'adore la peinture, j'adore du coup créer des objets en résine. Il y a plein de techniques au niveau des couleurs. Et du coup, on peut vraiment faire comme la petite tortue que je t'ai montré. Il y a plein de couleurs qu'on peut faire et c'est très chouette. Et même la création de bijoux, vu qu'on peut créer des bijoux aussi. Juste créer soi-même ses bijoux, les porter ensuite quand on va en événement, en soirée et tout, ça fait très plaisir. Donc globalement, à titre personnel, tout me plaît.
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0: C'était Claude Barzotti sur votre radio locale. On profite de cette journée pour aller se balader au parc du Couloumet, par exemple à Auch. En tout cas, ce qui est sûr, c'est que vous restez avec nous partout en Midi Toulousain à suivre le nouveau Mylène Farmer sur ici Occitanie.
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0: Mylène Farmer sur ICI Occitanie. Ce matin, nous sommes au Made by Me, ce nouveau café créatif à Toulouse, un café vraiment original. Nathan, vous en êtes le gérant et je suppose que vous aussi, vous avez une imagination débordante. Vous êtes un créatif.
1: Eh bien, à titre personnel, je fais pas mal d'art. À l'époque, j'avais une association dans l'art où on faisait du body painting et à côté, pour financer mes études dans l'art éducation, avant, je faisais beaucoup de bar. Et en fait, le café est venu de base parce que des amis à moi en ont monté un premier sur La Rochelle. Parce que de base, moi, j'habite à Poitiers. Un petit peu moins fun que Toulouse, quand même. Et en fait, ils ont monté ça à La Rochelle. Et en fait, ils cherchaient juste un saisonnier. Du coup, je cochais bien ces cases. Et donc, on a bossé ensemble à La Rochelle. Et suite à ça, on s'est dit, bah, pourquoi pas en ouvrir un à Toulouse. Donc, l'idée originale vient d'eux, le concept, même si le concept d'un café créatif vient plutôt du Canada, si je dis pas de bêtises. Mais voilà, c'est eux qu'ont mis le premier pas en marche. Et puis après, nous, sur Toulouse, on le tient avec ma copine. Du coup, on est vraiment trois associés au total. Et on tient ça ensemble. Voilà.
0: Alors, entre ce moment où vous décidez d'ouvrir ici à Toulouse et le moment où on ouvre les portes du café, il se passe combien de temps? Qu'est-ce qui se passe entre temps? Pourquoi Toulouse d'ailleurs?
1: Pourquoi Toulouse? Eh ben, écoutez, c'est assez drôle, mais avec ma copine, on aime beaucoup le voyage, on aime beaucoup se balader à droite à gauche, et Toulouse, c'est une ville qu'on n'avait jamais faite. Du coup, on est parti du principe qu'on voulait un peu découvrir une ville qui est magnifique, et du coup, on a emménagé sur Toulouse en découvrant la ville en même temps, et globalement, on a pris à peu près, vu que tout, avec La Rochelle, on avait quand même un gros pied à l'étrier, globalement, tout a pris 6 mois entre des travaux, entre tout ce qui touche au niveau financier avec les banques, etc. Donc voilà, globalement, 6 mois avec un gros mois et demi de travaux à fond.
0: Je suppose que on peut créer à l'infini. Alors du coup, eh bien, on peut trouver un nombre incalculable d'ateliers que vous allez pouvoir proposer. Peut-être, est-ce que vous allez faire des événements, par exemple?
1: Ouais, l'objectif pour l'instant c'est de rester sur nos 4 événements et l'objectif après c'est de faire venir des prestataires, que ce soit des personnes qui vont, bah, même hier encore une fois j'ai discuté avec quelqu'un qui proposait des ateliers de verrerie. Il y a également des gens qui veulent venir faire pour donner des cours d'aquarelle, de couture, de tricot. En fait l'objectif c'est qu'une fois qu'on est bien installé, qu'on a un peu un rythme de croisière, qu'on fasse venir des professionnels dans leur domaine et qui viennent donner des cours pour diversifier encore plus le public qu'on va avoir. Et même nous, à titre personnel, on adore découvrir des nouvelles choses sur le plan créatif. Et du coup, même moi, j'ai envie d'avoir un cours de tricot, quoi.
0: C'est peut-être l'occasion, justement, comme vous disiez, de découvrir des nouveaux arts, par exemple, je sais pas, des souffleurs de verre ou autre, et peut-être d'en faire son métier derrière. En tout cas, je parle pour les plus jeunes.
1: Ouais, ça peut être très inspirant, je pense. Un endroit où il y a vraiment plein de choses qu'on peut découvrir, ça peut inspirer des plus jeunes à découvrir des métiers, à découvrir des corps de métiers auxquels ils n'auraient pas pensé de base. Et suite à juste une petite balade dans la rue, ils rentrent dans un endroit et ils peuvent découvrir effectivement des choses très chouettes.
0: Là, par exemple, tout à l'heure, quand vous allez ouvrir, qu'est-ce qu'on va pouvoir faire?
1: Ben, globalement, comme je l'ai dit tout à l'heure, vous allez pouvoir peindre sur du textile, créer des bijoux, que ce soit des perles, des objets en acier inoxydable, faire de la résine minérale ou même faire de la peinture sur cadre. Après, si vous voulez venir juste avec votre tricot et juste profiter d'un endroit créatif où il y a des belles couleurs, et juste vous installer et tricoter, il n'y a aucun souci. L'objectif, c'est vraiment, vous n'êtes pas obligé de venir pour faire une activité, vous n'êtes pas obligé de venir juste pour boire un café, vous pouvez faire les deux, mais individuellement, vous pouvez faire chacune de ces activités, quoi.
0: Et puis échanger, créer du lien social dans le quartier, c'est important aussi.
1: Exactement, voilà. Pouvoir discuter avec les gens, prendre le temps de se poser, étant donné qu'il n'y a pas de limite de temps au café, vraiment, si vous voulez peindre pendant 10 heures, nous, on vous accompagne, on rigole avec vous, on discute, on vous laisse aussi dans votre bulle, si vous voulez vraiment juste tranquille. Et vous avez aussi la possibilité de revenir pour continuer plusieurs fois le tote bag que vous êtes en train de prendre, par exemple.
0: C'est chouette parce qu'on repart aussi avec notre propre création. Est-ce que vous allez peut-être, pour ceux qui le laissent comme ça, ça peut arriver, les exposer, ces objets?
1: Exactement. Au café, il y a pas mal d'objets qui commencent à être exposés au fur et à mesure parce qu'automatiquement, de la peinture sur t-shirt, ça peut prendre du temps. Et du coup, ils commencent sur t-shirt, ils repartent, ils reviennent la semaine suivante pour continuer. Et du coup, voilà, ils créent tranquillement sur plusieurs jours et puis à la fin, ils repartent avec.
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0: David Hallyday sur Ici Occitanie. Connaissez-vous le bridge? C'est une véritable passion pour Olivier Gillard et c'est le président de la Bridge Academy qui a rencontré Anaïs Genin. Ce sera juste après les infos de 11h.
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0: Bon, merci Isabelle Pierre, merci également. Bon entendeur. Belle journée à toutes et tous avec la suite et la fin. D'ici c'est vous en compagnie de Sébastien Emmanuel. Après les infos de 11h, on va aller visiter ensemble à Toulouse du côté de la rue de Metz, la Bridge Academy ce matin.
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0: Excellent dimanche 30 août à toutes et tous, il est exactement 11h. 11h, les infos, Fanny Narvart.
2: Un incendie dans un appartement à Léguevin cette nuit. Une personne a été légèrement blessée, évacuée à l'hôpital. Les pompiers ont pu contenir le feu et éviter qu'il ne se propage au reste de l'immeuble. À Colomiers, l'heure est au nettoyage après l'incendie justement d'un parking souterrain d'une résidence. Plusieurs appartements ont été enfumés, mais le bâtiment n'a pas été touché. 75 personnes ont été évacuées dans la nuit de vendredi à samedi. La plupart ont pu rentrer chez eux, mais il faut maintenant enlever la suie et la poussière. 15 personnes sont relogées. Reportage à lire sur ici.fr. De nouveaux tirs à Toulouse, cette fois quartier Papus, avant-hier soir. Une balle a été retrouvée plantée dans la fenêtre d'une résidente de 81 ans. D'après les premiers éléments, le tireur circulait à deux roues, mais il n'a pas été identifié pour le moment. C'est la 11e enquête ouverte après des fusillades depuis le début du mois d'août à Toulouse. Un bébé de 6 mois abandonné pendant une demi-heure dans les rues de Toulouse. L'enfant était seul dans sa poussette, quartier Montaudran. Ce sont des passants qui ont alerté la police vendredi soir. C'est en fait son oncle, un mineur de 17 ans, qui devait le garder, mais il est parti avec des amis. Après un passage aux urgences pédiatriques, le bébé a été récupéré par ses parents âgés de 23 et 22 ans. Une enquête a été ouverte. Le patron du PS, Olivier Faure, est candidat à la primaire de la gauche pour l'élection présidentielle. Il l'a annoncé aux députés de son groupe hier soir. Première fois qu'il tente la course à l'Élysée, il avait laissé sa place à Anne Hidalgo en 2022. Il devra notamment affronter le député européen Place Publique, Raphaël Glucksmann. Les étudiants arrivent petit à petit à Toulouse, à quelques semaines de la rentrée universitaire. L'heure de faire des courses pour leur donner un coup de pouce. Emmaüs brade ses prix dans 3 magasins de l'agglomération. Tout à moins 50% à Sesquières, La Barthe-sur-Lèze et Escalquins. L'opération dure jusqu'au 3 octobre. Et puis en foot, petite désillusion pour le TFC hier à Brest. Les Violets sont passés à deux doigts de la victoire mais ont encaissé le but de l'égalisation dans les 10 dernières secondes. Score final 2 partout. Prochain match jeudi contre Lille au Stadium. Franck, il commence à faire un peu chaud, non, là dehors?
0: Ben absolument, et même on va avoir jusqu'à 32 degrés cet après-midi sur le Midi Toulousain, jusqu'à 33 sur le Lot, 34 degrés pour le département du Tarn. Que vous soyez du côté de Castres ou Groyer, eh bien effectivement, le soleil va briller de mille feux aujourd'hui. On en profite avant un changement de tendance pour la journée de demain. Il y aura quelques nuages d'altitude. Demain, le vent se réveillera légèrement, et après les 32 degrés en moyenne d'aujourd'hui, demain, 28 sur le Midi Toulousain. Bon dimanche à toutes et tous.
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0: Très belle journée avec les Rolling Stones sur ICI Occitanie. Aujourd'hui, on vous embarque rue de Metz à Toulouse, découvrir l'un des plus gros clubs de bridge de Midi-Pyrénées. Anaïs Genin est partie à la rencontre d'Olivier Jillard, président du club, et sa femme, son associé, sa complice, mais aussi trésorière et arbitre du club. Ensemble, ils ont monté cet empire de bridge. Visite des lieux pour commencer.
1: On a monté le club il y a quoi, 22 ans à peu près. On a commencé rue de l'Industrie. Donc, et puis la propriétaire voulait plus nous relever le bail, elle voulait chercher à vendre et tout. Et on a trouvé ici, donc on est juste à côté d'Esquerolles, en plein centre-ville, c'est bien desservi, etc. Très pratique, donc c'est un vieil immeuble, des appartements sympas comme on faisait avant, avec des hauts plafonds, etc. Donc on a plusieurs salles de jeu. En fait, c'était un ancien cabinet d'avoués. Donc on a gardé ça, on en a fait une bibliothèque, donc où les gens se servent pour des livres, ils les apportent les leurs et ils en reprennent et tout, c'est plutôt sympa.
2: Il y a des beaux trophées.
1: Il y a des trophées, oui, il y en a pas mal. Les bridgeurs qui gagnent que des titres de champion de France, tout ça. Hein.
2: La classe.
1: Pas mal, hein, vous avez vu. Une salle un peu plus grande et je vous laisse admirer le tableau.
2: Ah ouais. C'est génial. Qui a fait ce tableau?
1: Et ça, c'est un membre du club qui un jour est venu nous voir et a dit « Oh, moi, je fais un peu de peinture et tout. Est-ce que je peux vous prendre en photo? Je vais vous faire un petit tableau et tout. » Alors, on a dit « Oui, bien sûr. » Et puis, on s'attendait à un petit quelque chose. Et puis, en fait, il arrive avec cet énorme tableau.
2: C'est génial.
1: Donc, il nous représente tous les deux. Donc, Nathalie, ma femme et moi. On va dire, on est tous les deux, on bosse tous les deux ici. Et...
2: Ouais. Alors, du coup, là, dans cette salle, on a en fait donc plusieurs tables de bridge. Ça se joue à combien?
1: Alors, le bridge se joue à 2 contre 2. Comme à la belote. D'ailleurs, pour ceux qui jouent à la belote, ceux qui connaissent la quench, en fait, c'est la belote bridgée. En sachant que le bridge, ça reste, quand on aime les cartes, le jeu le plus intéressant, on va dire. Okay. En termes de réflexion, je parle pas. Si c'est pour gagner de l'argent, il vaut mieux jouer au poker, vraisemblablement. c'est pas du tout les mêmes principes et les mêmes intérêts, on va dire.
2: À la tête du club.

0: dans des destinations plutôt sympas. Alors, on va bientôt partir en croisière. Et donc, on amène les gens et on fait des animations bridge à côté. C'est quelque chose qui plaît pas mal, qui est assez intéressant.
1: Et vous êtes combien au club ?
0: Alors, notre club, j'ai regardé tout à l'heure, parce que je me doutais que vous alliez me poser la question. On était l'année dernière plus de 300. 314, pour être précis. Oui, on est le plus gros club de Midi-Pyrénées, en tout cas.
1: Mais je comprends mieux pourquoi il y a plein de tables partout si vous êtes 300 au club.
0: Alors, en fait, oui, il y a des tournois tous les après-midi. Okay. Sauf le week-end. D'accord. Le week-end, c'est souvent réservé aux compétitions ou pour les gens, à la famille, les choses comme ça. Et donc, du lundi au vendredi, tous les après-midi, à 14h30, il y a un tournoi qui est organisé.
1: D'accord.
0: Au sein de la... Donc, c'est des tournois qui sont officiels, hein, qui sont officialisés par la Fédération Française de Bridge. Et donc, les gens viennent. Et puis, en fonction du classement, vous gagnez des points qui vous font progresser au sein d'un classement français, etc.
1: Mais c'est hyper grand, en fait, ici.
0: Oui, mais vous pouvez...
1: Ah, mais il y a encore d'autres salles.
0: Oui, il y a d'autres salles.
1: Ça s'arrête jamais. C'est immense. Vous avez combien de mètres carrés, ici?
0: C'est 240 mètres carrés.
1: Ah, ouais.
0: Un truc comme ça.
1: D'accord.
2: Et alors, vous voulez pas vous y mettre?
1: Moi, je suis très mauvaise joueuse. Hein. Ah, mais vraiment. Non, mais je peux balancer des cartes. Enfin, faut pas m'inviter à ce genre de choses.
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0: retour avec un nouvel album hommage à Dalida, Jennifer en nouveauté sur Ici Occitanie, Mourir sur scène et le retour de la musique. C'est avec Francis Cabrel dans un instant sur votre radio locale.
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0: Francis Cabrel sur ici Occitanie et en ce dimanche matin on découvre le Bridge avec la Bridge Academy rue de Metz à Toulouse. Anaïs Genard a rencontré le président du club Olivier Gillard, multiple champion de France et enseignant à la Bridge Academy.
1: Alors moi c'est assez compliqué, j'étais étudiant, j'étais chez mes parents, la vie était belle, enfin tout ça, et on va dire un couple d'amis communs avec mes parents joue au Bridge, et un jour mes parents sont rentrés, m'ont dit « Oh, au fait, il joue au Bridge, toi qui adores tous les jeux, tu devrais découvrir ce que c'est et tout. » Donc j'ai pris un bouquin, j'ai appris tout ça. Et puis je me suis complètement passionné pour le jeu, donc j'ai arrêté mes études. Alors, pour être précis, pour vous faire vraiment l'historique, j'ai un de mes amis qui donnait des cours de Bridge et qui est tombé malade et qui m'a demandé de le remplacer. Donc je l'ai remplacé et puis à la fin du... on va dire des 2-3 mois où je l'ai remplacé, les gens ont voulu me payer. Alors moi j'étais étudiant chez mes parents, donc je me suis dit mais c'est merveilleux et tout, je suis rentré chez moi, j'ai dit papa, maman, j'arrête médecine et je me lance dans l'enseignement du Bridge. Alors bon, ils étaient, pourquoi pas, essaye de passer plutôt un diplôme quand même et tout, je veux comment essayer un truc, mais ça m'a pas intéressé, j'étais vraiment plongé dans le Bridge et tout. Et puis c'est là où j'ai rencontré Nathalie, ma femme, donc et puis on est parti ensemble, et puis après on s'aperçoit que quand on n'est plus chez papa, maman, qu'il faut payer le loyer, tout ça, finalement dans le Bridge il n'y a pas beaucoup d'argent, c'était pas le meilleur plan de carrière que je pouvais avoir, mais c'est resté une passion, et puis bon, voilà. Donc.
2: Et qu'est-ce qui vous passionne dans le Bridge, en quoi ça vous a, c'était prenant?
1: Intellectuellement, si vous voulez le comparer à un autre jeu, ça serait plus proche des échecs, mais avec des cartes. Okay. Et gros avantage sur les échecs, c'est que ça se joue avec un partenaire. Et pour ça, c'est un échange codé, donc c'est un peu comme un langage, ce qui rebute un peu les gens au début, parce que il faut l'apprendre, il y a des petits trucs, c'est pas sorcier, mais bon. Pour jouer, c'est pas cher, hein. Il faut une table, 4 chaises et un jeu de cartes. Et c'est Nathalie qui s'occupe des cours débutants. Okay. Et donc, ce qu'on fait chaque année, début octobre, donc cette année, ça commencera le 6, je crois de mémoire, le mercredi 6, enfin c'est un mercredi à 10h, pour les gens qui sont intéressés. Ils peuvent venir, c'est gratuit le premier trimestre, hein, donc il n'y a rien à payer, et découvrir le Bridge, voir ce que c'est, passer un bon moment, enfin bon, voilà.
2: C'est dur d'enseigner le Bridge ou pas ?
1: C'est comme tous les métiers, je pense, où on enseigne, il y a beaucoup de répétitions. Mais non, c'est sympa parce que les gens changent. C'est bien d'essayer de transmettre une passion, je trouve, c'est plutôt sympathique.
2: Mais Eddy, vous avez fait des voyages, vous faites des voyages pour le Bridge. C'est quoi le voyage peut-être le plus improbable que vous ayez fait?
1: Quand j'étais plus jeune, j'étais en équipe de France Junior. Et donc ça m'a permis de faire beaucoup de voyages très sympas autour du truc pour représenter la France en étant plus jeune. Bon, l'endroit le plus improbable où je suis allé, sûrement, c'était Tromsø. Ouais. C'est en Norvège, au-dessus du cercle polaire. Donc, avec la nuit qui tombait pas, c'était au mois de juillet de mémoire, je crois. Donc, ça nous a permis de faire plein de voyages qu'on n'aurait vraisemblablement pas fait si on n'avait pas joué au Bridge. Quoi.
2: Prochain voyage pour le Bridge ?
1: Le prochain, c'est fin septembre, la croisière qu'on organise. On fait un peu le tour de la Méditerranée. Et puis, quand le bateau est à quai, les gens se baladent, vont visiter la ville et tout, font des excursions s'ils ont envie de les faire. Et après, quand le bateau navigue, on leur fait des occupations de Bridge et des choses comme ça. Oui, c'est sympa, ça plaît quand même.
2: Merci Olivier Gillard, président du Bridge Academy à Toulouse.
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0: week-end avec Paolo Conte sur Ici Occitanie. La Bridge Academy, le plus gros club de bridge de Midi-Pyrénées avec plus de 3000 adhérents. Nathalie Giard et son mari Olivier travaillent main dans la main pour faire vivre ce club tous les jours. Mais comment on commence le bridge? Nathalie parle du tout début de cette passion au micro d'Anaïs Genin.
1: La personne la plus importante du club, c'est moi.
2: C'est vrai?
1: C'est moi qui fais les chèques.
2: Comment vous avez commencé, vous, le bridge?
1: En fait, j'étais barmaid dans un clubhouse de tennis à l'Olympe. Et j'entendais, je gardais la petite fille. Et puis après, vers 17h, j'allais faire tenir le bar. Et j'entendais Stéman, Texas. Il y avait un prof de bridge qui était là-bas. Stéman, Texas, Sputnik. Je dis, mais qu'est-ce que c'est que ça? Alors moi, je joue à la belote, je joue au tarot. Et puis un jour, j'ai dit, mais qu'est-ce que tu fais, Claude? Il me dit, je donne des cours de bridge. Alors, dès que j'étais jeune, j'avais moitié prix. Donc il a fallu que je rattrape tous les 6 mois qu'avaient pris les dames. Elles avaient pris 6 mois de cours avant. Donc j'ai rattrapé tout ça.
2: Stéman, Texas, tout ça, c'est
1: des conventions de bridge, en fait. Okay. Voilà, alors j'entendais ça, j'étais très intriguée parce que moi je joue au tarot, à la belote, enfin voilà. Et puis en fait, j'ai mis les pieds dedans. Et puis après, j'ai pris des cours, je suis allée au club, ça s'appelait le Concorde avant, c'était un grand club à Toulouse, le plus grand club de Toulouse. Et il y avait des cours pour les juniors, et sur qui je tombe? La bande Olivier. Et voilà, et 3 enfants plus tard, 2 petits-enfants, et voilà. Alors il m'avait dit qu'il allait être neurochirurgien.
2: Ah,
1: oh. Il a connu bridge, donc après il était prof de bridge. Voilà.
2: C'est bien aussi.
1: Ouais, c'est bien.
2: Mais... En plus, comme ça, vous bossez tout le temps ensemble?
1: Ah ouais.
2: C'est génial.
1: Ouais, c'est chouette. Enfin, on a mis longtemps à bosser ensemble parce moi j'ai élevé les enfants et c'est que depuis le début du club, d'une vingtaine d'années, quoi. Avant. Voilà.
2: Et donc vous avez monté votre petit empire ensemble.
1: Voilà, un petit empire, tout petit, hein. C'est pas Trump hein, quand même. Enfin, bon.
2: Et vous, qu'est-ce qui vous plaît dans le bridge?
1: Ah ben moi j'adore faire les. Je joue avec Olivier le mixte, hein, donc on se fait des petites des petites conventions ensemble, c'est génial. Puis moi j'aime bien les gens, alors moi l'après-midi. Voilà, c'est du vrai ce que je fais. C'est pas, je les regarde pas comme des clients. Je les aime, quoi. Donc puis je suis arbitre aussi. Donc arbitre en club, c'est pas pareil qu'arbitrer en compétition. Hein. Arbitre en club, bon, on essaye de que tout se passe bien. Mais en compétition, parfois c'est compliqué, hein, parce qu'il y a des gens retors.
2: Ah, ouais, ça triche un peu ou pas?
1: Oui, un petit peu, oui, quand même. C'est parce qu'ils se comprennent pas, donc ils se trompent, ils trichent sans vouloir tricher, quoi. En fait, ils trichent pas, mais voilà.
2: Donc c'est marrant parce qu'un coup de foudre du coup au bridge quand vous étiez plus jeune.
1: Ouais.
2: 3 enfants, vous l'avez dit, 2 petits-enfants.
1: Oui, et il n'y en a aucun qui joue au bridge.
2: C'est vrai?
1: Ouais, aucun. Alors va mettre notre petite fille là, je pense, Juliette, ouais.
2: Elle a quel âge?
1: Elle a 6 ans. Non, mais bon, les enfants, non, je crois qu'ils ont trop entendu le bridge quand ils étaient petits, ça les a... Voilà. Ouais. Aucun.
2: Et il paraît que Vador, le petit chien, il arbitre avec vous.
1: Oui, oui.
2: Lui, il démasque les tricheurs.
1: Il mord les chevilles.
2: Il mord les chevilles. Ouais. Je vois vos avant-bras.
1: Ah oui.
2: C'est le bridge dans la peau. Qu'est-ce que c'est comme tatouage?
1: Ah ben ça, c'est la dame de carreau, c'est Rachel.
2: Ok.
1: Voilà. Et ça, c'est le roi de carreau, c'est César. Voilà, la cour des miracles. C'est Pierrot qui me les a fait. C'est le roi du tatouage à Toulouse.
2: Merci Nathalie. Donc, trésorière. Ah, trésorière, c'est juste le titre?
1: Ouais, c'est le titre.
2: C'est pas mal quand même. Trésorière de Bridge Academy à Toulouse. Merci.
1: Avec plaisir.
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1: Et tout d'abord le grand banquet qui s'installe au magnifique jardin du Grand Rond à Toulouse, samedi 5 et dimanche 6 septembre pour un festin de partage et de convivialité. 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Les producteurs et les artisans locaux seront présents pour se restaurer sur place avec les bons produits du midi toulousain. Et une scène ouverte sera également présente avec un concert à partir de 20h.
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0: Jean-Jacques Goldman, Cirici Occitanie, direction rue de Metz à Toulouse en ce dimanche matin. On pousse les portes de la Bridge Academy, gérée par Olivier et Nathalie Gillard, un club de plus de 300 adhérents qui chaque après-midi organise des tournois. Anaïs Genin est aux côtés d'Olivier pour casser les éventuelles idées reçues sur le bridge.
1: D'abord l'âge moyen, c'est pas un cliché, c'est une réalité, mais on fait tout pour essayer de rajeunir le bridge, mais personnellement, je pense que les jeunes maintenant, quand ils se lancent, je pense qu'ils sont plus dans le bridge virtuel que dans le bridge, que dans le bridge présentiel, qui est surtout fait... les tournois, ce sont l'après-midi. Alors bon, on en a un le soir pour les gens qui bossent, mais il n'y a pas grand monde. Et l'après-midi, pour se libérer l'après-midi, il ne faut pas travailler. Quoi.
2: Oui.
1: L'autre cliché, c'est que c'est souvent, ce qu'on entend, c'est que c'est quelque chose qu'assez bourgeois, réservé plutôt à une élite assez riche et tout. Là, franchement, je ne vois pas de raison.
2: Il y a pas. Oui, il y a que des cartes.
1: C'est des cartes, je vous dis, c'est pas. Après, chaque club, il y a beaucoup de clubs qui sont. Bon, nous, on a un loyer, des charges, etc. Donc, nos tarifs sont plus élevés, mais il y a beaucoup de clubs municipaux. C'est la mairie qui fournit les salles, qui paye l'électricité, tout ça. Et où les tournois, je crois, de l'après-midi, ça peut coûter 2 euros, 2,50 euros.
2: Donc... Connaître parfaitement son binôme, peut-être ?
1: Pas obligatoirement, c'est toujours compliqué, c'est comme dans la vie. C'est-à-dire, trouver le bon, c'est souvent le long parcours de quelqu'un. Il faut trouver que, en général, les gens recherchent toujours quelqu'un qui est un peu plus fort qu'eux. C'est plus sympa, à peu près du même niveau, parce qu'il ne faut pas qu'il y ait un trop grand déséquilibre. Mais tout le monde préférait qu'il soit un peu plus fort, parce que ça lui permet de progresser. Quelqu'un de sympa aussi. Enfin, donc ça, c'est comme dans la vie. Pour trouver la bonne personne, c'est pas toujours simple. Mais les gens tournent. Ils jouent avec plusieurs personnes différentes. On se met au point avant, oui, non. Parce que, on va dire, il y a une grande base qu'il faut connaître, mais qui est commune à peu près tout le monde. Et après, il y a des petits détails. Les gens se mettent au point 5-10 minutes avant. Et puis, il n'y a pas de souci. On peut jouer avec n'importe qui.
2: Comment vous pourriez convaincre quelqu'un de venir justement au club ou juste de même de débuter le bridge ?
1: Si quelqu'un aime les cartes, si quelqu'un... c'est pour ça que très souvent, je vous dis, quand on parle d'une population âgée, c'est quand on a une vie active, c'est parfois difficile de se lancer... et de s'investir dedans. J'ai dit c'est parfois difficile, on peut le faire, mais souvent c'est difficile. Alors que quand les gens commencent à visualiser la retraite, ils se disent tiens, qu'est-ce que je pourrais faire pour ma retraite et tout, et si tant est qu'ils aient un peu joué aux cartes, ou qu'ils connaissent des copains qui jouent des trucs comme ça, très souvent les gens qui débutent le bridge, dans ce qu'on voit, sont ce qu'on appelle des pré-retraités. Les gens, ils peuvent avoir 55 ans, 50 ans, ils commencent à dire, bientôt, ça pourrait arriver, si je découvrais ce que c'est que le bridge, etc. Et je vous dis, ça a un côté social qui est vraiment très bien, ça permet de voir du monde. C'est de s'amuser, de réfléchir, de discuter, sortir, enfin. Non, ça a beaucoup de qualité.
2: C'est quoi l'ambiance d'ailleurs ? Parce que est-ce que c'est hyper, quand même, est-ce qu'on est très sérieux ? Est-ce que ça rigole un peu ?
1: Ah oui, c'est comme dans la vie, il y a de tout. Vous allez trouver de tout. Vous allez vraiment trouver de tous les échantillons de personnes. Il y en a des très sympas, il y en a qui rigolent beaucoup, il y en a qui font la gueule, il y en a qui sont tristes, il y a de tout.
2: Donc on ose pousser les portes d'un club de bridge, notamment la Bridge Academy à Toulouse, si on veut, rue de Metz.
1: Et tous les mercredis, à partir du début octobre, les gens peuvent venir à 10h pour s'initier gratuitement et découvrir ce que c'est que le bridge.
2: Merci Olivier Gillard, donc président.
1: Président
2: du Bridge Academy à Toulouse. IE, bah oui, évidemment.
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0: Belle matinée sur ICI Occitanie avec Julien Lib. Et ce matin dans La Petite Vadrouille, rendez-vous avec un marinier, le batelier de la péniche Convivencia. Chaque année, cette péniche navigue sur le canal du Midi et accueille le festival qui porte le même nom. Le reste du temps, la péniche navigue un peu partout, librement, au rythme des envies de son batelier Jean-Marc. Sébastien Bretenou est allé lui tendre le micro de La Petite Vadrouille pour en savoir un peu plus sur lui.
1: Jean-Pierre, ici se sont succédés beaucoup de membres de votre famille. Vous nous racontez le lieu dans lequel on est ?
2: Oui, ici nous sommes à la Poterie Nantes, au bord du canal du Midi, sur la commune Massainte-Puelle. Donc moi je suis la troisième génération. Mon grand-père a racheté l'affaire en 1947. Mon grand-père avec son beau-frère qui s'appelait François Glaise, ils ont racheté l'affaire. Puis après est arrivé mon père et mon oncle en 1976, ont repris l'affaire lors du décès des anciens. Moi j'ai repris l'affaire en 96 quand mon père est parti à la retraite.
1: C'est quoi cette machine qu'on entend derrière ?
2: Ça c'est le moteur qui fait tourner les tours, puisque les tours étaient à l'époque à pied et ça a été électrifié en 1947.
1: Vous y pensez à votre papa qui est en photo là-bas dans le couloir ? Vous y pensez souvent à votre papa ?
2: Tous les jours, parce que je monte sur le tour là où il travaillait. Donc j'ai eu du mal quand il est parti à prendre sa place, parce que j'ai travaillé quand même quelques années avec. Quand il est parti, il a fallu quand même 6 mois avant que j'intègre sa place. Que ce soit lui, que ce soit le cousin, que ce soit le grand-père, tout le monde. On en parle tous les jours quand quelqu'un vient. On raconte l'histoire, donc tous les jours, on parle d'eux.
1: Quels sont les souvenirs d'enfance que vous avez ici ?
2: Bon, quand on était jeune, bien sûr, c'était pas la priorité de venir travailler à la poterie, mais on se roulait quand même dans la poussière, on se déguisait avec de l'argile, enfin, c'était un lieu d'amusement. Des fois, on se faisait même gronder parce qu'on allait un peu trop loin.
1: Vous travaillez aujourd'hui avec votre fiston ?
2: Oui, j'ai Romain qui travaille avec moi depuis maintenant 4 ans, ça va faire presque 5 ans, pour justement essayer de laisser cette poterie à Romain pour le guider dans les années futures.
1: On va le voir ?
2: Oui, on y va.
1: Donc, Romain, juste un mot sur le lieu dans lequel on est, la poterie, et sur le papa.
3: Ben c'est top, hein, travailler avec son père, c'est pas donné à tout le monde. Ouais. Maintenant, moi, je me régale, j'apprends tous les jours. Donc,
1: Et du coup, Romain, le papa, il insiste beaucoup sur le travail. C'est quelque chose qui vous a inculqué, ça, le travail.
3: Ouais, le travail, c'est la santé, on dit.
1: Donc, ouais. Et Jean-Pierre, donc, fier du fiston.
2: Bien sûr, c'est que des bonnes choses. Ça. S'il n'y avait pas été la poterie, allait s'arrêter dans les années à venir, c'est-à-dire dans 3-4 ans. Tout ça pour garder un lieu qui continue à vivre et puis après à Romain à continuer l'histoire.
0: La Petite Vadrouille à retrouver sur l'application ICI Occitanie à tout moment. À suivre, c'est Fabienne Thibault sur ICI Occitanie.
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0: C'est le week-end et Fabienne Thibault sur ici Occitanie. La cité de l'espace, lieu emblématique de Toulouse. Mais est-ce que tous les Toulousains y sont déjà allés et en sont-ils fiers? Tom Clisson et en partenariat avec l'INA, c'est le Rétro Toulousain.
1: Paré au décollage, on s'envole vers la Cité de l'Espace, un lieu emblématique de Toulouse qui emmène les petits et les grands à la découverte du monde des étoiles. On est en septembre 1996, la Cité de l'Espace est en pleine construction.
2: 3, 2, 1, feu.
3: Pour la Cité de l'Espace, le compte à rebours a commencé. L'ouverture est prévue dans 9 mois. D'ici là, il faut construire les bâtiments et les transformer ensuite en machines à rêver.
4: Tout cet équipement va s'adresser à des enfants et il est important que les enfants aient comme ça des émotions qui sont des émotions inhabituelles en fait.
3: Bientôt, cette cité toulousaine sera prête pour embarquer 150 000 visiteurs dans l'aventure de l'espace.
1: Un projet hyper ambitieux donc. 29 ans après son ouverture, la Cité de l'Espace a-t-elle tenu ses promesses? Et les Toulousains, est-ce qu'ils y sont déjà allés?
5: Oui, mais bien sûr.
6: Ouais, mais ça remonte à quelques années.
5: Oui, et... mais il y a longtemps.
7: Si, je suis avec mes enfants petits peut-être, oui, il y a très longtemps.
8: Si, j'y étais avec mes petits-enfants, mais il y a très très longtemps, au début quand elle a ouvert.
1: Donc même si j'ai l'impression que ça remonte, tout le monde a l'air d'y avoir déjà fait un tour. Et alors, est-ce qu'on en garde un bon souvenir? Tiens monsieur, vous en pensez quoi vous?
9: C'est un site magnifique qui s'adresse à tout le monde, aux enfants, comme aux adultes, comme aux jeunes de tout âge.
1: Et est-ce que vous êtes fière d'avoir ce lieu à Toulouse, madame?
5: Oui, c'est quand même oui, l'aéronautique à Toulouse quand même, oui.
10: Je pense que c'est génial pour l'économie. Et puis pour, on est une ville spatiale, la capitale de l'aérospatiale en France. Je pense que c'est vachement bien d'avoir un fleuron comme ça pour le bassin toulousain. Ouais.
5: C'est très bien, surtout pour les jeunes, pour voir ce qui se passe à Toulouse, au niveau de l'aéro. C'est super, c'est vraiment super.
8: C'est très très important pour les jeunes, c'est vrai. C'est Toulouse, il faut en être fier.
9: Toulouse, capitale aéronautique tout de même. Bon, l'aéronautique et du spatial.
1: Ah, ça c'est une bonne nouvelle. Tout le monde est fier, tout le monde est content. Donc dans le rétro toulousain, le projet c'est de construire une cité de l'espace magique qui s'adresse à tout le monde. Aujourd'hui, la promesse semble réussie, elle met bien la ville en valeur. Et vous alors, conquis par la cité de l'espace?
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0: Jimmy Cliff, vous connaissez Reggae Night, vous connaissez aussi ce tube We All On One sur votre radio locale ici Occitanie. Willy Rovelli est au maquillage, il est en train de se préparer avec toute sa Dream Team. Il vient déjeuner chez vous après les infos de midi, avec notamment cette question, pourquoi de plus en plus d'orages et même des tornades aujourd'hui en France? Vous pourrez évidemment participer à l'émission.
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0: Bon appétit et très bon dimanche 30 août. Il est pile midi. À la mi-journée, les infos. Fanny Narvart, bonjour Fanny.
2: La chasse aux bonnes affaires pour les étudiants avec la rentrée universitaire dans quelques semaines. C'est l'heure de faire le plein de meubles et de fournitures pour éviter de casser la tirelire. Emmaüs essaye de faire des opérations pour proposer des bonnes affaires aux étudiants. En ce moment, il y a une promo pour la rentrée pour les étudiants avec cette... promo avec 30%, avec tout le magasin, les magasins de l'agglomération qui sont à moitié prix pour les étudiants. Il y a déjà de bonnes affaires et il y en a pour qui ça fait déjà des heureux, Quentin Girard.
3: Elle étudie la création littéraire, lui la gestion au Mirail. Anaïs et Lucas vivent ensemble depuis quelques jours en couple et ont un budget serré pour leur nouvel appartement.
4: Quand t'es étudiant, tu te rends compte du prix de la vie et du prix des trucs de la maison.
3: Moins 50% sur l'ensemble du magasin, l'offre d'Emmaüs pour cette rentrée est donc clairement la bienvenue.
4: Là, on est venu acheter des meubles et il y a un canapé lit, on a un peu hésité, mais comme c'est à moins 50%, c'est bénef.
3: Comme Anaïs et Lucas, de nombreux étudiants sont intéressés.
5: Ouais, je savais pas, mais du coup, c'est vraiment trop bien. Je vais avoir mon appartement, donc pour décorer mon appartement et tout, c'est parfait.
6: Ça peut nous aider beaucoup, étant donné que quand on est étudiant, on peut ne pas vivre dans la même ville que nos parents.
7: Moi, je préfère acheter ici, du coup, parce que ça me coûtera moins cher. Et en soi, la qualité est un petit peu moins bien, mais ça reste quand même de très bonne qualité.
3: L'initiative est mise en place depuis 10 ans maintenant. Une façon de lutter contre la précarité étudiante, selon Maëlie Ducos, chef de projet chez Emmaüs.
8: On s'est rendu compte que ça aidait un peu plus ce public qui peut être parfois précaire, notamment les étudiants boursiers, étrangers, ou qui avait peut-être la difficulté d'avoir du mobilier pour se loger à la rentrée.
3: Et l'opération est déjà payante pour Emmaüs. Plus de 100 étudiants en plus enregistrés par rapport à l'année dernière.
2: Une réduction dans des magasins de l'agglomération toulousaine à Sesquières, La Barthe-sur-Lèze et Escalquins, mais pas dans ceux du centre-ville. Une opération qui dure jusqu'au 3 octobre. Un incendie dans un appartement à Léguevin cette nuit. Une personne a été légèrement blessée, évacuée à l'hôpital. Les pompiers ont pu contenir le feu et éviter qu'il ne se propage au reste de l'immeuble.
0: De nouveaux tirs à Toulouse.
2: Cette fois, quartier Papus, avant-hier soir, une balle a été retrouvée plantée dans la fenêtre d'une résidente de 81 ans. D'après les premiers éléments, le tireur circulait à deux roues, mais il n'a pas été identifié pour le moment. C'est la 11e enquête ouverte après des fusillades depuis le mois d'août à Toulouse. Le patron du PS, Olivier Faure, est candidat à la primaire de la gauche pour l'élection présidentielle. Il l'a annoncé aux députés de son groupe hier soir. Première fois qu'il tente la course à l'Élysée. Il avait laissé sa place à Anne Hidalgo en 2022. Il devra notamment affronter le député européen Place Publique, Raphaël Glucksmann. Ça pique à la pompe à essence pour ce dernier week-end de vacances. Tous les carburants restent au-dessus de 2 euros le litre. Total Energy annonce maintenir son plafonnement des prix tant que le conflit au Moyen-Orient durera. Cet été, le groupe avait bloqué ses prix en 1,99€ le litre d'essence, 2,25€ pour le diesel. Problème, plusieurs stations sont régulièrement vides. Pour connaître les prix des carburants chez nous, on vous a mis une carte qui s'actualise tous les jours à retrouver sur ici.fr.
0: 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Fanny, le Stade toulousain prépare l'avenir.
2: Oui, pas avec des recrues, mais plutôt avec des départs. Déjà celui de Thomas Ramos l'an prochain. Cette semaine, c'est François Cross qui annonce se rejoindre Lyon en 2027. Ça bouge depuis quelques semaines, Rémi Doutre.
9: Oui, on sent que Toulouse ne veut pas reproduire les erreurs des années 2010 et la transition compliquée de la saison 2016-2017 où le stade avait fini 12e. Les légendes actuelles du club en font les frais et le message est clair. Passé 30 ans, ils ne sont plus l'avenir du club, même s'ils ont tout gagné depuis 2019. Dans le sillage de Thomas Ramos et François Cross, il va donc falloir commencer psychologiquement à se préparer au départ de Cyril Baye, de Dorian Aldeguerri, de Julien Marchand aussi, peut-être un petit peu plus tard. Il faut dire que ces vieux grognards ont dépassé les 30 ans alors qu'arrive la prochaine Coupe du Monde et que va démarrer un nouveau cycle de 4 ans dès 2027. Quand on voit la profondeur de l'effectif de Toulouse, la relève est assurée. Reste alors une question, qui va avoir droit à une sortie triomphale à Ernest Vallon avant la retraite, comme a pu l'avoir Thierry du Sautoir ? Peu de candidats, à vrai dire, à part peut-être Antoine Dupont, dont le contrat court jusqu'à 2031.
2: Et début de la saison du Stade toulousain dans une semaine tout pile à La Rochelle, à suivre dès 20h30 avec Rémi Doutre, Guillaume Couquet et Anaïs Genin sur SC Occitanie. Et puis en foot, petite désillusion pour le TFC hier à Brest. Score final 2-2, prochain match jeudi contre Lille au Stadium. La météo, Franck, du grand beau temps.
0: Du beau, du fantastique bon beau cet après-midi, que vous soyez sur le Tarn-et-Garonne, que vous soyez sur le département de l'Ariège, sur le midi toulousain, 32 degrés et un grand soleil. Très peu de vent en plus en ce dimanche. Bon appétit à toutes et tous, midi 5, on retrouve Willy Rovelli. Il vient déjeuner chez vous, c'est parti avec sa Dream Team jusqu'à 13h30. Belle journée à toutes et tous.
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11: Bonjour, bon dimanche, sous vos applaudissements, c'est Willy vient déjeuner chez vous, numéro 1084.
12: Oh là là,
13: la filoche.
11: Bonjour la tribu.
12: Bonjour.
11: Alors, qui est là aujourd'hui ? Nicolas Malabeuf, notre enfant de la télé. Bonjour mon bon Nicolas.
14: Bonjour Willy, bonjour tout le monde.
11: Et Fabien Imo, notre geek. Bonjour mon Fabien.
15: Bonjour Willy, bonjour à tous.
11: Et bienvenue à tous mes amis. Merci d'avoir choisi votre émission utile sur votre radio utile. Cette saison encore avec Nicolas, avec mon Fabien, on vous propose chaque week-end un talk show d'actu pas comme les autres, des infos avec nos invités, des sourires avec nos chroniques, de la musique, des cadeaux. Ici, on apprend et on se détend. Et la nouveauté de cette saison, c'est que depuis hier, vous l'avez entendu, nous sommes en direct de midi à 13h30. Midi 13h30, donc midi 13h, nos invités, et 13h30, nos auditeurs, car c'est vous qui prenez les commandes de votre radio. Alors d'abord, notez bien les deux dossiers du jour. Dans un instant, niveau météo, cette semaine aura été marquée par des orages très violents, comme jeudi dans le Val-de-Marne, et même pire, comme avec cette tornade qui a quand même blessé le village de Pomas dans l'Aude. Des vents jusqu'à 240 km/h. Alors, est-on devenu un pays à tornades comme les États-Unis ? Doit-on craindre des orages violents tout cet automne après cet été caniculaire ? On en parle dans une minute. Et à 12h30, attention, nouveau rendez-vous que nous avons appelé le gigot du dimanche. Alors le gigot, c'est un plat star du dimanche. Hein. Et bien de temps en temps, comme ça, juste pour le plaisir, on recevra une star à votre table du dimanche. Une personnalité qu'on aime bien, qu'on a envie de déguster. Et pour introniser ce nouveau rendez-vous, alors Léon XIV, le pape catholique, sera là en septembre. Et bien lui, c'est le pape cathodique qui fera sa 63e rentrée dans quelques jours. Michel Ier Drucker sera notre gigot du dimanche dans 20 minutes. Et puis, nouveauté donc depuis hier, dorénavant entre 13h et 13h30, c'est vous qui avez les clés de cette émission. C'est 30 minutes 100% rien qu'avec vous. Venez à l'antenne donc nous raconter vos youpis, vos moments heureux de l'été ou de la semaine, la belle rencontre, la jolie histoire. Venez nous faire un petit coucou. Venez réagir sur les thèmes du jour. Si vous voulez dire un petit mot à Michel Drucker, profitez-en. Si vous voulez nous parler des orages, voilà, est-ce que tout ça, ça vous inquiète un petit peu ? 0810 055 056. Plus que jamais, ici, c'est chez vous. 0810 055 056. Il y a aussi le groupe Facebook,
15: oui,
11: mon Fabinou.
15: Si vous nous aimez, vous pouvez nous suivre sur le groupe Facebook Youpi la vie avec
11: Willy
15: Rovelli. C'est gratuit. On y partage uniquement des choses qui nous rendent heureux. Voilà. Aujourd'hui, la question du jour tourne autour de notre invité, Michel Drucker. Quelle émission vous a marqué ? Si vous souhaitez lui laisser un petit mot, faites-vous plaisir. Tout se passe sur le groupe Facebook Youpi la vie avec Willy Rovelli et c'est gratuit.
11: Et c'est gratuit. Il y a aussi le WhatsApp. Hein, quand vous faites 0810 055 056, aussi sur WhatsApp.
15: À tout moment, vous pouvez nous envoyer des messages, des photos ou des vocaux sur WhatsApp. C'est gratuit. 0810 055.
14: Voilà. C'est moderne. On est dans la modernité.
11: On est moderne, là. Passez à l'antenne tout à l'heure pour y aller, les youpis, vous repartirez avec.
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11: Tout à l'heure, vers 13h20. Voilà, on a tout dit.
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11: Allez, ouvrons notre premier dossier. Bonjour Stéphane Schmitt.
16: Bonjour.
11: Bienvenue ici, mon cher Stéphane. Vous êtes expert.

0: depuis quelque temps. Et tout ça, c'est parce que on a emmagasiné du carburant, notamment avec avec la canicule. Donc il suffit pas grand chose. C'est-à-dire que on a ce carburant beaucoup de chaleur emmagasinée, et il suffit à un moment donné, qu'on ait une dépression, par exemple, typiquement qui arrive de l'ouest, pour que derrière ça régénère en fait une salve d'orage, et c'est ce qu'on vit en France, et c'est ce qu'on risque de vivre. Vous le disiez tout à l'heure au départ, même encore jusqu'à l'automne et la fin de l'automne, même dans certaines parties de la France.
1: Donc ça, c'est à cause de la canicule. Vous nous dites, on a emmagasiné un petit peu de chaleur, même beaucoup de chaleur. Et donc voilà. Et c'est ça aussi la tornade, quand même, une tornade dans l'Aude. Non, mais ces images étaient démentielles. Ça aussi, c'est à cause de la canicule. Ça, c'est
0: c'est pas uniquement à cause de la canicule. Il y a plein de mécanismes, mais effectivement, le fait d'avoir, les mécanismes pour créer des orages, c'est il faut en fait toujours un conflit de masse d'air. Alors qu'est-ce que ça veut dire? Ça veut dire que à partir du moment où on va avoir de l'air chaud qui arrive, si au même moment, on a un air frais, un air froid qui est toujours quelque part, qui typiquement sous nos latitudes, il redescend de l'Arctique, le Nord, l'Atlantique Nord, etc. Ça va générer des orages. Donc ça, en fait, ce sont les mécanismes classiques. Alors ces dernières années, on voit que ça peut commencer tôt. Typiquement, on a eu des records de foudroiement pour des mois de mars, des mois de mai, en 2018-2022, parce que on a cet afflux qui vient typiquement d'Espagne, du sud, même parce que d'Espagne. Donc ça, c'est pour les mécanismes. Et pour les tornades, on a de temps en temps, quand vraiment toutes les conditions, parce que le problème des orages, c'est qu'il y a énormément de conditions qui peuvent s'accélérer, qui peuvent être renforcées sur le plan local et qui peuvent générer en fait des formes différentes d'orages. C'est-à-dire que l'orage, c'est un cumulonimbus, c'est le même nuage, effectivement, pour tous les orages, mais dans certains cas, on peut avoir tout d'un coup des phénomènes accélérés de cisaillement de vent. Ça a été le cas dans l'Aude. Cisaillement de vent, alors c'est vrai que le terme comme ça, il peut être un peu abscon. Imaginez, c'est comme si vous aviez des assiettes que vous empilez, et en fait vous en avez, elles tournent, celle du bas, elle tourne dans un sens, elle tourne dans l'autre sens, c'est ça qui génère en fait.
1: On peut les prévoir, les tornades, ou malheureusement non?
0: Non, c'est très difficile. Alors déjà, les orages, les orages, c'est le phénomène le plus compliqué, un des phénomènes les plus compliqués à prévoir en termes météorologiques. C'est-à-dire que même si on a fait d'énormes progrès sur plein d'autres phénomènes, sur la prévision de température, sur les prévisions de phénomènes, même sur les orages, c'est encore très difficile de déterminer où ils vont se produire. Exactement, c'est ça. C'est-à-dire qu'en fait, tout simplement parce que les orages, on voit des marqueurs d'instabilité et on se dit effectivement, on a une zone propice où il faut pas grand-chose. Et donc, pas grand-chose, parfois il n'arrive pas. C'est-à-dire que, comme je le disais, on a du carburant, mais à un moment, il manque l'étincelle. Et l'étincelle, c'est quoi? C'est par exemple des vents qui vont propulser l'air et qui vont générer des orages.
1: Mon cher Stéphane, nous sommes dans la période des orages, donnez-nous quelques petits conseils là. Quand il y a un orage fort, là, comme il y a eu l'autre soir à Paris, un petit peu dans plein de régions en France, quand il y a l'orage, je fais quoi? Je peux rester au téléphone? Je prends un bain? Je fais ma vaisselle?
2: Mettez-vous sous un
1: si, si j'ai non, envie mais, de faire oui, une alors, imitation non, mais... de Claude François, ouais. Je peux un soir.
0: Voilà. C'est ça, exactement.
1: Pour éviter tout ça.
0: Moi, je n'aurais pas osé.
1: Tu peux y aller.
0: Merci.
1: Donc, on évite vraiment tout ça. C'est toujours bon de le rappeler voilà.
0: Mais c'est super important de le rappeler. La première chose, il faut retenir qu'une chose, quand on est à l'extérieur, c'est de jamais rester à l'extérieur. Alors, jamais j'enfonce des portes ouvertes. On le voit.
1: Jamais dehors.
0: On le voit encore aujourd'hui. Jamais. Alors, dès que vous entendez l'orage, dès que vous pouvez aller vous réfugier dans un bâtiment en béton, en ciment, en dur, ne restez jamais à l'extérieur.
1: Dans la voiture, c'est bien.
2: Une voiture, c'est bien. Parce que moi, quand j'étais petit, on me disait avec les pneus, ça nous protège. Est-ce que c'est vrai ou c'est faux?
0: C'est pas les pneus, c'est ce qu'on appelle la cage de Faraday que constitue la voiture. Voilà, c'est-à-dire

0: elle a, exactement, voilà. Le courant va s'écouler le long de, à l'extérieur de la paroi métallique et ensuite effectivement
1: mais à l'intérieur. Mais oui, Stéphane, c'est... vous nous confirmez qu'on joue pas avec l'eau, c'est-à-dire on fait pas laver, on se prend pas un bain, une douche, tout ça, ça je savais pas moi.
0: Non,
2: voilà. Non, vous lavez vous.
0: Ben, en fait, alors exactement.
1: Pour moi.
0: Non, mais c'est effectivement ce que disait Willy sur l'effet Claude François, c'est horrible comme humour noir. Mais en tout cas, c'est vrai que le problème avec l'électricité, parce que la foudre, c'est de l'électricité. Et donc, ce qui fait que quand vous prenez un bain, alors même si aujourd'hui on a de moins ou une douche, aujourd'hui il y a de moins en moins de canalisations qui sont métalliques. Ah, hein, on a de plus en plus de flexibles. Mais pour typiquement, ouais, si votre maison est constituée de canalisations, même en cuivre, ben, le risque c'est que la foudre frappe votre maison ou les alentours, que le courant se propage dans vos installations et dans tous vos tous vos réseaux. Bon. Et donc c'est pour ça qu'on dit ça
1: on
0: peut frapper
1: tout.
0: Le réseau électrique.
1: Bon ben on arrête tout. Dès qu'il y a de l'orage, Stéphane, on arrête tout. Voilà, on fait plus la vaisselle, on laisse tout tomber, on ne se lave pas, on se planque.
0: Non, mais c'est tout à fait.
1: Ben voilà, c'était bon de le rappeler, mon cher Stéphane. Merci infiniment d'être passé nous voir. Expert météo orage, filiale de Météo France, spécialiste des orages. Merci mon cher Stéphane. Passez un bon dimanche. Et donc soyez prudents les amis. Dès que ça tonne, on se planque. Dans un instant, c'est vous que je veux entendre. C'est la libre antenne du week-end qui commence à 13h. Si vous voulez réagir là-dessus, nous faire un petit coucou, vous n'hésitez pas. 0810 055 056. On parle de quoi avec toi, mon Fabinou?
3: La tornade, Fabien.
2: L'actu web, on va évoquer les affiches créées par des intelligences artificielles qui ont énervé les Français tout l'été.
1: Ah bon, tout l'été?
2: Ah oui, je vous explique tout dans un instant.
1: On sent que les Français s'énervent tout le temps.
2: Oui, pour rien.
1: Pour rien. Tout qu'on peut gueuler, y allumer des roses. Oh là là,
2: ça gueule.
1: C'est pas vrai, hein.

0: Ding, c'était Toi mon toit, bien sûr, avec Ellie Medeiros.
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0: Allez, dans un instant, on va vous présenter un invité pas banal, parce que cette saison encore, on aime vous présenter des invités
3: pas banaux.
0: Mais d'abord, lui aussi, il n'est pas banal. C'est notre Fabien Hémot, notre geek. Alors, mon Fabinou.
4: C'est parti pour toute l'actu web. En moins de deux minutes, on démarre avec un gros dossier qui a énervé de nombreux internautes cet été. Les affiches créées par des intelligences artificielles.
5: Les affiches d'IA, là. On arrête, hein. C'est fini. C'est terminé.
4: Non, mais vous les avez sans doute repérés cet été. Ces affiches générées par l'intelligence artificielle étaient partout. Pour annoncer un tournoi de pétanque, IA. Pour annoncer une fête de village, IA. Pour un menu de restaurant, IA également. Bref, vous en avez forcément vu pendant vos vacances. Et bizarrement, notre œil s'est habitué et les repère très vite finalement. Car ces affiches ont toute une teinte jaunâtre pour le côté chaleureux et ancien. La police d'écriture est toujours la même, avec un style plutôt manuscrit pour le titre. Et surtout, il y a des anomalies. Oui, parce que l'intelligence artificielle se trompe parfois. J'ai vu une affiche pour un tournoi de pétanque avec un joueur qui avait une main à 6 doigts.
0: C'est plus pratique pour tenir sa bouille.
4: Bref, l'IA s'est tapé l'affiche tout l'été, mais les graphistes et les illustrateurs ne désespèrent pas et pensent que c'est juste un effet de mode.
6: J'espère qu'on va retrouver finalement des affiches faites à la main, limite en noir sur blanc avec un petit dessin et tout. Parce que au final c'est celle-ci qui sera vue en premier, vu qu'elle sera différente de tous les autres.
4: Fin du dossier affiche IA, c'était le coup de gueule du dimanche. Percho, je ne me prononce pas sur le sujet car j'ai écrit cette chronique grâce
7: à l'IA.
4: À l'IA, bien sûr.
7: Et ça s'entend.
4: Toujours dans l'actu web, vous êtes nombreux à faire les courses de rentrée en ce moment pour renouveler les fournitures scolaires de vos enfants. Et bien sachez que beaucoup de marques vous proposent maintenant de s'occuper des fournitures scolaires à votre place. Grâce à qui?
0: À l'IA.
4: Par exemple, l'enseigne de papeterie française Bureau Vallée s'occupe de tout. Il suffit en fait de télécharger l'application sur votre smartphone Bureau Vallée. Vous prenez en photo la liste de fournitures scolaires de votre enfant et l'intelligence artificielle de l'application convertit l'image en une liste de produits réels. En quelques minutes, le panier est prêt en click and collect dans le magasin le plus proche de chez vous. Comme quoi, l'IA n'a pas que des défauts et peut vous faire gagner du temps parfois. On termine l'actu web de ce dimanche avec une histoire qui vous a beaucoup fait rire sur les réseaux. Écoutez-moi bien, ça fait 17 ans qu'une professeure allemande est en arrêt maladie. Histoire vraie, cette prof de 62 ans a loupé 17 rentrées scolaires. Petit détail, pendant toutes ces années, elle touchait quand même son salaire complet, un salaire estimé entre 5 000 et 6 000 euros par mois.
7: Une situation confortable
4: qui a pris fin en cette rentrée. La sexagénaire a été mise en retraite forcée. Le proviseur en fait de son lycée ignorait son nom et même son existence. Et bien voilà une prof qui n'avait pas le blues de rentrée. En revanche, elle avait du flouze qui rentrait.
0: Mais quel talent. Bravo. Merci beaucoup, mon cher Fabinho. Je crois qu'on a des messages sur le WhatsApp.
4: Sylvie, bonjour Willy et toute l'équipe. J'étais en Touraine la semaine dernière et l'orage dans un chalet en bois était impressionnant. Tonnerre, vent, éclair et même la foudre.
0: Soyez prudents les amis. Et continuez à réagir. 0810 055 056. Si vous êtes timide, vous laissez un petit message écrit sur le WhatsApp. Mais appelez-nous parce que moi je veux vous entendre. On veut vous entendre. Il y a la libre antenne qui démarre tout à l'heure à 13h. 0810 055 056. L'émission est à vous. Vous avez les clés entre 13h et 13h30. C'est nouveau. Le samedi, c'est Youpi la vie. Le dimanche, c'est Youpi aussi. 0810 055 056. Appelez-nous pour tout ce que vous voulez. Réagir sur les thèmes. Nous faire un petit coucou. Nous donner des bonnes nouvelles. Quelqu'un de super que vous avez rencontré cette semaine. Mettre en avant une association.
7: Que du positif.
0: Ce que vous voulez. 0810 055 056. On vous attend.
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0: Et comme promis, place à la personne pas banale du dimanche. Bonjour Isabelle Diron.
8: Bonjour Willy, Isabelle Dairon.
0: Je savais très bien que j'avais écorché votre nom. Ne vous inquiétez pas Isabelle, c'était pour savoir si vous vous souveniez de votre nom. Et apparemment oui. Vous êtes designeuse, c'est ça? Est-ce que pour l'instant ça va Isabelle? Je ne me suis pas trompée, designeuse.
8: Je dirige le studio IDAE, qui est une agence de création pluridisciplinaire.
0: Exactement. Vous avez la petite trentaine, vous êtes du côté de Ivry-sur-Seine, dans le Val-de-Marne. Et peut-être que bientôt, toute l'Europe connaîtra vos œuvres. Pourquoi, ma chère Isabelle ?
8: Eh bien, on a répondu à une consultation organisée par la Banque Centrale Européenne pour concevoir les futurs billets d'euro.
0: Voilà.
8: Et on est finaliste, on est dans les 10 équipes finalistes.
0: Voilà. Pas mal. Donc, vous allez peut-être dessiner les nouveaux billets en euros.
3: Incroyable.
0: Et voilà, incroyable. Vous faites donc partie des 10 finalistes et la seule française en lice.
3: Trop bien.
0: Alors, comment ça s'est passé? Alors, vous avez envoyé votre CV à la Banque Centrale Européenne en disant « Je veux dessiner des billets ». Comment ça se passe?
8: Oui, c'est un peu ça.
0: Il y a un an,
8: on a répondu. On a répondu à ce concours. Donc, il fallait forcément justifier d'une expérience en France, en Europe et à l'international à travers des réalisations, des prix, des publications. Ensuite, donc il y a eu plus de 1200 candidatures moment-là.
0: 1200.
3: Et
0: vous n'êtes plus que 10. Voilà, et plus que 10, là. Donc ça a été 6 mois de boulot. Hein, 6 mois. Je crois que vous aviez le choix entre deux thèmes, c'est ça, Isabelle?
8: Exactement. Premier thème, culture européenne à travers des personnages historiques.
0: Ouais.
8: Et nous, on a répondu sur fleuve et oiseaux.
3: C'est le deuxième thème.
8: Deuxième thème qui nous a tout à fait, enfin complètement convaincus de répondre à ce concours.
0: Voilà, donc parce qu'il paraît que la nature, l'eau, voilà, c'est des thèmes qui vous parlent, Isabelle. Hein. Déjà à la
8: base. On travaille beaucoup sur ces sujets-là au sein du studio IDAE.
0: Ouais.
8: Et pour nous, c'est vrai que c'était une évidence. Les fleuves, les oiseaux, ce sont des entités qui dépassent en fait les frontières des pays d'Europe
0: exact.
8: Et qui les unissent par leur parcours, par leur vol. Ouais.
0: Exactement.
8: Et par rapport aux enjeux de la transition écologique, ça nous semblait aussi extrêmement important d'aborder ces sujets-là.
0: Très bien. Donc, alors, il paraît que vous avez opté pour un format vertical. Expliquez-nous. C'est-à-dire que le billet, habituellement, les dessins, ils sont à l'horizontale. Et vous, c'est en vertical, dans l'autre sens.
8: Le format vertical, en fait, est vraiment plus cohérent par rapport à l'usage des billets. On s'échange rarement des billets à l'horizontale.
0: Elle a raison, Isabelle.
8: Et puis, deuxième raison, en termes de composition, le format vertical, en fait, permettait d'incarner des notions de dynamisme et de mouvement beaucoup plus, en tout cas, convaincant que le format horizontal.
0: Voilà. Alors, Isabelle, maintenant, donc, vous l'avez dit, vous êtes donc dans les 10 finalistes. Comment ça se passe? Je crois qu'on peut voter, on peut voter pour vous, Isabelle, c'est ça, hein?
8: Oui, notre proposition, c'est la I. Comme Isabelle ou IDAE.
3: Bien vu.
8: La Banque Centrale Européenne propose une consultation publique ouverte jusqu'au 21 septembre.
0: Ouais.
8: Donc, il y a un lien. J'imagine que peut-être que vous le
3: pourrez
8: le transmettre.
3: Oui, on va le partager sur les réseaux.
0: Voilà, on va le partager sur les réseaux.
8: Super.
0: Voilà.
8: Et donc, n'hésitez pas à donner votre avis jusqu'au 21 septembre.
0: Voilà, jusqu'au 21 septembre. Si vous gagnez, ma chère Isabelle, est-ce que vous m'offrez un billet? Mais je veux un billet de 200, pas un billet de 5, hein, Isabelle. Hein, on va pas faire...
3: une valise de billets, plutôt.
0: Je compte sur vous, Isabelle. Hein, tu me fais une petite dédicace sur un billet. On en reparle, Isabelle.
8: Ah oui, avec plaisir, oui.
0: Franchement, qu'Isabelle va dessiner. Quand même, c'est la classe. C'est quand même un truc qui arrive qu'une seule fois dans sa vie, ça.
3: Mais c'est à nous de décider. Donc, allez sur le site du gouvernement. Vous pouvez voter jusqu'au 21 septembre.
0: Voilà, il faut voter pour que Isabelle
3: dessine. Isabelle Dairon.
0: Dairon. Donc dessine. Dairon. Putain, on n'y arrivera jamais.
3: Et on est trois.
0: C'est pas possible
3: de se mettre d'accord. Non, mais...
0: Bon, on recommence. On n'est pas en direct. Isabelle Dairon. Bravo, Isabelle, en tout cas.
3: Bravo.
0: Finaliste. Peut-être qu'on verra donc ses créations sur tous les billets de banque en Europe. Bravo, Isabelle.
3: Bravo.
0: On va vous soutenir, évidemment. Merci infiniment. Hein. Passez un bon dimanche. Vous aimez Tricy?
3: Ah oui.
0: Vous aimez la pêche?
3: Ah oui.
0: Elle arrive juste après. Ce sont les infos pratiques près de chez vous avec le SI Express.
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12: La plus grande fête gourmande de Toulouse. Plein d'œuvres originales à découvrir, quartier Saint-Aubin. Ici Occitanie à vos côtés, c'est parti.
1: Franck Langlois.
12: Le grand banquet s'installe au magnifique jardin du Grand Rond à Toulouse les 5 et 6 septembre. C'est un festin de partage et de convivialité qui vous attend. Au programme, un généreux menu à 31 euros, mettant à l'honneur le véritable cassoulet toulousain et ses déclinaisons végétariennes ou encore sans gluten. Vous repartirez même avec votre cassole individuelle en terre cuite. Réservé, c'est les 5 et 6 septembre. C'est au Grand Rond à Toulouse. Et puis pour la cinquième fois, Palissard revient dans la Ville Rose à Saint-Aubin. Palissard, c'est de l'art sur les palissades du chantier de la ligne C du métro de la Ville Rose. Durant 15 jours, les artistes ont peint sous les yeux des passants et là, on peut admirer leurs œuvres. Et c'est jusqu'au mois de septembre. C'est gratuit évidemment. Place Refusnik pour le rendez-vous Vive l'art contemporain en liberté. Métro ligne B, station François Verdier.
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0: Allez, partons gaiement vers la deuxième demi-heure de votre grand talk show du dimanche. Alors ici, c'est comme la messe du dimanche.
13: Mais en pas pareil.
0: Dans un instant, Michel Drucker sera notre gigot du dimanche, notre premier gigot. Il arrive et votre tribu est là, notre enfant de la télé, Nicolas Malabeuf, et notre spécialiste web, Fabien Emo. Et bien sûr, vous faites tous partie de cette tribu, mes amis. On fait l'émission ensemble cette année, mais plus que tout, on est ensemble. Vous êtes vraiment avec nous, puisque c'est nouveau. Dorénavant, le samedi et le dimanche, entre 13h et 13h30, c'est vous qui avez les clés de cette émission. Vous intervenez pour nous parler de ce que vous voulez. 30 minutes, rien qu'avec vous. 0810 055 056. Ici, on vous écoute. C'est la libre antenne du week-end. Et quand vous passez à l'antenne, vous repartez.
14: Et en plus, vous pouvez repartir avec un séjour dans un club bel en bras d'une valeur de 2000 euros. Tirage dans moins d'une heure. Donc c'est marrant.
0: Alors appelez-nous. Il y a le groupe Facebook aussi, mon Fabien.
3: Qui est gratuit. Pour nous retrouver, vous tapez sur la barre de recherche Youpi la vie avec Willy Rovelli, vous tombez sur nous. Et tiens, si vous avez un petit message pour Michel Drucker, vous pouvez poster.
0: Bien sûr,
3: et il y a Christophe, tiens, qui a écrit, je voudrais le retour au moins d'une fois d'un Champs-Élysées en direct.
14: Ah, c'est tellement cool.
3: Eh bien, on va lui demander. Donc continuez à réagir, c'est gratuit. Facebook, Youpi la vie avec Willy Rovelli.
0: Merci beaucoup. Mais d'abord, si vous n'avez pas suivi l'actu, pas de panique. L'actu vous suit. Il est temps pour moi de mettre les points sur les i.
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0: Et on commence avec un point Patrick Bruel. M'habite à Liège, en Belgique. Une dalle portant le nom de Patrick Bruel a été vandalisée. Après, s'il y en a bien un qui manifestement avait la dalle, c'est bien Patrick Bruel. Emmanuel Macron annonce officiellement que l'Arabie Saoudite va créer 3 parcs d'attractions près de Paris, dont un sur l'univers des mangas. Bruno Retailleau aurait préféré un parc Pokémon avec une attraction Attrapez-la tous, où tu dois essayer de capturer des migrants en situation illégale. C'est trop marrant, Tim Curry, le légendaire et terrifiant clown dans le film Ça, est décédé à l'âge de 80 ans. Et oui, plus de curry, d'habitude, cette phrase, on l'entend dans les restos indiens. Alors, ne pas confondre Ça, c'est le clown qui fait peur aux enfants, et Ronald McDonald, c'est celui qui les fait grossir. On rappelle que la peur des clowns, c'est la coulrophobie, à ne pas confondre avec la peur de grandir dans un congélateur, ça c'est la courgeophobie. Pris d'une envie pressante, un randonneur met le feu à son papier toilette pour faire disparaître les traces et il provoque un incendie de 5000 mètres carrés dans le Jura. Eh oui, une idée vraiment de merde. D'où l'expression essuyer un échec. Force est de constater en tout cas que contrairement au papier toilette, le cerveau de ce randonneur n'était pas triple épaisseur. Son QI n'est même pas à la hauteur de son PQ. Selon le Canard Enchaîné, le conseiller agriculture du Premier ministre a été viré pour consommation de cocaïne. Pardon, mais enfin, tester la qualité de la farine, moi j'appelle ça de la conscience professionnelle, désolé. De nombreux touristes à Paris, marqués par l'insalubrité, la saleté de la capitale française. Au cinéma, Paris, c'est Amélie Poulain. Dans la réalité, c'est Amélie Poubelle. À Toulouse, un garagiste tombe nez à nez avec un boa caché dans le moteur d'une voiture. Eh ben oui, boa ou conduire, il faut choisir. Philippe Bouvard est mort lundi, Dolly Parton mardi. C'est un petit peu Madame Belle-Père de Loche qui s'en est allée. Philippe Bouvard qui a lancé plein d'humoristes, dont Mimi Mati, mais lancé au sens figuré. Enfin, la question du jour. Aujourd'hui, c'est l'anniversaire de Laurent Delahousse. est-ce que chaque dimanche, il va à la mèche?
13: Ouh!
0: Eh ben, vous avez 2 heures. Alors, heureusement, dans 123 jours, c'est fini 2026.
3: Bravo!
0: Voilà!
3: Bravo.
0: Ben, écoutez, c'était un récap de l'actu. Et puis, c'est tout, hein. Et puis, c'est tout. Et puis, c'est tout. Ah, mes amis.
3: Ici.
0: Ah!
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3: Il est
0: allez, allez, avec moi! Le moment que je préfère dans l'émission. Voici Céline Dion et dans un instant notre gigot du dimanche. Oui.

0: Évidemment, c'était Céline Dion sur votre radio ici.
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0: Car comme promis, place à notre nouvelle séquence que nous avons appelée le gigot du dimanche.
3: Et quel gigot ?
0: Eh oui, parce que le gigot, c'est un plat star servi sur toutes les bonnes tables populaires. Alors de temps en temps, on recevra quelqu'un de star et de populaire à notre table. Et notre parrain, notre premier gigot servi à point, c'est Michel Drucker.
3: Ouais, le vrai
0: unique. Le vrai Michel Drucker. Et Michel, attendez, vous me confirmez vraiment que là, la semaine prochaine sur France 3, quasiment à cette heure-ci, à 13h30, vous allez faire votre 63e rentrée?
4: Oui, avec un spécial Céline Dion qui va durer 1h40. Tous les souvenirs que j'ai avec Céline Dion sur mes plateaux.
0: Mais, voilà. Mais 63 ans, mais vous mentez pas, Michel.
4: En réalité, c'est 64.
0: Ah, voilà, c'est ça, vous mentez. Non, mais vous rendez compte, je sais qu'on vous a posé 1000 fois la question, Michel, mais 63 ans, mais ça n'arrivera plus jamais, une carrière comme celle-là.
4: Bon. Je sais pas, la médecine se penche sur mon cas.
0: Et donc, hors de question d'arrêter, il y aura une 64e, une 65e, une 66e.
4: Et puis, je sors un livre le 15 octobre.
0: Ouais.
4: Pour marquer mes 60 ans de prime time.
0: Ouais. Wow.
4: Il va s'appeler « Je vous ai tant aimé ».
0: Ouais. Il va raconter
4: qui s'adresse
0: quoi ? Il va
4: aux
0: raconter...
4: artistes ouais. que j'aime,
0: ouais.
4: et vous le savez,
0: ouais.
4: et qui s'adresse également au public.
0: Au public, voilà.
4: Au public d'ici.
0: Au public d'ici. On est vraiment très content de vous voir, mon cher Michel. Vous savez, regardez cette photo. Alors, bon, pour ceux qui verront la vidéo un jour, parce que cet entretien est filmé, il y a tout pile 3 ans, quasiment à la même date, hein, il y a 3 ans, vous faisiez la une de TV Magazine et vous disiez Michel Drucker, chaque jour est un bonus, parce que vous avez fait cette couverture quelques jours après votre deuxième opération du cœur. Comment ça va, Michel ? C'est la petite question qu'on a envie de vous poser, ça va ?
4: Ça va bien. Je salue les infirmières et les cardiologues qui vous écoutent, Georges Pompidou, parce qu'ils m'ont sauvé la vie.
0: Bah, ils vous ont sauvé la
4: Donc,
0: vie.
4: Donc mes vrais stars à moi, c'est pas les chanteurs, c'est le chirurgien. Et ce sont les équipes de cardiologie de Pompidou qui m'ont sauvé la vie.
0: Ouais.
4: Parce que je ne devrais pas être là, moi. Enfin, je devrais être là, mais avec un déambulateur.
0: Bien sûr. Et donc, vous dites vraiment, là, tous les jours, depuis 3 ans, que c'est un bonus ?
4: Ah oui, alors.
0: Ouais.
4: Il y a un avant et un après.
0: Ouais.
4: Bah, évidemment, tous ceux qui nous écoutent et qui ont eu des pépins de santé, qui s'en sont sortis, ils se disent, voilà.
0: Ouais.
4: Merci d'être là.
0: Ouais, c'est ça.
4: Et les plus belles années d'une vie sont celles qu'on n'a pas encore vécues.
0: Exactement, voilà. Mon Michel. Donc, vous en avez encore pas mal à vivre.
5: Et
0: oui,
5: vous
0: Nicolas.
5: Avez toujours la passion pour ce métier et l'envie de continuer vraiment.
4: C'est... Mais quand on m'a dit, Willy, t'invite à déjeuner ici, maintenant, ben j'ai dit, mais il n'y a pas de dimanche pour moi.
0: Ben voilà.
4: Oui, Willy, c'est Willy.
0: Ben voilà.
4: La seule angoisse que j'ai. J'avais l'angoisse qu'il me fasse manger ce qu'il fait manger.
0: Ah non, rassurez-vous.
4: Il fait manger au
0: jamais je ne pourrais vous faire ça, parce que vous savez à quel point je vous aime et je vous respecte. Est-ce qu'en 63 ans de métier, on vous a déjà traité de gigot? Si vous êtes le gigot,
4: ni gigolo. Mais c'est bon le gigot.
0: Ah, c'est bon le gigot. Ah, bah, je vous ai dit, c'est un plat star.
4: Il faut que ça soit cuit à point.
0: Alors, apparemment, vous êtes cuit à point, mon cher Michel, donc là, c'est très très bien. Vivement dimanche, on revient dans une semaine, un spécial cinéma. Céline Dion, c'est ça. Mais sans Céline Dion, elle sera pas là.
4: Il y aura tout ce que j'ai vécu avec elle depuis qu'elle est là, depuis l'âge de 13 ans. Et il y aura des gens qui sont complètement légitimes, Robert Charlebois évidemment.
0: Ouais.
4: Il y a Vincent Niclot qui a chanté avec elle, Danny Briand qui a chanté avec elle, Jacques Vénérouzo, qui est l'arrangeur et le co-compositeur avec Jean-Jacques Goldman. Et puis Icard.
5: Qui a composé pour elle.
4: Qui a composé pour elle une nouvelle chanson.
0: La nouvelle chanson,
4: il ne le croit pas. Il ne le croit pas.
0: Bonjour, pardon, au revoir.
5: Voilà,
0: merci de rien.
5: C'est ça. Adieu.
0: Adieu, c'est comme c'est bonjour, pardon, merci.
5: Oui.
0: C'est ça, voilà. C'est la nouvelle chanson.
4: Mais on peut faire ciao, mais c'est trop court.
0: Oui, c'était trop court. Donc là, c'était bonjour, pardon, merci. Donc écrit par Icard, que vous recevrez donc dimanche prochain. Est-ce que vous avez eu vos places pour Céline Dion, vous, Michel?
4: Oui.
0: Ah, le salaud.
4: J'ai mes places.
0: Comment vous avez fait?
4: J'ai appelé les producteurs directement.
0: Ah, il suffit de faire ça.
4: Je suis un ami de Willy Rovelli. C'est autre chose. Si vous êtes un ami de Willy Rovelli, c'est autre chose.
0: Je vous le donne, évidemment. Ah, donc vous avez la chance d'aller le voir.
4: C'est drôle parce que j'y vais le 12 ou 13 septembre, le jour de mon
0: anniversaire.
4: Voilà.
5: Exactement.
0: Vous aurez quel âge là? Non, on le dit.
4: J'aurai plus de 80, c'est sûr.
0: Ouais.
4: plus ou moins plus.
0: Ouais.
4: 80 plus, ouais. 82 plus, 83 ouais, plus, 84. On va s'arrêter là.
0: Bon, ouais, c'est bon, 84 ans.
4: L'année prochaine, je viendrai pour 85.
0: Bah oui. Il a la forme, Michel. Hein. Franchement, ah oui. Ça nous fait tellement plaisir de vous voir, mon cher Michel.
4: Alors, moi, je voudrais savoir comment va votre maman.
0: Comment va Anna? Anna Rovelli, elle va très bien. Là, elle écoute. Hein. Donc, il ne faut pas dire de
4: Anna,
0: bêtises.
4: Anna, je vous embrasse. Je vous ai eu au téléphone il y a quelques années.
0: C'est vrai.
4: Vous rappellerez tout à l'heure.
0: Oui, rappelez-la.
4: Parce que je n'ai pas reçu les pâtes.
0: Rappelez-la. Mettez-lui un petit peu la pression, maman Rovelli, parce que sinon.
4: Il a une chance formidable. D'abord, il a un physique.
5: Vous avez vu le physique qu'il a.
4: Quand je pense qu'on lui a dit qu'avec cette voix, il va jamais réussir. Ouais, mais c'est un cadeau de la vie d'avoir cette voix.
0: Voilà, merci beaucoup.
5: Et ce
0: Michel.
5: Corps.
0: Mais
5: oui.
0: Ce corps de rêve.
5: Ce corps de rêve, on peut le dire.
0: Michel, ça fait combien Vivement Dimanche, ça fait combien d'années là?
4: Ça va être la 26e rentrée.
5: Depuis 1998.
0: Depuis 1998. Oui, c'est vrai, Nicolas Palamas, c'est l'encyclopédie de la télévision française. Donc, depuis combien de temps, Nicolas?
5: Depuis 1998, très donc 28 bien. Ans.
0: Alors, la star de Vivement Dimanche, c'est pas vous, mon cher Michel, c'est plutôt votre canapé.
4: Oui.
0: Le canapé rouge, c'est la vraie star de cette émission. Bah, alors,
4: vous
0: du coup.
4: Êtes souvent venu sur le canapé.
0: Ah, bah, moi, je suis venu, j'ai adoré venir. Je reviens quand d'ailleurs, Michel?
5: Il négocie son contrat, c'est bien.
4: Il faut que vous veniez parce que.
0: Ah, moi, je veux revenir.
4: Et je suis pas venu les mains vides.
0: Ah, bah, alors, moi, je reviens, moi.
4: J'ai des dates de vos prochains concerts.
0: C'est vrai, j'ai les dates. Ah, mais vous avez les dates. Il a les dates de ma prochaine tournée. Ouais. Ah, ça, c'est gentil.
5: Ouais. Bah, c'est bien d'avoir comme producteur Michel Drucker.
0: Je joue et quand alors?
4: Oui, vous êtes avec le spectacle Heureux à Fréming Merlebach, qu'on nous écoute.
0: En Moselle.
4: Ça, c'est voilà.
0: Ouais.
4: À Billancourt, Haute-Selle. Le 14 novembre, vous êtes à Amiens, dans la Somme.
0: Ouais.
4: Et le 4 juin prochain, vous avez même dit, ça va me faire du bien de retrouver un peu le public, parce qu'il faut savoir que Willy Robbie est aussi un homme de One Man Show.
0: Exactement.
4: Il n'aime pas être. Il n'aime pas être mis dans les cases, j'ai vu ça.
0: Non. Michel, donc la star, c'est pas que vous dans cette émission, c'est le canapé rouge. On va donc faire une entrevue rouge.
6: Rouge, comme les joues d'un enfant quand il a trop joué.
0: Michel Sardou, bien évidemment. Qu'est-ce qui vous met rouge de colère, Michel? Parce que moi, j'ai bossé avec vous pendant quelques années.
4: Oui.
0: Je ne vous ai jamais vu en colère. Est-ce qu'il y a quelque chose qui vous met rouge de colère, Michel?
4: Moi, je suis en colère après moi souvent.
0: Parce que jamais satisfait?
4: Non, je me trouve jamais vraiment très bon.
0: Encore au bout de 63 ans?
4: Oh là là, c'est même pire. Oui, parce que comme les gens sont habitués à moi et ils sont habitués à ce que je fasse une télévision populaire mais plutôt digne, et j'ai peur d'un jour d'être indigne.
0: Ah ouais, ça, donc il y a toujours cette angoisse, imagine, au bout de 63 ans.
4: Et c'est ça qui fait durer. Hein.
0: Le moment rouge de honte, est-ce qu'une fois vous avez eu un truc de honte avec un invité, le truc vous est dit, mais quelle est honte? Jamais.
4: Si, il m'est arrivé de dire à quelqu'un comment va votre épouse. Ben,
0: elle était plus là.
4: Elle est décédée.
0: Ah ben. ça arrive tout le temps.
4: Je salue votre mari, il est décédé aussi.
0: Voilà. Tout le monde était bien mort. Bon, très bien. Quand est-ce que vous avez écouté En Rouge et Noir de Jeanne Masse pour la dernière fois? Jamais. Ça fait un petit moment.
4: Ben, je l'écoute pas mal en ce moment parce qu'on l'entend beaucoup.
0: Oui, voilà.
5: Elle est revenue sur scène.
0: Voilà. Niveau vin, plutôt rouge ou blanc? Alors, vous ne buvez pas?
4: Non.
0: Mais jamais?
4: Ben, si, j'ai découvert une eau minérale d'une année. Une eau minérale, je crois, de 83.
0: Ouais.
4: Celle-là, je la garde.
0: Elle est bonne, celle-là.
4: Oh là là.
0: Non, mais jamais d'alcool, hein, Michel. Hein, jamais. Non. Comme nous, on est pareil. Quand on est dans vos restos, on prend une eau plate. Ouais. Et puis voilà.
4: Même pas pétillante.
0: Même pas pétillante. Non, mais nous, on est simple. Michel et moi, simple. Même pas pétillante. Cette semaine, Michel, nous ont quitté Philippe Bouvard, Dolly Parton et Dodo la Saumure.
4: Ouais.
0: Si vous deviez les recevoir tous les trois dans Vivement Dimanche, vous les introduiriez comment?
4: Ah ben, Dodo la Saumure, je l'ai croisé une fois. C'est un personnage extraordinaire. Extraordinaire, Dodo la Saumure. Dolly Parton, j'aurais bien voulu le rencontrer.
0: Ah, jamais vu?
4: Non, mais j'ai... Je vois tous les documents qui passent en ce moment. Et puis, en ce moment, je me lasse pas de revoir les extraits du théâtre de Bouvard. Oui.
0: Ah bah
4: partager le studio avec lui.
0: Ouais.
4: Et puis Bouvard, quel monument, quoi. Quel monument sans diplôme.
0: Dis donc, c'est marrant, c'est un monument qui dit ça d'un autre monument.
4: C'est vrai. Non, mais, et vous savez pourquoi Bouvard a réussi à 16 ans? Il était coursier au Figaro.
0: Ouais.
4: Et il découvre qu'après la conférence du matin à 11h30, M. Brisson, le grand patron du Figaro, va soulager sa vessie après la conférence du matin. Qu'est-ce que fait Bouvard?
0: Il
4: le
0: va.
4: Petit Bouvard. Il s'est dit, je vais y aller aussi. Donc il est allé pendant des mois soulager sa vessie. On imagine les deux en position verticale. Le patron, il se pense, et qui voit un petit bonhomme dans la position que vous imaginez. Et un jour, le patron lui dit, Mais dis donc, je vous connais, hein, jeune homme. Il dit, voilà, je vais vous voir, parce que j'ai remarqué que vous allez faire pipi à 11h après la conférence.
0: Vous allez pisser après, Michel, après l'émission,
5: oui,
0: vous
5: on va tous pisser.
4: Après l'émission de Willy, je vais toujours... le patron a dit, il a appelé la DRH, il a dit, il y a un membre de 16 ans, c'est un journaliste, il a été engagé immédiatement.
0: Voilà. Comme quoi, la vie, hein, la vie.
5: Et Bouvard qui a pris sa retraite à 95 ans, donc voilà, vous suivez ses traces.
0: Vous voyez, vous avez encore du temps, mon cher Michel. Et j'ai recruté Nicolas, pareil, il me suivait tout le temps. Tout le temps. Dès que je me retourne, il y a Nicolas Malabos. Et alors, Nicolas, vous le connaissez, Michel, c'est tout à l'heure, vous l'avez vu, Nicolas, vous avez dit...
4: Non, mais oui, parce qu'on m'a parlé de lui, et maintenant je sais qu'il est, parce que je sais qu'il travaille ici avec Cyril Ferrand.
5: Exactement. J'ai deux beaux patrons.
4: Et ce qui est fantastique, tu as quel âge?
5: 26.
4: 26 ans.
5: Je suis né en 2000.
4: Et tu connais la télévision.
0: Mais mieux que nous. Mais oui, mieux que nous. Ouais. Mieux que nous.
4: Alors t'étais pas né.
5: Exactement.
0: Et là, ça va être son moment. Et croyez-moi, il est très ému d'être face à vous.
5: Ému, et j'ai quand même la pression, car je vais parler de Michel Drucker. Devant Michel Drucker, nous recevons le pape du PAF. Michel Drucker est avec nous. Je n'en crois pas mes yeux. Dès la fin de l'émission, je pourrais mourir tranquille. Alors Michel, je vous le dis quand même, grâce aux archives de l'INA, j'aurais pu faire 12 000 chroniques sur vous, je vous jure. Et dimanche prochain, on l'a dit, vous présenterez un numéro de Vivement Dimanche consacré à Céline Dion. On a passé et on va passer sa première télé, mais on passera rarement la deuxième fois que vous l'avez reçue. Ça, on la voit jamais. C'était 2 ans plus tard, février 85. Céline annonce une bonne nouvelle aux téléspectateurs et vous la taquiniez sur son accent.
7: Je suis un petit peu nerveuse.
4: Vous êtes nerveuse?
7: Non, je suis nerveuse parce que, je vais vous dire, mon impresario, il a rencontré l'impresario de Patrick Sébastien.
4: Oui.
7: Et on s'est rencontrés.
4: Rien à voir avec l'impresario de Patrick Sébastien, c'est pas le même, oui.
7: Sébastien.
4: Oui, j'ai compris, oui. Et vous allez faire l'émission?
7: Présentement, je serais supposée de faire l'Olympia, j'espère. Je croise les doigts parce que ça se peut que je fasse l'Olympia, la première partie. Ah,
5: et Céline, ensuite, avait fait la première partie de Patrick Sébastien à l'Olympia. 20 ans après, vous la recevez à nouveau au studio Gabriel et elle n'a pas oublié, elle vous remercie chaleureusement.
8: Mais il faut quand même que je vous dise que vous avez quand même été extraordinaire avec moi. J'étais toute petite et vous m'avez toujours encouragée, vous avez toujours été là pour moi. Tu vas voir, Michel est extraordinaire, il va pas te mettre des pièges, là, il va t'aider, tu vas voir, tu lui fais confiance, c'est la plus grande émission là-bas, c'est le mec le plus extraordinaire.
5: Le mec le plus extraordinaire, ouais, on le donc, pense aussi. Une pensée maintenant, on en a parlé à Philippe Bouvard qui nous a quitté en début de semaine à 96 ans. Michel, c'est grâce à vous que les Grosses Têtes ont eu une version télévisée. À l'époque, vous animiez Star 90 depuis le Pavillon Baltard sur TF1.
4: Il y a peu de gens qui savent ça.
5: Et vous recevez l'équipe des Grosses Têtes, j'ai retrouvé l'archive.
4: Ouais.
9: Parce que c'est une occasion de visualiser quelque chose qui, absolument, avant que vous vous en mêliez, était strictement sonore.
5: Strictement sonore.
9: On ne voyait rien. Bon, vous me direz, parfois ça valait mieux, mais enfin...
10: Je suis venu avec quelques questions, car les Grosses Têtes sont aussi des questions.
11: De monsieur, qu'as-tu fait de Tinqueux?
12: Ne riez pas!
11: Tinqueux est à côté de Reims.
12: Mais je sais,
11: oui, qu'as-tu fait de Tinqueux?
12: Oui,
11: à côté de la
5: monsieur, qu'as-tu fait de Tinqueux?
4: Oui, c'est de la famille de monsieur Belpère de Loche.
5: Oui, voilà, c'est ça, c'est les
4: madame Belpère.
5: Et donc, suite au carton de cette émission, c'est vous, Michel, qui avez glissé à Étienne Moujotte, qui était le patron de TF1, de continuer l'aventure des Grosses Têtes sur la Une. Et alors, dans cette émission, deux sociétaires, Léon Zitrone et Jacques Martin, se chamaillaient à propos de la reine d'Angleterre.
13: Alors Léon, avez-vous été reçu à la cour d'Angleterre?
14: Je n'ai pas été reçu à la cour d'Angleterre, mais je viens de faire un palais royal avec la cousine Germaine, l'une des cousines Germaines.
13: La cousine Germaine.
14: De la reine et d'un flûtier. Vous m'avez en conversation avec la reine mouée une fois dans la galerie des glaces. Elle était en voyage à Paris. Elle m'a dit, est-ce que ça marche? J'ai dit oui, madame.
4: Vous, Cognac,
13: ça, c'est de l'histoire, nom de Dieu.
14: Voilà.
13: Comment, vous ne l'avez pas interviewé?
14: Absolument pas.
13: Allez, continue.
14: Pas cette fois-ci. Ne m'interrompez pas tout le temps.
13: Vas-y.
14: Présente à la reine. Ne me tutoie pas sur l'antenne, je rends de ça.
13: Elle me dit, vas-y, ma grosse.
14: Oui, madame. Comment, ma grosse?
13: À toi, j'ai ma grosse.
14: Ah bon, pardon, vous dites bien, vrai.
13: Oui. Alors, la reine vous dit.
14: Elle m'a dit, est-ce que ça va?
13: Et vous avez répondu?
14: Oui, madame.
13: Vous vous rendez compte? Il t'aurait pu répondre, oui, monsieur.
5: Que de souvenirs, que de souvenirs. Et pour terminer, monsieur Drucker, je vous demande une seule chose, n'arrêtez jamais.
4: Oh, qu'est-ce que c'est gentil, mais j'ai pas l'intention de m'arrêter.
5: Eh bah, tant mieux.
4: Moi, c'est la chanson de Dalida.
0: Voilà.
5: Mourir sur scène.
4: Animé sur scène jusqu'au bout.
0: Mais c'est vrai, Michel, si vous arrêtez, vous mourrez.
4: Ah oui.
0: Ouais. Non, mais oui, mais je comprends.
4: Elle a dit mourir en direct sur ici, c'est pas
0: ça
4: mal.
0: Ça serait pas mal. Il vous reste 8 minutes, Michel.
5: Dépêchez-vous pour monter l'audimat.
4: Michel Drucker s'éteint devant Willy Revelli en direct sur ici.
0: Écoutez, bon, on va.
4: Peut-être que sur ici.
0: On vous donne 30 secondes de pub, profitez-en pour nous faire un joli petit malaise. A tout de suite, mon cher Michel.
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0: Oui, de retour ici, c'est Willy vient déjeuner chez vous. On passe à table tous ensemble le samedi et le dimanche en direct entre midi et 13h30. Mais vite, ce sont les 5 dernières minutes avant le journal de 13h. Alors, place à la bonne initiative du jour. Michel Drucker est notre gigot du dimanche.
5: Ouais, bravo.
0: Ouais. Notre et premier gigot. Gros gigot.
4: Il est vraiment cuit à point.
0: Ah, il est cuit à point.
5: Saignant.
0: Mon cher Michel, restez là parce que d'habitude, à cette heure-ci, on fait toujours une belle initiative et là, elle va un petit peu vous intéresser, j'en suis sûr. Bonjour Arnaud Muchamblé.
19: Oui, bonjour.
0: Bonjour Arnaud. Bienvenue ici. Vous êtes chargé des familles d'accueil à la Fondation Frédéric Guélan à Lille-sur-la-Sorge. Voilà. Guéane à Lille-sur-la-Sorge. Voilà.
19: Exactement.
0: Pas très loin où aime se reposer de temps en temps notre cher Michel Drucker.
19: Oui.
0: Et voilà. Votre fondation, Arnaud, est chargée de placer des chiens guides pour enfants malvoyants. Alors allez-y, expliquez-nous, parce que là je sais que vous êtes en train de rechercher des familles d'accueil, alors allez-y, expliquez-nous.
19: Oui, alors donc la fondation Frédéric Guélan donne des chiens pour des enfants malvoyants ou aveugles, de 12 à 18 ans. Et aujourd'hui, nous avons des femelles qui mettent bas, et avec beaucoup de chaud. Et nous sommes en manque de familles d'accueil.
0: Voilà.
19: Donc c'est capable de prendre un chiot de 2 mois jusqu'à temps qu'on les donne aux enfants.
0: Il reste combien de temps à peu près en moyenne chez les familles et chiots?
19: Ils vont rester à peu près 1 an et demi, 2 ans chez les familles d'accueil, quand même.
0: Et donc ils restent chez les familles d'accueil et de temps en temps ils viennent dans votre centre, c'est ça, pour que vous leur appreniez.
19: Voilà.
0: C'est ça. Hein.
19: De temps en temps, pendant 1 an, ils viennent au centre 1 fois par mois pour faire des cours d'éducation primaire, la pré-éducation. Et après, ils rentrent dans le centre de formation à la Fondation Frédéric Guélan, à l'âge d'1 an et demi à peu près, pour 6 mois de formation pour être chez lui.
0: Voilà. Donc là, vous êtes en train de rechercher des familles d'accueil, au moins une petite vingtaine, je crois. Hein. C'est ça, de familles.
19: C'est ça, au moins une vingtaine. La fin de l'année.
0: Bon, alors, allez-y, passez votre annonce si ça intéresse des gens. Comment on peut faire alors?
19: Alors, si vous êtes intéressé pour devenir famille d'accueil, vous allez sur le site de la Fondation et dans la rubrique famille d'accueil, vous allez voir, il y a un formulaire à remplir pour poser sa candidature.
0: Voilà.
19: Et moi, je vous recontacterai quand j'aurai les coordonnées de la personne.
0: Voilà, on redonne le nom de la Fondation, mon cher Arnaud.
19: Donc, c'est Fondation Frédéric Guélan.
0: Voilà, à
19: Lille-sur-la-Sorge.
0: À Lille-sur-la-Sorge. Restez avec nous, Arnaud, encore une petite seconde. Michel, d'où vient cet amour pour les chiens?
4: Ah, j'ai toujours été.
0: Toujours, pour... toujours. Mais pourquoi?
4: Parlons à Lille-sur-la-Sorge, parce que je vais souvent en Provence.
0: Ouais.
4: J'ai la chance d'avoir un terrain très grand. Et avec ma femme, on a décidé de sauver des chiens. Pour l'instant, j'ai à peu près une quinzaine de chiens, j'ai 23 chats, j'ai 3 ânes.
0: Wow, bah là, ils sont là.
5: C'est nous.
4: Et ma femme me dit, ils sont vraiment bien, ils ont des cages climatisées, tout ça. Ils ont toutes les chaînes, etc. Je me demande si je vais pas terminer ma vie, moi,
0: dans une cage,
4: tellement ils sont bien. Non, je suis fou des chiens.
0: Ouais.
4: La mienne n'est pas venue aujourd'hui parce qu'elle vieillit un peu. Elle voit moins, elle entend moins bien comme son maître. Et contrairement à son maître, elle mord.
0: Ah oui, alors que vous, non, c'est
5: pas encore.
0: Vous, non.
4: Donc j'ai pas encore une muselière. Elle a une muselière, même.
0: Vous avez le poil beaucoup plus soigné, Michel. Voilà. Ah, beaucoup plus. Arnaud, merci beaucoup d'être passé nous voir. Arnaud Michamblé.
19: À vous,
0: et puis tenez-nous au courant. S'il y a besoin de repasser un petit coup d'annonce, on le fait. Hein, d'accord, vous n'hésitez pas à nous le redemander. Merci infiniment. Michel, il nous reste 2 minutes. Non, mais c'est terrible.
5: C'est passé trop vite.
0: Michel, si vous aviez les clés là pour être le patron d'une chaîne.
4: Oui.
0: Quels sont les animateurs là que vous metteriez dans votre grille des programmes?
4: Willy Rovelli. D'abord Willy. Ensuite Rovelli.
0: Ouais. Voilà, c'est déjà deux.
4: Ça fait deux. Hein.
0: Après Willy Rovelli, ça fait 3.
4: And Friends.
0: Non, c'est qui les gens là que vous aimez bien dans ce métier qui a tellement changé?
4: Il y en a un que j'aime beaucoup, mais et il mérite qu'on l'aime, c'est Cyril Ferraud.
0: Parce que
4: Cyril, c'est quand même extraordinaire ce qu'il fait.
0: Il bosse, c'est un bosseur, Cyril.
4: Oh là là.
0: Je dis tout le temps, il bosse avant, pendant, après. C'est ça le secret. Le secret.
4: Oui, il faut bosser.
5: Le travail.
4: C'est bouvard. Mais la passion ne fatigue pas, Willy.
0: C'est ça.
4: Moi, je vous suis. Parce que il faut vous suivre souvent en province.
0: Ouais.
4: Et puis il y a Fort Boyard. Et puis il y a la radio.
0: Surtout.
4: Et puis il y a le One Man Show.
0: Ouais. Faut bosser un petit peu. Après, vous dites voilà, c'est une passion, donc on a même pas l'impression de travailler, mon cher Michel.
4: Ouais.
0: Donc on vous voit encore là pour toutes ces prochaines années. Et je suis bien heureux.
4: Et j'en passerai peut-être vous voir quand mon livre sera sorti.
0: Revenez quand vous voulez.
4: Je vais vous l'offrir directement. Ça s'appelle Je vous ai tant aimé.
5: Le 15 octobre chez Michel Lafond.
0: Et donc, dès la semaine prochaine, donc sur France 3, rappelez-nous, donc c'est le dimanche, à quelle heure France 3, qui sont les invités la semaine prochaine?
4: La semaine prochaine, donc Céline Dion, Robert Charlebois, Vincent Niclot, Danny Briand, Jacques Vénéruzo et Icar. Je prépare aussi une émission sur De Gaulle.
0: Pas vrai.
4: Oui.
0: Vous avez vu ces deux films là qui sont exceptionnels.
4: Ça. Et Simon Apkarian qui joue De Gaulle.
0: Ouais.
4: Mon papa dans l'adaptation de mon livre. Qu'est-ce qu'on va faire de toi? C'était lui qui jouait mon papa.
0: Allez voir les films De Gaulle qui seront d'ailleurs diffusés dans les écoles, il paraît, parce que le film est incroyable. Quand vous m'avez appelé mercredi, j'étais en train de regarder les De Gaulle au cinéma, justement, mon cher Michel. Michel Drucker.
19: Bravo.
4: Merci Willy. Et en déjeunant ensemble, le gigot va
5: refroidir.
0: Restez là jusqu'à 13h30 si vous voulez. On partira déjeuner après. Merci infiniment, Michel, d'avoir été le parrain.
4: J'embrasse votre maman.
0: Évidemment. Merci d'avoir été le parrain de ce gigot du dimanche.
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0: Merci d'avoir choisi votre radio ici. Il est tout pile 13h. À 13h, on retrouve le journal avec Cyril Ardo. Bonjour Cyril.
21: Bonjour Willy, bonjour à tous. Une disparition en pleine mer. Des recherches sont en cours en ce moment au large des côtes anglaises pour retrouver 2 marins bretons dont on a perdu la trace hier soir. Laura Bléret, leur bateau de pêche immatriculé à Saint-Brieuc a coulé dans la Manche.
22: C'est vers 19h heure française que l'alerte est donnée. Un signal de détresse est mis depuis le Maranello, chalutier parti de Saint-Quay-Portrieux mardi dernier. Très vite, une importante opération de recherche et de sauvetage est lancée par les autorités britanniques. 4 moyens aériens et 4 bateaux de la marine royale sont envoyés sur place, aidés par 15 bateaux de pêche présents dans la zone, ainsi qu'un navire de la marine française. 3 membres d'équipage ont pu être secourus, mais 2 autres sont toujours portés disparus alors que les recherches se poursuivent ce dimanche. Des recherches rendues difficiles par les forts courants qui ont possiblement emporté les corps vers l'Atlantique. D'après les premiers éléments, un filet de pêche du navire s'est coincé dans le moteur, provoquant ce terrible naufrage.
21: Explication de Laura Bléret, ici Brazizel, à retrouver sur notre site et notre appli ici.fr. Un homme de 20 ans a été tué et 4 personnes blessées près de la gare Saint-Charles à Marseille la nuit dernière. 2 personnes sont hospitalisées en urgence absolue. Les victimes sont âgées de 17 à 23 ans. Les secours sont intervenus à proximité d'un point de deal. Une enquête est ouverte pour meurtre en bande organisée. En Suisse, une femme de 22 ans est morte et 5 personnes entre 24 et 27 ans ont été blessées après des coups de feu dans la nuit en marge d'une rave party près de Zurich. La recherche de ou des auteurs est en cours. Une enquête est ouverte. 13h02 sur votre radio locale ici. Du monde sur la route en ce dernier week-end des vacances. C'est orange dans le sens des retours en Auvergne-Rhône-Alpes et en Ile-de-France selon Bison Futé. Et pendant ce temps, les lieux touristiques se vident. Même les saisonniers commencent à quitter les campings. Mais Paul-Adrien Sicard, pas question pour autant de parler de fin de saison.
3: Les voitures commencent à partir peu à peu du camping paradis. Et pour certains vacanciers comme Caroline, c'est le dernier week-end avant la rentrée.
6: On reprend des forces, on va prendre surtout beaucoup de plaisir à être ici et à profiter de tout ce que le camping et le bord de mer nous proposent. La piscine chauffée avec le toboggan, c'est très cool pour les enfants. Il y a l'espace guinguette qui est hyper chouette. Donc vraiment, non, on est très bien ici.
3: Du côté du personnel aussi, la saison touche à sa fin.
7: On a vraiment que des chalets et ça va être plus en dur et plus confort.
3: Après un mois d'août moins chargé que d'habitude, Stella Lecossois, saisonnière au Camping Paradis.
7: On a eu une affluence différente de l'année dernière, puisque l'année dernière, on avait énormément de monde. Et cette année, ça a été un peu plus calme, plus des réservations à la dernière minute pour des petits séjours de une à deux nuits.
3: Pour une location standard, il faut compter environ 1200 à 1300 euros la semaine, un prix qui chute de 30% en septembre, moment où l'établissement attire un autre type de clientèle, comme l'explique Cléa Jean, 18 ans et alternante réceptionniste au camping.
7: Il y a aussi tous les étudiants qui vont arriver. On fait aussi location longue durée. Il y aura moins la clientèle qui sera là, il y aura moins la communication avec et ça sera un peu moins intéressant que si il y a du monde dans le camping. Quoi, en fait.
3: Moins de monde qu'en été donc, même si pour l'instant les deux premières semaines de septembre affichent complet au Camping Paradis d'Angoulins.
21: Un reportage de Paul-Adrien Sicard et La Rochelle. Cet été qui a été extrêmement difficile à vivre pour le monde agricole avec cette alerte lancée par le syndicat Jeunes Agriculteurs. Les exploitants ont besoin d'aide, de trésorerie à court terme et d'un accompagnement social face aux conséquences de la sécheresse. Le gouvernement prépare un plan de soutien au monde paysan. Des premières annonces sont attendues cette semaine. Et c'est l'un des plus grands mystères du cosmos, une force invisible qui régit tout notre univers et que les chercheurs vont tenter de percer. Un télescope spatial s'envole dans moins d'une demi-heure des États-Unis pour s'installer à 1,5 million de kilomètres de nous. Et il va tenter, Olivier Aymond, d'observer l'énergie sombre.
23: Tout au long du XXe siècle, depuis les travaux majeurs menés dans les années 20, l'histoire de l'univers a été à peu près cadrée. Il a eu un début, comme une explosion, le Big Bang, il y a près de 14 milliards d'années, suivi d'une période d'intense expansion qui s'est poursuivie ensuite à un rythme moindre et qui, selon toute vraisemblance, devrait se stabiliser ou décélérer. Mais voilà qu'arrive en 1998 une découverte qui vient bouleverser ce bel ordonnancement. L'univers connaît en fait depuis plusieurs milliards d'années une nouvelle accélération. D'où vient-elle? Quelle est la nature de cette force invisible, baptisée énergie noire ou énergie sombre? C'est ce mystère depuis près de 30 ans que va tenter de résoudre le nouveau télescope en s'appuyant sur les traces que cette énergie laisse dans l'univers autour des galaxies. L'appareil est ainsi doté d'un très grand champ de vision qui lui permettra de fixer pendant plusieurs années une large portion du ciel, au moins 100 fois plus importante, par exemple, que l'un de ses plus célèbres prédécesseurs, le télescope Hubble.
21: Explication d'Olivier Aymond et ce télescope nommé Nancy Grace Roman, du nom d'une grande astronome américaine, doit décoller à 13h26. Et Willy Rovelli, retrouve jusqu'à 13h30.
0: Oh, ce que j'aime bien quand tu me lances. C'est quand un journaliste te lance, c'est tout de suite beaucoup plus sérieux.
4: C'est sérieux. Là.
0: Merci infiniment, mon
4: et
0: cher.
4: Et tout de suite les infos avec Willy Rovelli.
0: Merci infiniment. Vous revenez à quelle heure, c'est vrai?
21: À 14h.
2: Merci infiniment. Willy, viens dîner chez vous.
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0: On s'applaudit, t'as vu, on s'aime tellement qu'on s'applaudit. Merci mes amis d'être avec nous, merci d'être encore avec nous. Partons gaiement dans la troisième demi-heure de votre talk show du samedi, du dimanche, pardon, oui. en direct, excusez-moi, avec votre tribu, Nicolas Malabeuf, notre enfant de la télé, Fabien Aymo, notre geek.
4: Bonjour.
0: Et surtout avec vous, puisque le samedi, c'est Youpi la vie, certes, mais le dimanche, c'est Youpi aussi. Voilà, pendant 30 minutes, on vous donne les clés de cette émission. C'est la libre antenne du week-end, plus que jamais ici, c'est votre radio. Alors rappelez-nous, si vous voulez réagir sur les thèmes qu'on a développés aujourd'hui. On a développé qui Michel Drucker,
4: on l'a bien développé, Michel.
0: On a eu un bon gigot.
4: Ça a été incroyable.
0: Et on va vous dire la vérité, Michel est là, il est encore dans les couloirs là. Et il a dit à Nicolas, il a dit à Fabien, venez, on va tous déjeuner ensemble, tu te rends compte?
4: Franchement, ça c'est quand même classe.
0: Écoutez-moi bien, dans le métier, promets qu'il n'y a que Michel Drucker qui fait ça.
4: Et c'est un vrai gentil.
0: Voilà, il n'est pas là à dire, bah lui, il n'est pas connu, donc non, voilà.
4: Oui. Et il paye?
8: Ah, l'addition.
9: J'espère parce que c'est pas Willy qui paiera.
10: Oui, voilà.
0: Moi, je ne paye pas.
10: Ah, d'accord. Ça, c'est sûr.
0: Et après, on négociera avec Michel Drucker. Pour nous appeler 0810 055 056. Il y a le groupe Facebook.
8: Les groupes Facebook, voilà. Bien sûr, c'est complètement gratuit pour nous laisser des messages. Il y a aussi le groupe WhatsApp avec le même numéro. Et nous avons reçu là à l'instant un message de Yannick. Elle fait coucou. On est suisse. Et en fait, on est chez vous en vacances dans votre belle Ardèche. Et on découvre votre émission.
10: C'est trop bien.
0: Bienvenue.
8: Donc, bienvenue, Yannick. Donc, continuez à nous rejoindre sur le groupe WhatsApp avec le même numéro 0810 055 056 et sur le groupe Facebook qui est complètement gratuit pour nous retrouver. Vous tapez Youpi la vie avec Willy Rovelli.
0: Yannick, elle s'appelle la Suisse. J'ai un petit peu de pognon à planquer en Suisse.
8: Ah, bon, bah.
0: Tu me la mets de côté.
8: Eh bien,
0: celle-là.
8: J'ai son numéro.
0: Allez, dans un instant, on prend votre premier Youpi. Mais d'abord, tiens, on va écouter Marine avec Cœur Maladroit. Merci d'être avec nous. C'est votre

0: Le dimanche, c'est Youpi aussi, c'est votre émission. Là, vous avez les clés. Regardez, il est 13h10 jusqu'à 13h30. Il n'y aura plus que vous.
1: Bah, de toute façon, on n'a rien préparé.
0: Ah, bah non, on n'a rien foutu.
1: Donc, alors, appelez-nous.
0: 0810 055 056. On discute de ce que vous voulez et vous repartirez tout à l'heure parce qu'il y a le tirage vers 13h25 à peu près. Hein, et vous repartirez, tenez-vous bien.
2: Avec un séjour dans un club Bellambra. Alors déjà, Bellambra, c'est le numéro 1 des clubs de vacances en France. Et en plus, le séjour vaut 2000 euros.
0: 2000 euros.
2: Donc c'est pas une blague.
0: Et voilà, si vous êtes
2: tirage dans 15
1: vacances,
2: minutes.
1: Voilà. On prolonge les vacances.
0: C'est pas mal. Ah, voilà, super. Vous pouvez repartir en vacances. Qui est là en premier? Je ne sais plus. Allô, allô. C'est Jessica. Ça va, allô, Jessica?
3: Oui. Oui, bonjour.
0: Comment vas-tu, ma Jessica?
3: Ben ça va, ça va.
0: Tu nous appelles d'où?
3: La fin du week-end.
0: Ah,
1: reprise demain.
0: Demain il y a le boulot.
3: Oui, demain matin, oui, de bonne heure.
0: Aïe, aïe, aïe, c'est quoi comme travail?
3: Maroquinerie.
0: Maroquinerie, d'accord, c'est des portefeuilles, des sacs à main.
3: Des sacs à main.
0: Ah, il n'y a que des sacs à main ou il y a des portefeuilles? Parce que j'ai des galères de portefeuilles.
3: Non,
0: que sacs à main. Que sacs à main, très bien. Ils sont jolis, c'est en croco, j'aime bien le croco. Tuer des crocos, c'est bien parce qu'on peut tuer des animaux.
3: Non.
0: T'as vu, on ne peut plus dire ça maintenant.
1: Mais non, c'est fini.
0: Donc ils sont faits en quoi, tes sacs à main, ils sont faits en quoi, Jessica?
3: Pardon?
0: Tes sacs à main, ils sont faits en quoi? C'est quoi la matière?
3: En cuir.
0: Ah, en cuir quand même.
3: En cuir ou aussi un peu de textile aussi.
0: Ah, le textile. Un petit peu de textile. Bon, tu voulais réagir sur quoi, ma Jessica? Nous faire un petit coucou? C'est quoi le truc?
3: Parler justement de toutes ces catastrophes.
2: On parlait des orages.
0: Ah ouais, les orages et tout. Ouais,
3: vas-y. Les orages, que ce soit orage cellulaire, tornade. C'est un petit peu... ou même inondation, parce que... malheureusement, tout s'enchaîne.
0: Ouais, de toute façon, je pense que là, on va avoir droit à tout. Toi, tu es dans quelle région, Jessica? Je t'ai pas demandé, t'es dans quelle ville?
3: Dans l'Indre.
0: Dans l'Indre.
3: Je suis à Zéphiron.
0: D'accord. Et ça, c'est bien tombé, là, ces jours-ci? Je sais pas, t'as eu des trucs de grêle, de foudre?
3: Alors, on a vu, justement, ce qui n'est pas du tout rassurant, c'est que régulièrement, on reçoit des SMS de nos assurances.
0: Ah oui, c'est vrai.
3: Pour nous prévenir de ce genre de choses.
0: Ah oui, c'est vrai.
3: Par exemple,
0: on a ça maintenant.
3: Ouais, et par exemple, moi, j'habite pas sur place et j'ai reçu déjà 3 SMS en 3 semaines.
0: Et ça angoisse, en fait.
1: T'as dû avoir peur.
3: Oui, c'est ça. C'est un peu l'angoisse. Mais dans quel état on va retrouver notre maison ou...
0: Mais t'as raison. C'est vrai qu'on a essayé. Moi aussi, maintenant, effectivement, depuis quelques temps, toi, Nicolas, non, t'as l'air de pas comprendre ce qu'on raconte. Non,
1: tu es assuré. Il sait même pas ce que c'est une assurance.
0: T'es assuré,
1: Nicolas?
0: Non,
1: j'ai rien.
0: Non, mais lui, là, c'est...
3: Croyez-moi, c'est pas
1: de ça. C'est ma mère qui s'en occupe.
3: Parce qu'on a une petite catastrophe.
0: Ah, bah voilà, tu vois. Donc, t'as vraiment eu. Donc, donc t'as un peu peur à chaque fois qu'on reçoit ces SMS. Mais enfin, normalement, ils sont là pour nous rassurer. Mais effectivement, tu as raison. Donc effectivement, ça t'inquiète un petit peu tout ça. T'es partie un petit peu en vacances, Jessica, cet été?
3: Malheureusement, pas du tout, puisque j'ai acheté cette maison à Zéphiron. Mes 3 semaines de vacances, je les ai passées à faire des travaux.
1: Ça, c'est...
2: Et peut-être qu'en fin d'émission, on va te rappeler, tu vas peut-être te remporter un séjour de 2000 euros.
0: Ça serait pas mal. Reste avec nous, ma Jessica, d'accord? Enfin, tu peux raccrocher, tu raccroches.
1: Oui, et peut-être
0: qu'on te rappellera tout à l'heure.
1: Il y a un tirage.
0: Vers 13h25 pour le tirage de cette semaine. D'accord, ma Jessica?
3: D'accord, merci
0: beaucoup de ta fidélité. Tu es fidèle au moins à l'émission? Déjà, à l'émission. Est-ce que tu es fidèle à ton mec et à l'émission? Alors, déjà, à l'émission. Oui. Tu es fidèle à l'émission?
3: Oui, je suis fidèle à mon chéri et. Évidemment, je suis fidèle à ICI, Véry ou
0: Bravo, elle est formidable, Jessica. On t'embrasse fort. Merci d'être passé nous voir. Ciao, ciao.
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0: Eh oui, le dimanche c'est Youpi aussi. Alors hier, on avait un petit peu abrégé Annie.
1: Oui, Annie.
0: Nous avait appelé, elle voulait parler des pompiers. Mmh. Et je lui ai dit, écoute, on va te rappeler demain, Annie, parce qu'on veut pas bâcler ça.
1: Et on a failli ne pas la rappeler.
0: Ah, non,
1: parce que là, il est déjà 13h14.
0: Annie, ça va? Tu es là, Annie?
6: Oui, je suis là, je vous attendais. Un grand merci.
0: C'est normal, Annie. Attends, hier, on t'a promis. Et
2: on va te rappeler samedi plutôt.
0: Oui, mais c'était juste pour te dire qu'on allait te rappeler, d'accord? Au revoir, Annie.
1: Arrêtez.
0: Annie, tu es là, Annie?
6: Oui.
0: Annie, dis-moi, j'ai une petite question à poser que je pense qu'on ne t'a jamais posée. Est-ce que tu aimes les sucettes à la nuit?
1: Non, mais
2: la pauvre.
6: Mais attendez, toute ma vie, on m'a posé la chanson,
0: ça veut dire quoi? Que je ne suis pas originale, franchement, je le prends très mal.
6: Non, c'est rigolo.
0: Mais oui, je rigole, Mani. Donc, tu voulais nous parler des pompiers hier, c'est ça?
6: Oui.
0: Alors, vas-y.
6: Je voulais les mettre, on les a un petit peu mis à l'honneur, c'est vrai, mais quand même. Vrai.

0: Il faut se souvenir de tout ce qu'ils ont fait.
1: Ouais.
0: Et dans toute la France, là, parce que ça brûlait partout. Mais moi, je suis dans le sud, ça brûlait énormément dans le sud. Et ce petit village de Courance qui m'a tellement interpellée, dans le Var, et j'ai envoyé un chèque, carrément.
2: Ah, tu as envoyé un chèque.
1: Bravo. Bah,
2: pour les soutenir.
0: Et ils m'ont répondu, la mère, madame la mère, m'a répondu des remerciements. Elle m'a dit qu'elle mettrait ça pour sur les pompiers, etc., pour aider.
1: Ah bah franchement.
0: Franchement, il faut penser aux pompiers. Hein. Il y en a qui sont décédés dans les
1: incendies.
0: Les familles restent sans le papa, c'était terrible.
1: Tu as raison, tu as raison. Nous, cet été, on en a beaucoup parlé, parce que moi, je suis restée ici tous les week-ends de cet été. On en a parlé, on a eu plein de pompiers.
2: Vous avez été en Gironde également.
1: On a été en Gironde également, parce que là-bas, ils ont pas mal souffert aussi. Et c'est vrai que les sapeurs-pompiers volontaires, t'imagines ? Et en fait, j'ai appris, parce que je savais pas, quand tu es donc sapeur-pompier volontaire, donc que tu travailles dans une entreprise, puisque la plupart du temps, tu bosses, il faut 1 milliard de trucs pour que ton employeur te laisse partir.
2: Ah, d'accord, okay.
1: Tu vois, parce que tu peux pas partir tous les 4 matins, tu vois. Mais du coup, tu dis, te rends compte, le gars, il veut être volontaire, il veut y aller.
3: Ça peut démotiver.
1: Mais ça peut démotiver. Donc voilà, c'est un truc. Mais effectivement, j'allais dire, je mets plein de guillemets, hein, je vais mettre plein de guillemets, mais c'est vrai que grâce aux incendies, je mets plein de guillemets à cause des incendies, on va dire, mais au moins, on en parle.
2: On en parle, ouais, voilà. C'est vrai.
1: Donc bravo, Annie. Tu voulais redire quelque chose ?
0: Vas-y. Oui, vas-y. Et rajouter, en parlant des volontaires et des bénévoles qui existent, qui font des vigies dans les collines, là autour de chez moi, autour de septembre, et ben, il y a des personnes très âgées. Hein.
1: Ah, oui.
0: Ils ont passé 70 ans, ils sont encore dans les vigies.
1: Bah, ouais.
0: Et féliciter aussi les Scouts de France que j'ai vu à la télé la semaine dernière. Les Scouts de France sont dans les Calanques et ils font également des vigies dans le parc national des Calanques. Des petits gamins de 14 ans à 17 ans. Alors bravo les scouts aussi.
1: Bravo Annie, voilà Annie.
2: Bravo.
1: Voilà, merci infiniment Annie d'avoir passé ce message. Je suis sûre que ça va toucher toutes celles et ceux qui sont volontaires et qui prennent soin, j'allais dire d'abord de la nature, mais de nous
2: aussi, hein.
1: Mon cher Fabien. Annie, merci beaucoup, on t'embrasse très très fort. Si tu veux, on te rappelle samedi prochain, dimanche prochain, on peut t'appeler toutes les semaines Annie. Il n'y a aucun problème.
0: Je vous adore.
2: Nous aussi. On t'embrasse fort.
0: J'ai passé l'été à la maison, alors pas trop chaud. C'est une horreur. Pas de soupe pour les vacances.
1: Du côté d'Aix-en-Provence, Annie. Merci de nous avoir appelés. Je t'embrasse très, très fort. Merci beaucoup. Allez, hop là, jingle, tac, tac, tac.
4: Le dimanche, sur
2: au suivant.
5: C'est youpi aussi.
2: C'est la salle d'attente. On est chez le docteur.
1: C'est à qui et bien sûr, on a oublié de dire à Annie qu'elle repart avec sa sélection.
3: Pour le séjour. Voilà.
1: Et le tirage, là il est 13h18.
3: Dans 10 minutes.
1: Voilà, dans 10 minutes à peine. Qui est là? C'est Dominique?
6: Youpi!
1: Ça va, Dominique?
6: Ah, ça va très bien.
1: Ah, mais on est très contents. De quelle forme, Dominique? Tu nous appelles d'où?
6: De Mercelles-les-Bains.
1: Mercelles-les-Bains, c'est où?
6: Pas très loin d'Abbeville. Hein.
2: D'Abbeville.
1: Pas loin d'Abbeville. Et Abbeville, c'est à côté d'où? Abbeville, c'est à côté de. C'est pas très loin d'où, Abbeville?
6: Alors, Abbeville. Ouais. Saint-Riquier.
2: Vous avez fait un spectacle à Saint-Riquier.
1: Et voilà, on a joué.
6: Voilà, c'est là où on s'est vu, Willy.
2: Mais je me souviens maintenant.
1: C'est vous à Saint-Riquier.
6: Oui, je vais à Saint-Riquier presque toutes les semaines.
1: Alors, attends, Dominique, on va expliquer un petit peu la salle de Saint-Riquier parce que,
2: c'est exceptionnel.
1: C'est un endroit qui est unique. En fait, c'est une ancienne école.
6: Voilà.
3: Qu'ils ont aménagé en café-théâtre.
1: Voilà.
6: Tout à fait.
1: Voilà.
2: On peut boire un coup, il y a des spectacles, c'est
1: exactement.
2: Super.
1: Et donc, ils ont une programmation qui est géniale tout au long de l'année, parce que quand tu lances, comme on dit, quand on lance son spectacle, on rôde.
2: Votre œuvre.
1: Voilà, on rôde. Donc là, j'ai rôdé mon œuvre à Saint-Riquier, et donc Saint-Riquier, c'est en Picardie.
6: Oui, et c'est là qu'on s'est vu.
1: Exactement.
6: Et l'avantage avec Saint-Riquier, c'est que la salle, elle est plate.
1: Parce que
6: moi, je suis allée voir Céline Dion au Stade de France.
1: Ah oui, c'est pas pareil.
2: Elle n'est pas plate, Céline Dion. Elle n'est pas passée à Saint-Riquier, Céline, non?
6: Non, et puis à la rigueur, c'est pas grave, parce que moi, Céline Dion, je l'ai vue derrière un grillage
1: Une
6: toilette.
3: En prison?
2: Ah oui.
6: Mais non, mais parce que j'ai le vertige. Je savais pas qu'on était placé à l'avant-dernier rang.
1: Ah oui.
6: Je suis arrivée en haut et que je me suis retournée, pas bien. J'ai redescendu tout le Stade de France sur les fesses dans les escaliers.
1: Ah bah quand t'es tout en haut au Stade de France, t'es à Orléans en fait. Hein, très loin.
6: J'ai pas pu me relever.
1: T'es très loin.
6: J'ai fini à côté des toilettes.
1: Hein. Ah bah
6: j'avais pas la petite soucoupe de Dame Pipi aussi, hein, quand même.
1: T'aurais dû, t'aurais gagné comme ça. Un peu d'argent.
2: Ça t'aurait remboursé la place.
6: Quand je te remercie. Ça m'aurait remboursé la place à l'époque. Bon, c'est vieux, hein.
1: Je te remercie d'avoir vraiment bien incité auprès de toute la France entière pour dire que moi, je joue dans des petites salles.
2: Oui, mais bientôt, le Stade de France.
6: Eh bien, j'ai compris. Eh bien, au moins, dans les petites salles, on a la chance de pouvoir discuter avec Willy.
1: Avec l'artiste.
6: De boire un coup éventuellement. Bon, si on lui paye, hein, parce que c'est pas lui qui nous le paye.
2: Tu le connais bien.
1: Effectivement, elle m'a vu. Je confirme qu'elle m'a vu.
2: Si elle a payé, c'est vrai.
1: Elle parle bien de moi. Tu voulais passer à l'antenne juste pour dire que j'étais radin ? C'est pas la peine, les gens le savent.
6: Non, juste pour dire que j'adorais Michel Drucker et que je l'avais vu aussi en spectacle.
1: Ah ouais, ah oui,
2: c'est vrai. C'est monté sur scène tardivement.
6: Ouais. Avec le seul avec vous.
1: Ouais, c'était donc, très bien d'ailleurs.
6: À Forges-les-Eaux. Ouais. Et à l'époque, je l'avais gagné avec Ici. À l'époque, c'était France Bleu.
1: T'as vu ? On est toujours ici, là. Voilà. Dès qu'il y a des beaux cadeaux à offrir, nous, on est là.
6: Je croise les doigts pour dans 5 minutes.
1: Et dans 5 minutes, peut-être qu'on va te rappeler, ma Dominique, d'accord ?
6: Oh, ce serait génial.
1: Une petite
6: retraitée.
1: Oh, ça y est, elle est venue. Alors, tu sais, tu peux gagner, tu sais, il suffit d'un petit chèque, un petit truc, et tu gagnes.
6: Ça, quel ordre
1: hein. Le mien,
2: Willy Rovelli.
1: Ah, mon nom, ne te casse pas la tête,
2: pas
1: Dominique.
2: Vous
1: merci beaucoup, Dom. On t'embrasse très, très fort, d'accord ? Tu prends bien soin
6: aussi,
1: de toi. Et puis, peut-être qu'on te rappelle là, dans 5 minutes, d'accord ? Merci beaucoup. Ciao, Bella. Ciao, ciao. Qu'est-ce qu'on fait, mon Filoche, le réalisateur ? Tu veux ? Ah, il veut un jingle.
2: Ah oui.
1: Mon Filoche, il est payé.
2: Il est payé.
5: C'est youpi aussi.
2: En même temps, ce sont des nouveaux jingles. Il faut bien les rentabiliser.
1: Filoche, il est payé au jingle, j'en suis sûr. C'est pas possible. C'est toutes les 5 minutes, il me dit jingle. Je pense que les gens savent que nous sommes sur la radio ici. Mais tu as raison, mon Filoche. Il faut le dire encore et encore. Qui est là ? C'est Émilie ? Émile ?
2: Émilie.
6: Oui, c'est moi, c'est Émilie.
1: Comment vas-tu, Émilie ?
6: Oui, bonjour.
1: Ça va, Émilie ?
6: Ça va, et toi, et vous trois, ça va ?
1: Ça va très bien, Émilie. Tu nous appelles d'où, Émilie ?
6: De Ramatuelle.
1: De Ramatuelle, c'est beau !
2: C'est magnifique, là-bas.
1: Attends, Émilie, tu habites de quoi ? Dans une maison à Ramatuelle ?
6: Alors, en fait, on est gardien de propriété dans une ville, là.
1: Ah, waouh ! Alors, dis-moi, comment ça se passe ? Alors, tu vas pas dire, évidemment, les noms, tout ça, mais ils sont sympas ? Ils sont sympas, les...
6: Ça va.
2: Oula!
6: Ce fut très dur, mais ça va.
1: Mais c'est quoi? Mais tu bosses avec les mêmes personnes ou c'est dans une maison où il y a des proprios différents, enfin des vacanciers?
6: Non, c'est toujours les mêmes. Ce sont des Parisiens.
1: Je cherche pas Parisiens. Évidemment, c'est des cons. Quoi.
6: Ben oui.
2: Mais alors, la question, c'est quand ils partent, est-ce que toi tu restes et t'as la maison pour toi toute seule?
1: Bonne question.
6: Ah non, j'ose pas. Non, je fais le ménage et j'y vais plus. Hein.
1: Ah là là.
2: Moi, j'organiserai des fêtes. Moi.
3: Ah ouais, grosse soirée.
1: Mais ils sont pas sympas.
6: Ben ça va, mais là ça tire un peu. Cet été, ce fut difficile.
1: Ah merde. Genre ils étaient là tout le temps.
6: Faire les courses, à manger.
2: Exigeant.
1: Dis donc, tu sais,
6: oui.
1: T'imagines si tu bossais pour moi, Émilie, mais tu me ferais des gnocchi à poêler tous les jours de l'huile sucrée.
2: Ah bah c'est pratique, au moins.
1: Et c'est tout.
2: 3 minutes à la poêle,
1: gnocchi à poêler, le sucré, basta. Moi, je te demande rien d'autre, moi.
6: Bah, je veux bien. J'aurais moins de courses à faire pour une personne, ça va.
1: Puis moi, tu viens dans mon appart à Paris, je te loge dans une cave merveilleuse que je peux t'aménager.
6: Ah oui.
1: Ah là là là là. Non, mais c'est dur vraiment parce que sans parler de tes patrons à toi, hein, mais c'est vraiment un métier où genre faut être disponible tout le temps.
6: Oui, mais ça fait 17 ans qu'on fait ça. Là, ça fait 7 ans qu'on est là, au même endroit, donc on tient le coup quand même. Ouais. Mais avant, oui, ce fut dur. Oui, il y a des gens qui vous prennent vraiment pour de la merde.
1: Non.
2: Ça, c'est pas cool.
1: Quand tu dis on, c'est parce que c'est avec ton chéri ?
6: Oui, c'est ça.
1: D'accord, ok, très bien. Bon,
6: donc lui, il s'occupe de l'extérieur, la piscine, etc. J'ai quand même un youpi.
1: On va y arriver, Mais donc voilà, c'était juste, je voulais savoir par rapport à ton boulot, parce que effectivement, on a rarement eu des personnes qui font ton job, donc c'était intéressant. Quel est ton youpi ?
6: Alors, le premier youpi, c'est qu'on part en vacances enfin samedi prochain à Majorque.
1: Ouais, Majorque, très bien. Ah, très bien, là, c'est vos vacances d'été qui démarrent, là.
6: Voilà, c'est ça.
1: Voilà, très bien.
6: Et ensuite, on revient 3 jours et on part en Charente-Maritime pour les 40 ans de ma meilleure amie.
1: Trop bien. Tu sais quoi ? Tu vas partir après tout le monde. T'auras la paix.
2: Personne.
3: Les 7 ans,
6: ouais, c'est clair.
1: Et t'auras la paix, mais tellement tranquille. Tu verras pas tout. Normalement, tu verras pas tous ces comptes parisiens. Ça, c'est pas mal.
6: Oh ben surtout à Ramatuelle, il y a pas que ça. Il y a allemand, suisse, belge.
1: Il y a de tout. Il y avait Johnny avant.
2: Ah, c'est vrai.
6: Oui, aussi.
1: Tu l'avais vu, Johnny, ou pas ?
4: Non, pas du tout.
1: Non, pas non. du tout. Il n'a pas vu Johnny. Est-ce que tu veux une imitation de Johnny? Ça fait longtemps que Fabien et moi, nous n'avons pas fait une imitation de Johnny. Je rappelle, c'est bon, voilà, c'est à peu près.
2: C'est approximatif, c'est une phrase.
1: Alors vas-y.
4: Allez, je veux bien.
1: Alors vas-y.
7: Bonjour, c'est Johnny.
1: C'est pas mal. Nicolas, bon. Vas-y. Ah. Vas-y.
8: Bonjour, c'est Johnny.
2: C'est Johnny qui parle du nez, qui est enrhumé, quoi.
8: Et vous faites le malin.
2: Alors là, lui, il peut faire Johnny, mais qui.
1: Ah ouais, moi, je fais. Oh. Voilà, c'est tout. Voilà.
2: Il s'est coincé l'orteil de pied sur le coin de meuble.
1: Bah écoute, Émilie, merci beaucoup. Peut-être qu'on te rappelle dans.
2: Maintenant.
1: Oui, Émilie, oui.
4: Attendez, vas-y, j'ai une question. Est-ce que vous voulez un cadeau de Majorque?
1: Bien sûr.
2: Ah bah oui, bah quand même.
1: Bien sûr.
4: Alors, il faudra me dire quoi et me donner l'adresse de Radio France.
1: Eh bah écoute, c'est très simple. Si tu mets la maison de la radio, Paris, tu verras. Alors, tu mets maison de la radio, Paris, ça arrive. Tu ne casses pas la tête.
4: Willy Revelli.
1: Oui, sinon c'est Nagui qui va récupérer le cadeau. Ça va.
2: Non.
1: Tu mets Willy Revelli, radio ici, tout ça.
2: Tu surlignes.
1: Tu surlignes bien et t'envoies le cadeau.
4: Qu'est-ce que tu veux?
1: C'est un truc cher. Là,
2: oui, très pas. Cher.
1: Un truc cher que je peux revendre.
2: Puisse revendre.
1: Et que je peux revendre. D'accord, je compte sur toi. Je t'adore, Émilie. Merci beaucoup.
2: On t'embrasse.
1: Franchement, mais voilà,
2: on a pas les meilleurs.
8: C'est les meilleurs.
1: On a les meilleurs. Non, mais franchement, Fabinou.
2: Bah oui, c'est pour ça. Je sais que vous alliez dire ça.
1: Non, mais on a les meilleurs du monde, mais c'est fou. Mais pourquoi on n'a pas fait cette émission depuis 8 ans? Pourquoi mais on s'embête
2: pourrait...
1: à créer.
2: Et puis on pourrait durer des heures comme
1: mais
2: ça.
1: Mais des heures? Parce que là, il est 13h26, ça va bientôt qu'on arrête.
8: Non, pas déjà.
1: On appelle le gagnant là.
2: C'est
1: d'accord. Et il veut un jingle.
2: Oh là là. Mais non,
8: c'est une manie.
2: Ah non, mais oui, là.
5: C'est
2: maladif.
1: Bon.
2: Alors, on appelle. Alors là.
1: Tu sais quoi? Je sais même pas qui on appelle.
2: Ah non, mais c'est le tirage.
1: On va voir.
8: On rappelle un séjour Bellambra.
1: Ouais.
8: 2000 euros de vacances.
1: Alors, qui est là? Allô?
9: Oui, allô, c'est Jessica.
1: Oh, Jessica, qu'on a appelé tout à l'heure?
9: Oui.
1: Oh là là!
8: En plus, c'est Jessica qui nous disait qu'elle n'était pas partie en vacances cet été, en plus.
1: C'est vrai? Bah écoute, moi, Jessica.
9: Ouais, c'est la première année où je pars pas parce que, voilà.
2: Avec
9: faut faire
2: maison.
9: Un choix.
2: Oui, bon, parce qu'elle vient d'acheter une maison.
1: Ah, tu viens d'acheter ta maison, il y a plein de travaux. Eh ben, écoute, ma Jessica, écoute-moi. Tu es où, là? Physiquement, tu es où?
9: Je suis à Zelferon, là, je fais mes travaux.
1: T'es à la maison? T'es à la maison?
9: Oui.
1: Et il y a ton chéri qui est pas loin?
9: Oui, il est en train de bricoler, je sais pas où.
1: Alors, il faut que tu le trouves. Vas-y, trouve-le. Écoute-moi, Jessica. Il faut que tu le trouves. Dès que tu l'as trouvé, je veux que tu lui susurres à l'oreille, mais vraiment un truc très érotique. Je veux que tu lui dises, ici.
9: Si je commence comme ça, ça va finir mal.
1: Hein. Tant mieux, c'est ce que je veux. Je veux que tu lui susurres, ici. Ici, le nom de ta radio, bien évidemment. Vas-y, Jessica, vas-y.
9: Alors, où il est?
8: Il est où, le mari?
1: Alors, vas-y. C'est ça, d'habiter dans des grandes maisons.
2: C'est ça. Il fait des travaux.
9: Non, c'est pas une grande maison, mais...
1: Si on appelait un Parisien, elle aurait vécu dans 9 mètres carrés, elle aurait déjà trouvé son mec.
9: Chérie?
1: Faut qu'on ça y est.
2: Ça y est, trouvé.
9: C'est ici, Berry.
1: Ah, tu lui as susurré ici? Vas-y, ici. Ici. Vas-y, je veux entendre. Ici.
9: Attendez.
1: Vas-y.
9: Ici.
1: Ah.
2: Wow. C'est un dimanche qui commence bien.
1: C'est pas mal, hein. Eh, c'est pas mal, Jessica. Hein. Normalement, là, vous allez vite finir les travaux. Là, il va passer à autre chose.
2: Ah bah là, oui. Et il va jeter le marteau. Il va dire, allez hop.
1: C'est terminé.
9: Il y a des chances.
1: Voilà, Jessica, bravo, ma chérie. Bravo. Tu repars donc avec ton séjour
8: Bellambra. Qui vaut 2000 euros en plus.
1: 2000 euros. D'une valeur de 2000 euros, les parents, les enfants, tout le monde sera heureux et détendu grâce à Bellambra.
2: Tu vas pouvoir partir en vacances.
1: Numéro 1 des clubs et élu destination préférée des familles en 2025. Dis donc, c'est quand même pas mal.
9: Génial.
2: Bravo,
1: je crois que
9: merci beaucoup, merci pour votre bonne humeur.
1: Mais je t'en prie, ma Jessica. Bon, on est très heureux que vous puissiez partir en vacances.
2: Trop bien.
1: Dis donc, c'est chouette. Hein. Tu sais où tu vas aller? Plutôt mer, campagne, montagne? Qu'est-ce qui te. A priori, comme
9: aucune
1: ça.
9: Aucune idée. Va falloir que je prenne le temps de réfléchir.
1: Ouais, tu verras. Tu vas t'éclater, tu vas être extrêmement bien reçu parce que Bellambra, ils sont vraiment formidables, ils sont très heureux et on est très heureux de te permettre de partir en vacances. Merci infiniment, Jessica. On t'embrasse très très fort. Voilà, mes amis, c'est fini.
2: On a déjà.
1: On a marre, ça passe trop vite. On a une demi-heure de plus, on a l'impression qu'on a une demi-heure en moins. C'est scandaleux. Je vais me plaindre à la direction, il y en a marre. Rendez-vous le week-end prochain, mes amis.
8: On sera à la braderie de Lille grâce aux amis de
1: Issinor. Voilà, grâce à nos amis de Issinor, samedi prochain en direct. Venez nous voir. On fera l'émission d'heure en public. Dans un instant, Ségolène Aluni qui nous parlera comment fabriquer de faux bébés au cinéma.
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32: Bonjour à tous, j'espère que vous passez une belle journée à l'écoute d'ici et de votre émission cinéma. Ça tourne, qui vous dévoile les métiers de l'ombre du cinéma. Toutes ces personnes, vous savez, dont on voit défiler le nom sur les génériques de fin des films, mais qu'on ne voit pas, qu'on n'entend jamais. Nous, on leur donne la parole sur ici. Et aujourd'hui, j'ai le plaisir de recevoir Justine Rey Le Soliec, dont vous voyez le travail un peu partout au cinéma et dans les séries, puisqu'elle a cofondé Cinébébé, une société qui fournit quasiment tous les tournages en faux ventre, en faux bébé. Pour le cinéma, Justine est notre invitée en compagnie de la comédienne Anouk Grimbert et du réalisateur Rémi Bassalé. Mais d'abord, votre rendez-vous rétro-ciné.
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32: Et aujourd'hui, dans ce premier ciné rétro, je vous conseille un retour en 1985 avec un film qui a marqué les années 80. Peut-être la ref, le premier film avec Madonna, Recherche Suzanne désespérément, réalisé par une Suzanne, justement, Suzanne Sedelman. Recherche Suzanne désespérément, c'est une histoire d'émancipation. Pas vraiment de la Suzanne en question, interprétée par Madonna, mais de Roberta, qui est la véritable héroïne du film. Roberta, incarnée par Rosanna Arquette, c'est une bourgeoise à la vie étriquée qui se prend de passion pour une mystérieuse Suzanne, dont le nom est évoqué à la page Petites Annonces d'un journal, avec pour message Recherche Suzanne désespérément.
33: Waouh, ça y est, un message de Jim.
34: Hein?
33: Recherche Suzanne désespérément et confiance mardi à 10h au Battery Park, quai numéro 1. Je t'aime, Jim.
34: Qui est Jim?
33: Oh mon Dieu, mais c'est demain?
34: Qui est Suzanne? Tu la connais, cette femme?
33: Non, écoute, Jim poursuit Suzanne à travers les États-Unis. En janvier, elle était à Mexico et ensuite à Seattle.
32: Mais qui est cette Suzanne? Roberta va mener son enquête et développer une obsession pour cette fille qui, elle le découvrira plus tard, est son exact opposé. Niveau vestimentaire, Madonna a le même style que dans ses clips de l'époque, grunge, sexy, anticonformiste et un style de vie qui fait valser l'image de la femme au foyer. Mais ce qui est fou, c'est qu'au moment du tournage, Madonna n'est pas encore la star mondiale qu'on connaît aujourd'hui. Suzanne Sedelman l'a recrutée dans son film parce qu'elles habitaient à deux rues l'une de l'autre et qu'elles avaient des amis en commun. Et c'est seulement au bout d'un mois de tournage que la notoriété de la Madonna s'envole.
34: Gary, t'aurais dû me le dire qu'elle lisait les petites annonces. Toute cette histoire aurait été réglée hier.
35: Mais elle n'arrêtait pas de dire ses bêtises. Je croyais que c'était...
34: Ouais, bon, enfin, heureusement pour vous que je suis là, moi. Je suis pas aussi givrée que vous.
32: À travers ce film qui sent bon le New York des années 80, on célèbre la promesse d'une société à réinventer, où les hommes ne sont plus les symboles d'une toute-puissance, mais des êtres un peu paumés et désarçonnés par les femmes qui s'émancipent. Recherche Suzanne désespérément est donc bien plus qu'un simple divertissement, mais un film qui questionne les rôles imposés aux femmes. Disponible jusqu'au 31 août sur arte.tv. À suivre, ça tourne avec Anouk Grimbert, le réalisateur Rémi Bassalé et notre métier de l'ombre du jour, une créatrice de faux bébés pour le cinéma. À tout de suite, juste après ce souvenir en musique de l'année 85, justement, un morceau tiré d'une bande originale culte, celle de Retour vers le futur. Vous en souvenez ? The Power of Love, UA Lewis and the News sur votre radio ici.

0: tiré de la bande originale de Retour vers le futur. C'était Huey Lewis and the News.
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0: Bonjour à tous et bienvenue dans votre émission cinéma, la seule à vous mettre en avant les secrets de fabrication du cinéma et ceux qui le font. Et aujourd'hui, je suis ravie d'accueillir un métier de l'ombre passionnant, assez récent dans l'histoire du cinéma, je crois. Mais ça, on va voir avec Justine Rey-Le-Souliec. Bonjour Justine.
2: Bonjour.
0: Co-directrice de Cinébébé, société qui fabrique artisanalement des bébés de cinéma. À vos côtés, la comédienne Anouk Grimbert et le réalisateur Rémi Vassalaire, avec qui vous avez travaillé sur le film La Dernière Patiente. C'était en 2025, le tournage. Anouk Grimbert, est-ce que avant de travailler avec Justine sur ce film, vous connaissiez la société Cinébébé qui fabrique tout ça, les faux bébés? Non, c'était la première fois.
2: Ouais.
0: Justine, vous êtes une société entièrement composée de femmes, c'est une petite structure, et votre spécialité, donc, c'est donc vraiment de fabriquer des bébés et des nourrissons hyper réalistes pour le cinéma, c'est comme ça qu'on dit?
2: C'est exactement ça, oui. Alors, nourrisson est un petit peu plus grand, mais oui, on est en fait un atelier d'effets spéciaux avec les mêmes techniques que d'autres ateliers d'effets spéciaux. Et on s'est spécialisé dans tout ce qui est bébé, maternité, donc la grossesse aussi, donc toutes les étapes de grossesse, les accouchements, le postpartum. Et on essaye de coller au plus juste à tout ce que les femmes vivent pendant ces étapes-là de vie.
0: Waouh. La société existe depuis 2008, vous avez repris le flambeau en 2020. Avant 2008, ça veut dire quoi? Qu'on faisait tourner de vrais bébés au cinéma?
2: Alors, plusieurs solutions qui existent encore. Hein. C'est pas parce qu'on est là qu'on a arrêté de tourner avec de vrais bébés. Mais soit on tourne avec des vrais bébés, soit après, on peut aller sur des faux bébés, mais plutôt plastiques qu'on va avoir tendance à un peu cacher dans des draps ou des choses comme ça.
0: Ouais. Il y a donc une vraie demande dans le secteur. C'est aussi pour ça que vous vous êtes lancé là-dedans. Vous travaillez pour combien de projets par mois, par année?
2: Par année, entre 100 et 110 projets, à peu près.
0: Ah ouais?
2: Quand même, les bébés sont demandés, ouais.
0: Et parmi eux, il y a donc eu un faux bébé sur le film La Dernière Patiente, dans lequel vous avez joué Anouk Grimbert, dans lequel vous avez manipulé ce bébé. Est-ce qu'on peut voir, justement, ce bébé, même si ça va être compliqué à la radio, mais on va quand même le montrer à nos invités. Oh là là, c'est incroyable. Anouk Grimbert, ça vous fait quel effet de voir ce faux bébé?
3: Ben, c'est celui que j'ai accouché.
0: Oui.
3: Il a pas grandi, hein, depuis. Non, mais c'était assez merveilleux de travailler avec un enfant faux qui ressemble, qui a tellement de vérité. Il a la petite gueule toute fripée. Il est, voilà. Et puis, ce qu'il faut dire, c'est que dans le film, il y a une scène, vraiment importante d'accouchement. Et, c'était comme un peu comme une transe à jouer, parce que un accouchement, et pour la femme qui accouche et pour celle qui, la sage-femme, quoi, que je me suis improvisée, c'est comme une transe, hein. C'est une scène, c'est vraiment, on n'y va pas facilement, quoi, dans ce genre de scène. C'était pas rien, quoi. J'avais vraiment l'impression de sortir un bébé de son ventre.
0: Oui, parce que tout est travaillé, Justine Rey-Le-Souliec, c'est-à-dire que vous travaillez aussi sur le poids. Alors déjà, la texture texture est assez incroyable. On a vraiment l'impression de toucher de la peau. C'est quoi?
2: Alors, tout est fait en silicone. C'est ce qui se rapproche le plus de la peau et c'est ce qu'on utilise beaucoup en effets spéciaux. Et avec le silicone, le gros avantage, c'est qu'on peut reproduire la peau, mais aussi changer un peu la souplesse, la dureté du silicone, ajouter du poids, de l'articulation. En fait, on fait un peu ce qu'on veut, ce qui nous permet, nous, d'arriver à quelque chose qui soit assez proche d'un vrai bébé. Par exemple, quand on leur tient pas la tête, la tête bascule en arrière. Donc, ça oblige, en fait, quand on les manipule, à les tenir comme des vrais.
0: Ouais. Et il a un prénom, elle s'appelle Athéna. Vous leur donnez tous des prénoms, pourquoi?
2: Oui, tous nos modèles ont des prénoms pour simplement les reconnaître, en fait.
0: Hein. Et vous en avez combien au placard des faux bébés?
2: Alors, j'ai refait un petit compte hier exprès, on en a 57 aujourd'hui. Oh,
0: est-ce que je peux le prendre?
2: Bien
0: juste
2: sûr.
0: Pour tester dans les bras. Ouais, c'est vraiment très très impressionnant. Ah là là, ah oui, c'est vrai qu'il est très lourd. Il est très lourd. Ah oui, il faut tenir la tête. Oh, ouais, c'est vraiment très... Et c'est votre best-seller, hein, vous nous l'avez confié, Athéna
2: Athéna tourne beaucoup quand même. Hein.
0: Elle a tourné dans combien de films, Athéna?
2: Plus d'une dizaine, c'est sûr.
0: Ah, pas autant qu'à nos grimbères, alors. Quand même.
2: Non, on n'en est pas encore là.
0: Alors, Justine, je vous propose qu'on passe à la phase recette. Est-ce que vous pouvez nous dire comment on fabrique un faux bébé pour le cinéma? Ça commence par, comme un, pour la fabrication d'un gâteau, je crois.
2: Oui, un petit peu. Alors, on commence par sculpter tout le bébé, la tête, l'expression, en faisant bien attention à la position des membres, etc. Une fois qu'on a une sculpture, donc tout ça est fait à la main, hein, donc ça prend beaucoup de temps de sculpter. Une fois qu'on a une sculpture, on va faire le négatif, donc le moule de ça. Et là, en effet, c'est un peu comme un moule à gâteau. Une fois qu'on a ce moule qui est en résine, on le réutilise. On fait des tirages en silicone et une fois passé en silicone, on peut peindre et implanter les cheveux. Et tout est à la main, il y a zéro machine.
0: Tout est à la main ?
2: Tout est à la main.
0: C'est-à-dire que là, la couleur, c'est de la peinture à la main, la petite veine et tout sous la peau ?
2: Tout est à la main et la peinture, c'est de la peinture au silicone. Donc on fait à l'aérographe, donc c'est un petit spray. Mmh. Et après, on utilise des pinceaux pour les détails, des éponges, choses comme ça.
0: Ah, c'est incroyable. Et ça coûte combien un bébé comme ça ?
2: Ça dépend.
0: C'est-à-dire
2: on les loue, la plupart du temps, on les loue. C'est pour ça qu'on a un stock. Donc, sur 3 jours de location, on est autour de 700-720 euros.
0: Mmh. Voilà. Mais vous les vendez pas ?
2: Ça nous arrive très peu de les vendre. On les vend plutôt quand c'est du médical. On travaille avec des hôpitaux comme Necker, par exemple, ou des CHU qui ont besoin de faire de l'éducation thérapeutique. Dans ce cas-là, vu qu'ils s'en servent tous les jours et pendant plusieurs années, on leur vend. Mais les tournages, non, en général, on les loue.
0: Est-ce que vous voulez le porter à nos grimbères? Allez-y, vous nous dites.
4: Les retrouvailles.
0: Les retrouvailles, ben oui, parce que vous avez tourné avec Athéna.
3: Pour moi, c'était pas Athéna, mais ce qui est, en tout cas pour le film, ce qui est, je trouve émouvant, c'est que c'est une petite fille qui naît. Mmh. C'est une future femme. Donc c'est quelqu'un qui va sans doute endurer, parce que voilà, depuis des milliards d'années ou milliers d'années, la vie des femmes est, rendu plus difficile que celle des hommes. Et quand on apprend que c'est une petite fille, c'est comme s'il y avait une lignée interminable de femmes qui à la fois vont endurer et à la fois vont bagarrer pour avoir une vie digne, quoi. Donc ce bébé, il a une
0: Vous le prenez, vous le caressez vraiment comme si c'était un vrai bébé. Ah, il y a même les petits doigts qui bougent.
3: Oui. Oh, et puis pour jouer la scène, par exemple, de l'accouchement, on me demandait à moi qui prenais le bébé de faire bouger son bras, parce que si moi je fais bouger le bras, après Justine, elle peut animer le bras comme si c'était vraiment le bébé. Donc moi j'étais un peu comme un marionnettiste qui devait voilà. Mais c'est ma petite fille, quoi. Enfin pas la mienne, mais c'est l'héroïne du film. Et j'espère qu'elle n'aura pas une vie trop dure.
0: Ouais. Voilà. Justine Rey-Le-Soliec, est-ce que vous assistez au tournage quand vous confiez vos faux bébés pour les films?
2: Alors la plupart du temps non, ils sont très indépendants ces bébés, ils partent sans nous en tournage.
3: Nous sur le tournage.
2: Mais par contre quand il s'agit de scènes d'accouchement comme là c'était le cas sur le film, là en effet on envoie quelqu'un, donc on a une équipe en atelier de techniciennes qui est la même équipe qui va en plateau, donc elles fabriquent et ensuite elles vont en plateau et elles sont là pour guider comme Anouk Grimbert vient de le dire sur comment le tenir, comment l'animer, quel est le bon geste médical, mais aussi comment on l'anime parce que c'est un objet en fait, et que si on l'anime pas, il va pas prendre vie. Donc on est là pour ça, on est là pour maquiller aussi, mais ça dépend des scènes.
0: Pour maquiller, c'est-à-dire
4: avec un cordon ombilical, les fluides,
3: du corps et tout ça. Ouais. J'étais pleine de liquide moi quand.
0: Ah ouais.
3: Et alors c'était Rémi, il avait fait un truc intelligent, c'est que Loana que j'accouche, donc
0: Loana Bajrami,
3: elle était sur le lit. Et pour vraiment donner la sensation que le bébé sort du corps et même du bas-ventre de Loana, ils ont fait un trou dans le matelas. Ah. Ce qui fait que j'avais les mains qui allaient chercher vraiment le bébé comme si j'allais le chercher dans le je sais pas quoi, le vagin.
0: L'utérus.
3: Voilà, l'utérus. Et c'est moi aussi, même ce trou là m'a aidé à jouer parce que bon, c'était un matelas un peu éventré, mais il y avait vraiment les gestes de la sage-femme que Parce que moi, j'ai appris ce que j'ai pu apprendre d'une sage-femme pour apprendre les gestes
0: spécifiquement pour ce personnage dans la dernière
3: patiente. Ah oui, bah sinon j'apprends pas à coucher moi.
0: Non. Ouais. Ça aurait pu arriver sur d'autres, voilà, sur d'autres films. On va y revenir. Vous écoutez Ça tourne sur votre radio ici. On se retrouve dans quelques instants pour la séquence Nostalgie avec nos trois invités, la comédienne Anouk Grimbert, le réalisateur Rémi Bassalaire et la co-directrice de Ciné Bébé, Justine Rey-Le Solier.

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2: Ça tourne à la suite. Toujours en compagnie d'Anouk Grimbert et du réalisateur Rémi Bassalaire et notre métier de l'ombre du jour qui fabrique de faux bébés pour le cinéma, Justine Rey-Lesoliec, qui est venue donc avec Athéna, qui est une comédienne inanimée pour le coup, mais à laquelle Anouk Grimbert donne vie. Qu'est-ce que. Ah ouais, mais on dirait
3: c'est
2: vraiment.
3: Incroyable,
2: c'est incroyable. Laquelle... Ouais, ça vous fascine, ça aussi, Anouk Grimbert, la magie du cinéma, de l'aspect technique qui se cache derrière ce genre de création.
3: J'adore quand la technique ouvre la voie de la vérité humaine. Et là, vous avez compris ce que j'ai dit ou pas?
2: Oui, c'était très, très profond, il faut se concentrer un peu, mais
3: Non, mais quand la technique nous rend vrai, quand la technique, alors ça c'est génial, c'est comme quand on ouvre une porte et que le son est pas juste, ouais. Ah putain, on n'a pas envie de passer la porte, alors que si c'est une vraie porte, c'est bien quoi.
2: Mais par exemple en ce qui concerne les faux bébés, vous préférez vous tourner avec un faux bébé de ciné bébé ou avec un vrai bébé?
3: Bah honnêtement, quand j'ai eu ce bébé là, je me suis dit bah non quoi, ça va être super dur de faire croire que c'est vrai et que moi je veux dire, c'est quand même un objet. J'aurais mieux aimé accoucher un vrai bébé, mais on peut pas accoucher comme ça fastoche
2: pour le cinéma.
3: Bah
2: ouais,
3: non,
2: c'est
3: puis
2: compliqué.
3: Surtout on fait les prises et la oui. fille elle peut pas réaccoucher tout ça quoi. Mais finalement l'accouchement était faux, mais on s'est tellement on a tellement plongé dans ce moment, Loana et moi, que en fait on y croyait quoi. Quand j'avais Loana en face de moi, vraiment j'avais l'impression quoi qu'elle accouchait vraiment, et elle m'a dit hier que elle avait vraiment l'impression que je l'accouchais.
2: C'est dingue.
3: Et le bébé quand je lui ai donné sur le ventre, elle avait un visage tellement chaviré d'émotion, et moi je me souviens que à un moment juste après lui mettre le bébé sur le ventre, elle était comme enfin, elle était sonnée de...
2: par la situation.
3: Voilà, et je l'étais vraiment. J'étais sonnée d'avoir vécu ça, quoi. C'était une scène forte, quoi.
2: Ouais. Rémi Bassalaire, vous êtes donc le réalisateur du film La dernière patiente, qui a utilisé donc Ciné Bébé avec la petite Athéna que tient Anouk Grimbert dans ses bras. C'est aussi plus intéressant pour vous en tant que réalisateur de tourner avec un faux bébé, parce qu'il y a des contraintes quand on a des bébés ou des nourrissons sur un plateau.
4: Oui, déjà tourner avec un bébé de moins de 6 mois, c'est pas autorisé.
2: Ouais,
4: quand ça
2: d'accord.
4: se passe dans les films de cinéma, c'est beaucoup du coup dans des hôpitaux, et c'est avec la magie du montage un peu que on peut passer du visage de l'actrice qui fait semblant d'accoucher à un vrai accouchement qui se situe dans un hôpital sous contrôle. Là, nous, c'est dans une tour au 20e étage, donc c'est
3: la nuit.
4: Donc c'est des contraintes différentes. Mais moi, ce que j'ai adoré dans cette expérience, en fait, c'est que c'est vraiment le mélange d'un artisanat, tout ce qu'il y a de plus beau dans l'artisanat du cinéma, et avec une couche ensuite en post-production d'effets spéciaux aussi pour participer à animer le visage du bébé.
2: Ah oui, c'est retouché après en post-production pour l'animer, ouais. Parce que le visage ne bouge pas, en l'occurrence.
3: Oui, mais elle l'a fait bouger. Il pleure, il fait des mimiques,
4: avec les effets spéciaux du coup qu'on rajoute en post-production. Ouais. Et ce qui est fou, c'est que c'était une scène tellement importante, et je trouve que c'est celle qui apporte le plus de lumière dans le film, et donc c'est un enjeu quoi.
2: Justine Rey-Lesoliec, ça c'est l'un des meilleurs compliments qu'on puisse vous faire sur vos bébés justement.
5: Ah bah vraiment oui, enfin là je vais mettre dans ma petite réserve, puis je vais ramener à l'équipe après
2: le ressort
5: tout ça, mais oui, ça c'est évidemment pour ça ce que disait Anouk Grimbert tout à l'heure, ce truc de rendre la vérité sur un tournage ou dans un film, c'est hyper important pour nous et c'est clairement pour ça qu'on est là.
2: Et c'est entre 2 et 3 semaines de fabrication pour un bébé comme ça. Enfin, c'est plusieurs mois quand on part de zéro, hein, c'est ça, sans le moule, etc.
5: En fait, ça dépend d'où on part. Ça peut prendre plusieurs mois, voire un an. Là, on est en train de développer des choses complètement nouvelles, des yeux ouverts, des très grands bébés avec
2: que là,
5: des squelettes et tout.
2: Ah
5: ouais. Ce bébé ferme les yeux. Jusqu'ici, tous nos bébés ferment les yeux parce que c'est très compliqué de rendre vivant un œil, un regard. Donc, on est en train de développer ça, mais ça nous prend un an et demi. Donc, ça peut être très long. Et après, ça peut être aussi très rapide. Si on veut refaire Athéna, je pense qu'en 3 semaines, allez, c'est fait.
2: Ah ouais. Ouais. Et ça va plus vite qu'un accouchement, quoi, du coup. C'est quand même plus...
5: Ça va beaucoup plus vite.
2: Qu'une grossesse, en tout cas. Qu'une grossesse, ouais, voilà, c'est ça que je voulais dire. Et du coup, combien de personnes derrière? C'est une quinzaine de personnes qui travaillent artisanalement sur...
5: Ça dépend. Alors on a une équipe en atelier de techniciennes et en général elles sont entre 3 et 4 pour faire complètement un bébé selon les étapes. Il y en a qui sont plus sur de la sculpture, plutôt sur de la peinture, plutôt sur les cheveux. Et après elles savent un peu toutes les étapes, mais elles sont chacune spécialisées, quoi.
2: Pour rester dans les métiers de l'ombre, Anouk Grimbert, quel autre métier de l'ombre vous fascine sur un plateau de tournage? Ceux auxquels on ne donne pas forcément la parole.
3: Alors les accessoiristes, parce que je suis une folle dingue des objets.
2: Ouais.
3: C'est comme si j'étais animiste, c'est-à-dire un objet c'est quelqu'un, quoi.
2: Pour moi, donc
3: c'est...
2: d'autant plus là votre attrait pour le bébé que vous avez
3: mais
2: toujours dans
3: assez...
2: les bras.
3: Ouais. Mais je suis assez... donc les gens qui manipulent les objets et qui là encore apportent de la vérité à un décor à travers des petits détails comme ça me passionne vraiment. Et d'ailleurs Rémi, quand je suis arrivée dans le décor, je me suis mêlée des objets. J'ai bougé, je lui ai dit non, ça. J'étais chez moi quand même.
2: Bah oui,
3: j'étais chez moi, donc il fallait que ce soit vrai, quoi. Et il fallait pas que ce soit un décor. Mais sinon, j'aime beaucoup aussi j'aime beaucoup regarder les gens qui travaillent le son. Parce que je sais pas pourquoi, mais je trouve que c'est la caméra suprême, un micro. Quand on est vrai au son, c'est imparable, alors qu'on peut trafiquer l'image.
2: Ouais.
3: Enfin, un acteur peut trafiquer son jeu à l'image, mais au son, non.
2: Merci beaucoup, Anouk Grimbert. Merci, Rémi Bassaler, d'avoir été avec nous dans Ça Tourne. Je rappelle que votre film, La dernière patiente, sort en salle mercredi prochain et que c'est un magnifique film sur l'entraide féminine. Pour ne dire que ça, bravo à tous les deux. Et merci, Justine Rey-Lesoliec, d'être venue avec Athéna, le faux bébé qui a joué aussi dans le film. Je rappelle que vous êtes co-directrice de Cinébébé, société qui rassemble des artisans qui travaillent à l'élaboration de faux ventres et de faux bébés pour le cinéma. Ça tourne, ça revient la semaine prochaine. Nous serons avec Marie Gillin, Élie Chouraqui et notre métier de l'ombre, Antonio Correa, qui est repéreur pour le cinéma. Très bon dimanche à tous.
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2: Vous écoutez ici, il est tout pile 14h, soyez les bienvenus. Tout de suite, les infos avec Cyril Ardo-Redon.
6: Les recherches se poursuivent pour tenter de retrouver 2 marins bretons portés disparus dans la Manche. Leur bateau immatriculé à Saint-Brieuc a coulé hier soir au large des côtes anglaises. 3 membres d'équipage ont pu être secourus. Le filet s'est pris dans les moteurs et c'est ce qui a provoqué le naufrage, selon les premiers éléments. La traque en Suisse pour essayer de retrouver le ou les auteurs de la fusillade qui a tué une femme de 22 ans et fait 5 blessés entre 24 et 27 ans. Les faits se sont déroulés la nuit dernière en marge d'une rave party près de Zurich. Une enquête est ouverte. Un homme interpellé après l'agression homophobe d'un responsable d'association LGBT à Paris samedi matin. Le suspect, âgé de 20 ans, a jeté une bouteille d'alcool vide sur la victime qui a un œil au beurre noir et le crâne ouvert. Une enquête est ouverte pour violence en raison de l'orientation sexuelle. En Haute-Corse, le feu de végétation parti hier en début d'après-midi au niveau de la commune de Cagnano est désormais fixé après avoir parcouru 109 hectares. Quelques 137 sapeurs-pompiers et militaires restent mobilisés, notamment pour surveiller plusieurs points. moins chaud, réapparu ce matin en raison des conditions météo. Décollage réussi pour le télescope Roman de la NASA qui doit scruter l'univers à la recherche de l'énergie noire. L'un des grands mystères de notre cosmos, la fusée SpaceX a décollé avant 13h30 de Floride. Et puis la Ligue 1, deuxième journée, suite et fin. Paris FC Nice à suivre à partir de 15h, Rennes-Le Mans dès 17h15 et puis Monaco-Marseille à partir de 20h45.
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7: La météo sur votre radio locale ici Occitanie pour ce soir sur la Ville Rose et sa région. Le ciel s'annonce plutôt clément jusqu'au coteau de Pêche-David. Les éclaircies dominent malgré quelques nuages de passage, hein, notamment en remontant la vallée de la Garonne vers Blagnac. Côté température, la douceur reste bien présente avec encore 22 degrés. En début de soirée, le vent d'automne très discret, il souffle à peine. Et pour la journée de demain, du soleil, quelques nuages et pour les maximales jusqu'à 28 degrés.
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0: et moi vous souhaiter un excellent dimanche. Soyez les bienvenus sur Ici. C'est Sophie Nolveau pour vous tenir compagnie cet après-midi. Nous sommes le 30 août, avant-veille d'un jour très important pour nos petits loulous. Et j'espère que vous aussi, hein, vous êtes fin prêt pour cette rentrée et que vous avez fait le plein de vitamine D durant ces vacances. Pour les vitamines, comptez sur nous, il nous en reste en réserve puisqu'ici, on vibre au son de vos chansons préférées. Dans le prochain quart d'heure, des conseils utiles près de chez vous et les trois chansons françaises à la suite.
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0: avec Johnny Hallyday et Nathalie Baye, un nouveau duo, Marc Lavoine et Patrick Fiori, ainsi que le groupe Lilycube.
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0: Vous écoutez votre radio ici, c'était Johnny Hallyday et Nathalie Baye avec Quelque chose de Tennessee. Dans quelques minutes, l'artiste américain Lionel Richie et tout de suite, des infos près de chez vous.
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3: Sébastien Emmanuel.
2: Le festival Les Portes du Son est de retour vendredi et samedi sur la place de l'église à Gémille. Un festival totalement gratuit au menu de cet événement. Des concerts électriques et chaleureux, des jeux en bois, des stands d'artisans locaux, sans oublier des crêpes et de la restauration maison pour régaler toute la famille. Le festival Les Portes du Son, c'est gratuit et c'est vendredi et samedi prochain sur la place de l'église de Gémille. On bouge et on brunch samedi prochain, le 5 septembre à Gardouche. On se donne rendez-vous à 9h30 à l'écluse de Gardouche ou à l'écluse de Laval. Échauffement et prise en main des bâtons dynamiques. On commencera une marche active le long du canal du Midi qui fête cette année ses 30 ans d'entrée à l'UNESCO. Une petite pause et puis ensuite on brunch à 11h30. Inscription studio-la.fr.
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0: C'est le plus grand succès de sa carrière. En 1975, Joe Dassin enregistre ce titre, L'été indien, qui est diffusé dans 25 pays et traduit en plusieurs langues, allemand, italien, espagnol ou encore anglais. Et bingo, le slow de l'été va rester bien ancré et résonnera encore 50 ans plus tard. Il sera bientôt 15h avec toute l'info en français dans le monde en 90 secondes. Juste avant, on poursuit en musique avec le groupe Supertramp, une nouveauté signée Benabar avec Elle danse, mélodie pop et lumineuse. On écoutera aussi la chanteuse britannique Desiree. Bel après-midi à l'écoute d'ici.
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1: Vous écoutez ici, excellent après-midi, il est 15h. Toute l'info en français dans le monde en 90 secondes avec Cyril Ardo-Redon.
2: D'importants moyens mobilisés pour rechercher deux marins bretons portés disparus dans la Manche. Trois membres d'équipage ont pu être secourus. Leur bateau immatriculé à Saint-Brieuc a coulé hier soir au large des côtes britanniques. Le filet s'est pris dans les moteurs et c'est ce qui a provoqué le naufrage selon les premiers éléments. Une enquête ouverte à Marseille pour meurtre en bande organisée après la mort d'un homme de 20 ans la nuit dernière. Quatre personnes de 17 à 23 ans ont été blessées, dont deux hospitalisées en urgence absolue. Les secours sont intervenus à proximité d'un point de deal près de la gare Saint-Charles. Incendie fixé en Haute-Corse. Le feu était parti hier en début d'après-midi au niveau de la commune de Cagnano. Il a parcouru 109 hectares. Près de 140 pompiers et militaires restent mobilisés, notamment pour surveiller plusieurs points chauds réapparus ce matin en raison de la météo. Face au risque élevé d'incendie, justement, trois départements sont placés aujourd'hui en orange par Météo France. Il s'agit des Pyrénées-Orientales, de l'Aude et de la Corse du Sud. Le niveau élevé concernera demain les Pyrénées-Orientales, l'Aude et l'Hérault. Du monde, ce dimanche, sur la route, bison futé voit orange dans le sens des retours en Auvergne-Rhône-Alpes et en Île-de-France. Ce sera rouge demain pour les retours en région parisienne. Et puis le foot, deuxième journée de Ligue 1, coup d'envoi à l'instant de Paris FC contre Nice, toujours 0-0 après 30 secondes de jeu. À suivre aujourd'hui, Rennes, Le Mans à partir de 17h15 et puis Monaco-Marseille, coup d'envoi à 20h45.
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4: La météo sur votre radio locale ici, Occitanie, pour ce soir sur la Ville Rose et sa région. Le ciel s'annonce plutôt clément jusqu'au coteau de Pêche-David. Les éclaircies dominent malgré quelques nuages de passage, hein, notamment en remontant la vallée de la Garonne vers Blagnac. Côté température, la douceur reste bien présente avec encore 22 degrés. En début de soirée, le vent d'automne très discret, il souffle à peine. Et pour la journée de demain, du soleil, quelques nuages et pour les maximales, jusqu'à 28 degrés.
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cette avant-veille de rentrée, je vous souhaite de profiter pleinement de votre week-end. C'est Sophie Nolvaux avec vous et je vous ai préparé dans le prochain quart d'heure des conseils utiles à côté de chez vous, des infos pratiques qui débarqueront juste après les trois chansons françaises à la suite.

0: avec Jackie Quartz. Le nouveau titre de Florent Pagny intitulé Le braquage des sentiments. Il y aura aussi Jean-Louis Aubert. Je vous souhaite un bon dimanche sur votre radio ici.
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0: Jackie Quartz avec Mise au point sur votre radio ici. Bonne route si vous êtes au volant de la voiture en ce moment. Dans un instant, on va retrouver les Rolling Stones. Ce sera juste après quelques petites infos d'ici.
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2: La plus grande fête gourmande de Toulouse. Plein d'œuvres originales à découvrir, quartier Saint-Aubin. Ici Occitanie à vos côtés, c'est parti.
3: Franck Langlois.
2: Le grand banquet s'installe au magnifique jardin du Grand Rond à Toulouse les 5 et 6 septembre. C'est un festin de partage et de convivialité qui vous attend. Au programme, un généreux menu à 31 €, mettant à l'honneur le véritable cassoulet toulousain et ses déclinaisons végétariennes ou encore sans gluten. Vous repartirez même avec votre cassole individuelle en terre cuite. Réservé, c'est les 5 et 6 septembre. C'est au Grand Rond à Toulouse. Et puis, pour la 5e fois, Palissard revient dans la Ville Rose à Saint-Aubin. Palissard, c'est de l'art sur les palissades du chantier de la ligne C du métro de la Ville Rose. Durant 15 jours, les artistes ont peint sous les yeux des passants et là, on peut admirer leurs œuvres. Et c'est jusqu'au mois de septembre. C'est gratuit, évidemment. Place Refusnik pour le rendez-vous. Vive l'art contemporain en liberté. Métro ligne B, station François Verdier.
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0: demain, grand jour, c'est la rentrée. Et pour fêter ça, on vous a préparé une toute nouvelle émission sur votre radio ici. Enora Malagré et toute son équipe viendront passer une heure en votre compagnie du lundi au vendredi, de midi à 13h. On vous doit bien ça, c'est le nom de cette nouvelle émission qui vous aidera à mieux comprendre et à améliorer votre quotidien. Alors notez-le dans l'agenda, la première c'est demain à midi. Dans quelques minutes, place à l'info en France et dans le monde en 90 secondes, ce sera à 16h. Mais avant, on va retrouver Stéphane Escher, Manon Lisa et le groupe Earth, Wind & Fire.
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1: Vous écoutez ici, il est 16h, très bel après-midi. Toute l'info en français dans le monde en 90 secondes avec Cyril Ardo-Redon.
2: Les recherches sont toujours en cours dans la Manche pour tenter de retrouver deux marins bretons. Trois membres d'équipage ont pu être secourus. Leur bateau immatriculé à Saint-Brieuc a coulé hier soir au large des côtes anglaises. Selon les premiers éléments, le filet s'est pris dans les moteurs et c'est ce qui a provoqué le naufrage. En Suisse, une femme de 22 ans est morte et cinq personnes entre 24 et 27 ans ont été blessées après des coups de feu dans la nuit en marge d'une rave party près de Zurich. La recherche de ou des auteurs est en cours. Une enquête est ouverte. Ouverte également par le parquet de Paris après l'agression homophobe du président d'une association LGBT samedi matin en plein cœur de la capitale. La victime a un œil au beurre noir et le crâne ouvert. Un suspect de 20 ans a été interpellé. Le maire de la capitale et la présidente de la région Île-de-France condamnent l'agression. Au Népal et au Tibet, le bilan s'alourdit une nouvelle fois après la gigantesque crue. Près de 800 morts et plus de 3000 personnes disparues, dont 4 Français. Le risque d'incendie en France, les Pyrénées-Orientales, l'Aude et les en orange pour un risque élevé demain selon Météo France. Aujourd'hui, les Pyrénées-Orientales, l'Aude et la Corse du Sud sont concernés par cette vigilance. Le foot, deuxième journée de Ligue 1. On suit Paris FC Nice. En ce moment, c'est la mi-temps. Il y a actuellement 1-0 pour le Paris FC. Dans un peu plus d'une heure, à 17h15, coup d'envoi de Rennes-Le Mans avant Monaco-Marseille. Le coup d'envoi, ce sera ce soir à partir de 20h45.
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4: La météo sur votre radio locale ici, Occitanie, pour ce soir sur la Ville Rose et sa région. Le ciel s'annonce plutôt clément jusqu'au coteau de Pêche-David. Les éclaircies dominent malgré quelques nuages de passage, hein, notamment en remontant la vallée de la Garonne vers Blagnac. Côté température, la douceur reste bien présente avec encore 22 degrés. En début de soirée, le vent d'automne très discret, il souffle à peine. Et pour la journée de demain, du soleil, quelques nuages. Et pour les maximales, jusqu'à 28 degrés.
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Les communards à l'instant avec Dante, Live Me This Way. Comment allez-vous? Très bon week-end, c'est Franck avec vous jusqu'à 19h. On continue dans quelques instants à s'entraîner pour aller sur la planète Mars. On a commencé l'entraînement hier, on le poursuit cet après-midi, juste après Jean-Jacques Goldman et Oria. Voici Soirée Mondaine.

0: Et il marche seul encore aujourd'hui en 2026, l'un des plus grands tubes des années 80 de notre Jean-Jacques Goldman. Préféré, on vous prépare Dinah King ainsi que Status Quo dans quelques minutes. Après un petit détour par la planète Mars, suivez le guide, ou plutôt suivez les guides, ils sont deux. Pascal Vesbrouck et Olivier Sangui de la Cité de l'Espace de Toulouse.
1: Pour le lancement, go ou no go?
2: Est-ce qu'il y a eu un jour de la vie sur Mars?
1: Dynamique de vol,
3: go lancement.
2: On est là en train de vivre une aventure extraordinaire.
4: C'est confirmé, on est en sécurité sur Mars. We are safe on Mars.
2: Cette aventure, on la vit tous ensemble.
5: Olivier Sangui de la Cité de l'Espace à Toulouse est formel. Avant d'explorer les planètes qui nous entourent, en particulier la planète rouge, Mars, il faut se préparer.
6: Dans l'épisode précédent, nous avons vu qu'aujourd'hui, on simule sur Terre des missions habitées vers Mars pour recueillir des informations très utiles, notamment la dynamique de groupe. Bref, on prépare les esprits. Mais on prépare aussi les corps. Il y a ainsi des études médicales très poussées menées à bord de la Station Spatiale Internationale, l'ISS. Bon, on s'en doute. Mais aussi sur notre planète, y compris en France, à Toulouse.
5: Ce qui, Olivier, revient à dire qu'on étudie au sol des choses qui ne sont pas censées se passer au sol.
6: Alors avant de passer au sol, rappelons, dans l'ISS, c'est facile, les astronautes sont des cobayes. Ils subissent les effets du voyage spatial, notamment l'impesanteur qui leur fait perdre de la masse musculaire et osseuse. Il y a aussi des problèmes d'immunité, etc. On sait qu'il faut faire 2 heures de sport par jour pour contrer la perte de la masse musculaire et osseuse. Alors comment on fait au sol? Eh bien, figurez-vous que c'est assez simple, on vous allonge pendant plusieurs jours, semaines, voilà, parce qu'on s'est rendu compte qu'une personne allongée, homme ou femme, eh bien le corps réagit de façon assez similaire avec ce qu'il se passe dans l'espace. Alors on pourrait dire, mais pourquoi, puisqu'il y a les astronautes? Eh bien pour deux raisons. La première, c'est que des astronautes, il n'y en a pas tant que ça. Dans l'ISS, il n'y en a que 7. Or les médecins, la médecine, la science aiment bien avoir ce qu'on appelle des cohortes, c'est-à-dire des tas de résultats, des dizaines et des dizaines d'études. Donc bah, c'est plus facile, hein, pendant une semaine ou plusieurs, allongés sur des lits, on a des cobayes qui vont subir les effets de l'impesanteur, ou presque. Et notamment, bah, à Toulouse, en France, on a la clinique spatiale MEDES, qui est une référence mondiale en ce qui concerne la médecine appliquée aux vols spatiaux et pour ce genre d'études. Alors les volontaires sont allongés plusieurs semaines, le suivi médical est plus poussé que dans la station et l'échantillon de personnes est bien plus large. Alors,

0: ajouter des études qu'on ne peut pas mener à bord d'ISS. Par exemple, imaginez une mission martienne, il y a un souci sur la nourriture, peut-on rationner la nourriture? Est-ce que quand on est dans l'espace en apesanteur, c'est plus difficile de supporter le rationnement? Ben là, on peut faire l'étude au sol sans risque. On le voit, c'est très concret. Le but, être prêt lorsque le voyage sera possible. Alors on va se dire, oui, c'est bien gentil, Mars et tout, mais on a des problèmes sur Terre actuellement. Ben, vous avez raison, et c'est là qu'il y a un avantage exceptionnel. Ce qu'on apprend en préparant les hommes et les femmes à aller sur Mars, eh bien ça fait aussi avancer la médecine de tous les jours pour nous, terriens et terriennes.
1: Merci Olivier Sanguy de la Cité de l'Espace. Toulouse est au cœur de la planète Mars en 2026. Oui, parce que le 30 septembre, c'est le nouvel an martien. Et c'est l'occasion pour la Cité de l'Espace de vous inviter à un réveillon exceptionnel et gratuit. On aura l'occasion de vous en parler très bientôt. 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

0: Status Quo avec In the Army Now. Les Enfoirés ont repris ce titre, on s'en souvient, en français en 2009, ça s'appelait Ici les Enfoirés. Merci d'écouter Ici Occitanie. Dans quelques secondes, Zazie en nouveauté avec Peu Importe, et puis aussi Opus avec Live is Life, et évidemment hein, à l'admi, des bons plans pour vous.
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0: La version de Love is Life de Opus à l'instant, car à l'époque de ce tube, une deuxième version avait pas mal marché aussi autour du groupe Stargo, c'était en 1985. Claude Nougaro dans une minute sur Ici Occitanie, juste après de belles idées de balade. Montez le son.
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2: On profite encore un peu de l'été pour se retrouver avec Ici Occitanie.
3: Sébastien Emmanuel.
2: Et tout d'abord le Grand Banquet qui s'installe au magnifique Jardin du Grand Rond à Toulouse, samedi 5 et dimanche 6 septembre pour un festin de partage et de convivialité. Au programme des festivités, un généreux menu à 31 euros mettant à l'honneur le véritable cassoulet toulousain et ses déclinaisons végétariennes ou sans gluten. Vous repartirez même avec votre cassole individuelle entière cuite. Alors inscrivez-vous vite pour profiter vous aussi du Grand Banquet au Jardin du Grand Rond à Toulouse, samedi 5 et dimanche 6 septembre. Et ce jeudi, le rendez-vous se fait à Rieux-Volvestre pour les jeudis guinguettes. C'est sur la promenade du Préau qu'on se retrouvera à partir de 18h30 pour profiter d'une soirée conviviale. Les producteurs et les artisans locaux seront présents pour se restaurer sur place avec les bons produits du midi toulousain. Et une scène ouverte sera également présente avec un concert à partir de 20h.
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0: C'était Vita avec Ça fait mal. Et c'est le moment de retrouver l'humour en tube. On s'intéresse aux quinquagénaires qui le savent, c'est à mi-parcours. Et bien que la machine commence à se gripper et que la vue commence sérieusement à baisser. Alors, pour garder l'œil pétillant, Fred Ballard a décidé d'accompagner un quinca frétillant chez l'ophtalmo. Bien sûr, c'est dans l'humour en tube.
1: Je monte des lettres, tu dois lui dire quand tu les vois, tu dois lui dire quand tu les vois pas. Mais nous, pour des raisons qui m'échappent, même quand on les voit pas, on lâche pas l'affaire, on veut absolument réussir le test.
2: Ah ben oui, le quinca est réputé pour sa ténacité hors du commun. Le quinca ne lâche rien, c'est son corps qui lâche un petit peu par endroit. Et l'ophtalmo est en général le premier à nous faire comprendre que nos 20 ans sont très loin.
1: Il m'a vraiment fait réaliser que j'avais vieilli, parce qu'il commence le test de vue, il passe derrière moi, il me parle, tu vois, et il s'éloigne. Et j'entends Monsieur Elmaleh sur le bras de chambre. Et je réalise en même temps que j'entends moins bien. Là, je suis en panique, il me dit je vais vous envoyer chez un confrère pour l'audition, il n'y a pas de problème. Mais dites-moi plutôt depuis combien de temps vous ne voyez plus de près. Je dis je sais pas, j'ai oublié. Il m'a dit ça, c'est un autre confrère encore.
2: Voilà, bah c'est très rassurant pour ceux qui ont peur de s'ennuyer en vieillissant. Il n'y a aucun risque. Hein. Vu le nombre d'organes qui nous composent et le nombre de spécialistes pour chaque organe, bah ça occupe. Et puis, il y a aussi tous les spécialistes en médecine parallèle conseillés par nos potes quand on a mal au dos.
3: Pourquoi tu vas pas voir mon ostéo? Elle est à 20 minutes à pied. Bah c'est pour ça que je ne vais pas voir ton ostéo. À chaque fois que j'y vais, franchement, elle appuie là où ça fait mal, elle tire là où ça fait mal, et ensuite elle me dit « Bon, pendant quelques jours, ça va encore faire mal. » Mais c'est quoi ton taf en fait? Moi je pense que le boulot des ostéos, c'est de te faire plus mal que t'as déjà mal à la base. Comme ça après tu ressors en disant, eh ben finalement ça allait.
2: Eh ben oui, c'est ce qu'on appelle soigner le mal par le mal. Hein. Les ostéos n'ont rien inventé. Mais pour soulager toutes les petites douleurs liées à l'âge, suivons les prescriptions des docteurs Vérino et Gad Elmaleh. Un fou rire matin, midi et soir, c'est le secret pour pas grincer. Ni des dents, ni des genoux.
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0: on vient d'écouter Moon Martin et puis aussi Billy Paul sur votre radio locale ici, Occitanie. Actu musique et bonne humeur, les prochaines infos à 17h, après Estelle et également le duo Youssou N'Dour, Néné Chéri. Bon dimanche.
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1: Vous écoutez Ici Occitanie, il est 17h. Toute l'actualité en France et dans le monde en 90 secondes.
2: D'importants moyens toujours mobilisés pour tenter de retrouver deux marins bretons portés disparus dans la Manche. Leur bateau immatriculé à Saint-Brieuc a coulé hier soir au large des côtes anglaises. Trois membres d'équipage ont pu être secourus selon les premiers éléments. Le filet s'est pris dans les moteurs et c'est ce qui a provoqué le naufrage. La traque en Suisse se poursuit pour essayer de retrouver le ou les auteurs de la fusillade qui a tué une femme de 22 ans et fait 5 blessés entre 24 et 27 ans. Les faits se sont déroulés la nuit passée en marge d'une rave party près de Zurich. Une enquête est ouverte. Une enquête ouverte également à Marseille, cette fois pour meurtre en bande organisée. Un homme de 20 ans est mort la nuit dernière près d'un point de deal à proximité de la gare Saint-Charles. Quatre personnes de 17 à 23 ans ont également été blessées, et dont deux hospitalisées en urgence absolue. Le bilan s'alourdit d'heure en heure au Népal et au Tibet après la gigantesque crue mercredi. On comptabilise désormais près de 800 morts et plus de 3000 personnes disparues, parmi lesquelles 4 Français. En Haute-Corse, 109 hectares de végétation parcourus par les flammes dans un incendie désormais fixé qui est parti hier en début d'après-midi au niveau de la commune de Cagnano. Quelques 137 sapeurs-pompiers et militaires restent mobilisés, notamment pour surveiller plusieurs points chauds réapparus ce matin en raison des conditions météo. Justement, les incendies en France, les Pyrénées-Orientales, l'Aude et la Corse du Sud sont en orange pour un risque élevé d'incendie selon Météo France. Cette vigilance concernera demain les Pyrénées-Orientales, l'Aude et l'Hérault. Du monde ce dimanche sur la route avec actuellement 300 km de bouchons cumulés dans tout le pays. Et Bison Futé voit orange dans le sens des retours en Auvergne-Rhône-Alpes et en Île-de-France. Ce sera rouge demain pour les retours en région parisienne. Et puis le foot, deuxième journée de Ligue 1. Le Paris FC vient de battre Nice 3-0 et prend provisoirement la tête du classement dans un quart d'heure. Coup d'envoi de Rennes-Le Mans avant Monaco-Marseille à 20h45.
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1: La météo sur votre radio locale ici, Occitanie, pour ce soir sur la Ville Rose et sa région. Le ciel s'annonce plutôt clément jusqu'au coteau de Pêche-David. Les éclaircies dominent malgré quelques nuages de passage, notamment en remontant la vallée de la Garonne vers Blagnac. Côté température, la douceur reste bien présente avec encore 22 degrés. En début de soirée, le vent d'automne très discret, il souffle à peine. Et pour la journée de demain, du soleil, quelques nuages. Et pour les maximales, jusqu'à 28 degrés.
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Et c'est finalement Kim Wilde avait répondu à Laurent Voulzy. Ça aurait été rigolo, les nuits sans Laurent Voulzy. Ça aurait marché, n'en doutons pas. Bon, restez avec nous, on vous prépare un nouveau rendez-vous à suivre. Ici, c'est mon quartier toulousain. On sera dans les jardins partagés du Mirail, après Sergio Mendes, et même tout de suite, Céline Dion. Bel après-midi.

0: C'était Maskenada, c'était Sergio Mendes. Belle journée. Nouveau rendez-vous le week-end. À présent, on part faire ensemble un tour au jardin, mais pas n'importe quel jardin. On vous amène en effet en reportage au sein d'un jardin partagé du Grand Mirail à Toulouse, sur les lieux de l'ancien collège Badiou. Alors le terrain a été laissé en friche après la destruction du bâtiment et la régie de quartier de la Rennerie à Toulouse a confié à une association d'insertion le soin d'en faire un jardin partagé au service des habitants. Des travaux vont bientôt reprendre sur le lieu, mais jusqu'au bout, les jardiniers profitent de cet espace vert pour cultiver de bons légumes au pied des immeubles. Un reportage en immersion signé Benjamin Bourgine, en collaboration avec l'agence Mon Quartier My Life.
1: Je suis Esteban, je suis service civique à la Maison des Quartiers, à Rennerie Service. Ce matin, je suis au Jardin Badiou comme tous les mardis matins. On a une maintenance dans laquelle on propose la vente de légumes ou de fruits. Donc c'est l'association La Milpa qui plante et après nous, on vend les produits qu'ils plantent.
2: C'est Fatima. Ben, y a tout. Des fois la salade, les fèves, les tomates, les courgettes.
1: Et surtout aussi on propose les légumes moins chers que dans les prix du supermarché. Et du coup ça permet aux gens de venir et puis de cueillir leurs fruits, leurs légumes. Donc c'est sympa pour eux quoi.
3: Qu'est-ce que vous cuisinez spécifiquement comme plat avec les légumes du Mirail?
2: Tout, les couscous, les tagines, la salade, tout. C'est mieux que le marché.
4: Alors moi c'est Timothée, je travaille pour la Milpa. Et en gros on est chantier d'insertion, donc on est à peu près une dizaine de salariés en insertion.
5: Là du coup on entretient les planches. Donc on enlève les mauvaises herbes, enfin ce qu'on appelle les mauvaises herbes, pour que les oignons n'aient pas de compétition, entre autres pour l'irrigation, et éviter qu'ils soient recouverts.
3: C'est dur comme boulot?
5: Là, ça va à peu près. C'est un des trucs les moins physiques, on va dire. C'est plus compliqué, la plantation, par exemple, quand on doit aller se mettre au milieu du rang, à genoux, etc. Là, ça va encore.
4: C'est différents modèles, différents jardins répartis sur tout Toulouse. On a des habitués qui viennent toutes les semaines, qui viennent donner un coup de main. On revoit les mêmes personnes chaque semaine. Je pense qu'ils se rendent compte concrètement d'où ça vient. Une cohésion un peu entre les habitants qui peuvent partager aussi ce petit moment de récolte où ils discutent, on leur apprend des choses. Voilà, je pense que c'est ça qui les intéresse ici.
3: Et si bah, le terrain, il faut le rendre, est-ce que c'est aussi dans votre démarche d'en chercher peut-être un autre après, de réfléchir à d'autres solutions? C'est envisageable, ça?
4: On a déjà beaucoup de jardins dont il faut s'occuper, donc on va y aller tranquille. Mais oui, c'est des projets qui sont hyper intéressants ouais, pour nous. Pour la Milpa, ça fait sens, quoi. Donc on sait pas, on avance un peu dans le flou parce qu'on sait pas exactement quand ça va se terminer, quoi. On continue à planter, on respecte toutes les saisons et on travaille jusqu'à ce que ça ferme, quoi.
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0: C'était Coldplay sur Ici Occitanie. Feels like I'm falling in love. L'amour, toujours l'amour. Juste auparavant, Stéphanie de Monaco avec son fameux ouragan des années 80. Des bons plans pour vous dans 10 minutes. On va notamment parler d'art contemporain à Toulouse aujourd'hui. Mais avant cela, c'est Charlotte Cardin et dans quelques secondes, Les Innocents.
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0: Charlotte Cardin, remplacée, vous le savez, par This Is, cette année au Rose Festival de Big Flo et Oli à Toulouse. Charlotte Cardin, remplacée pour raison de santé. On vient de l'écouter, la Canadienne, avec The Way We Touch. Montez le son pour une minute de pur bon plan ici, Occitanie. Et dans la foulée, on écoute Julien Clerc et également Tina Turner.
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3: Sébastien Emmanuel.
2: Le festival Les Portes du Son est de retour vendredi et samedi sur la place de l'église à Gémille. Un festival totalement gratuit au menu de cet événement. Des concerts électriques et chaleureux, des jeux en bois, des stands d'artisans locaux, sans oublier des crêpes et de la restauration maison pour régaler toute la famille. Le festival Les Portes du Son, c'est gratuit et c'est vendredi et samedi prochain sur la place de l'église de Gémille. On bouge et on brunch samedi prochain, le 5 septembre à Gardouche. On se donne rendez-vous à 9h30 à l'écluse de Gardouche ou à l'écluse de Laval. Échauffement et prise en main des bâtons dynamiques. On commencera une marche active le long du canal du Midi qui fête cette année ses 30 ans d'entrée à l'UNESCO. Une petite pause et puis ensuite on brunch à 11h30. Inscription studio-la.fr.
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0: Mais qu'est-ce que l'amour a à voir avec ça? What love's got to do with it? C'était Tina Turner. Et voici Stéphane Bern qui est sur notre antenne. Vous savez, chaque matin, du lundi au vendredi, juste avant le journal de 8h, pour un voyage dans le temps quotidien. Et le meilleur de ces voyages dans le temps, c'est le week-end à 7h06. Stéphane Bern, tout de suite, vous nous entraînez au temps des craies blanches et des bonnets d'âne.
1: Cartable en cuir, blouse grise, plume sergent-major, bienvenue dans une rentrée scolaire à l'ancienne, sans émoji, sans wifi et sans pitié. Rentrée des classes, 1882. Pas de photos souvenirs, mais le maître surveille et le poil est froid. C'est la première rentrée scolaire d'un nouveau genre. L'école républicaine devient obligatoire en France en 1882. Garçons et filles de 6 à 13 ans sont sommés de rejoindre l'instituteur. Leurs parents s'en méfient. L'église la désigne comme une fabrique d'incroyants. Je n'ai pas dit d'inculte. Ça viendra plus tard. Et les enfants, eux, n'ont pas leur mot à dire. La journée commence souvent par une inspection des mains. Les ongles sales peuvent valoir une punition. Au tableau, lecture, catéchisme, calcul mental, morale laïque, pas de pause goûter et gare aux fautes d'orthographe. Elles peuvent coûter un coup de règle ou le redouté bonnet d'âne. Les filles brodent, les garçons dessinent des locomotives, on apprend par cœur les rivières de France, la liste des préfets et surtout la Marseillaise. Et pourtant, c'est une révolution. Une génération entière accède à la lecture, à l'écriture, à la citoyenneté. La rentrée, alors, n'est pas seulement une obligation. C'est une porte ouverte vers la République, une initiation nationale à la plume, au drapeau et à l'ordre en rang par deux. Alors, la prochaine fois que votre enfant râle parce qu'il n'a pas le droit d'utiliser son téléphone en classe, dites-lui qu'en 1882, le seul TikTok, c'était l'horloge murale et que l'unique story, c'était la vie de nos ancêtres les Gaulois.
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0: Merci Kim Wilde. Actu, musique et bonne humeur. Les prochaines infos à 18h. Mais dans moins d'une minute, des artistes que vous adorez. Bernard Lavillier qui arrive et également Benjamin Biolay.
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2: Prudence, si vous êtes sur le littoral aquitain, le risque maximal au Bain est reconduit demain, indique la préfecture de la région Nouvelle-Aquitaine. Les départements des Pyrénées-Atlantiques, des Landes, de la Gironde et de la Charente-Maritime sont concernés, comme c'est le cas depuis vendredi. La baignade est déconseillée aux enfants. Pour les autres, elle est recommandée uniquement dans les zones surveillées. Le risque d'incendie en France, les Pyrénées-Orientales, l'Aude et l'Hérault en orange pour un risque élevé de feu de forêt demain, selon Météo France. Aujourd'hui, les Pyrénées-Orientales, l'Aude et la Corse du Sud sont concernées par cette alerte. Les recherches se poursuivent pour tenter de retrouver deux marins bretons portés disparus dans la Manche. Leur bateau immatriculé à Saint-Brieuc a coulé hier soir au large des côtes anglaises. Trois membres d'équipage ont pu être secourus. Le filet s'est pris dans les moteurs et c'est ce qui a provoqué le naufrage selon les premiers éléments. Une enquête ouverte à Marseille pour meurtre en bande organisée après la mort d'un homme de 20 ans la nuit dernière. Quatre personnes de 17 à 23 ans ont été blessées, dont deux hospitalisées en urgence absolue. Les secours sont intervenus à proximité d'un point de deal près de la gare Saint-Charles. Un homme interpellé après l'agression homophobe d'un responsable d'association LGBT à Paris samedi matin. Le suspect, âgé de 20 ans, a jeté une bouteille d'alcool vide sur la victime qui a un œil au beurre noir et le crâne ouvert. Une enquête est ouverte pour violence en raison de l'orientation sexuelle. Au Népal et au Tibet, le bilan s'alourdit une nouvelle fois après la gigantesque crue de mercredi. Près de 800 morts et plus de 3000 personnes disparues, dont 4 Français. Et puis on passe au foot, la deuxième journée de Ligue 1, suite et fin. Le Stade Rennais mène actuellement 2-1 face au Mans. Un peu plus tôt aujourd'hui, le Paris FC a pris provisoirement la tête du classement en battant Nice 3-0. Dernière affiche ce soir à partir de 20h45, ce sera Monaco-Marseille en clôture donc de cette deuxième journée de Ligue 1.
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1: Et c'est l'heure de la météo sur votre radio locale ici Occitanie. Pour ce lundi, ce dernier jour du mois d'août, le soleil va être prédominant sur l'ensemble du bassin toulousain. Ciel dégagé, quelques petits nuages d'altitude, que vous soyez à Joulimont ou bien du côté de Colomiers, nuages qui sauront se faire discrets. Côté mercure, jusqu'à 28 degrés au plus chaud de l'après-midi, avec un vent léger de nord-ouest aux environs de 11 km/h, c'est-à-dire pas grand-chose. 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

Qu'est-ce qu'on a pu danser là-dessus? On danse encore d'ailleurs sur ce single incroyable, Last Night DJ Save My Life, le groupe Indeep. Belle journée et bienvenue aux artistes de chez nous. On vous les présente chaque week-end, dans tous les genres, dans tous les styles. Aujourd'hui, c'est un projet un peu folk, un peu électro, le projet Flun, à découvrir sur la scène toulousaine dans moins de 10 minutes, après Vanessa Paradis et Vianney. Tiens, voici d'ailleurs le nouveau Vianney, d'or et d'étain.

Ton âme, chanson notamment de Serge Gainsbourg pour Vanessa Paradis. Avant de retrouver Mattia Bazar avec Solo Tu, on sera en Italie. Voici la scène toulousaine. Aujourd'hui sur la scène toulousaine, c'est l'artiste Flone. F-L-

connaissez, vous aimez Liza Stanfield et vous vous souvenez des années 90? Vous allez donc, et c'est bien normal, tomber sous le charme de la Toulousaine Flon, dont l'univers est onirique, inspiré, vous vous en doutez, de la faune et de la flore. On est entre rêve et réalité. Flon, on l'adore parce qu'elle chante depuis plus de 20 ans, parce qu'elle enseigne aussi le chant depuis 8 saisons déjà. De réaliser un fantastique EP de 7 titres. Un mini-album avec des accents lyriques mais également des influences électroniques ou organiques. Sunrise, c'est le premier extrait de ce EP, un titre dont le clip est une pure invitation au voyage, à déguster sans modération, forcément sur la chaîne YouTube officielle de l'artiste. Avec Flon, vous allez découvrir une artiste dont la sensibilité ne pourra pas vous laisser indifférent.

0: Teddy Swims, Lose Control. Dans 10 minutes, plein d'idées sorties, notamment pour les gourmandes. Et les gourmands à Toulouse, on va se régaler. Un grand banquet, en effet, se prépare. Mais avant cela, on écoute Marine et Bandolero aussi pour le son des années 80. Paris Latino, dans quelques secondes.
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0: Marine qui peut dire merci forcément à la Starac qu'on vient d'écouter. Escroc. Tout de suite, vos bons plans en express. Et puis Paul Young, Every Time You Go Away. Belle journée.
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0: La plus grande fête gourmande de Toulouse. Plein d'œuvres originales à découvrir, quartier Saint-Aubin. Ici Occitanie à vos côtés, c'est parti.
2: Franck Langlois.
0: Le grand banquet s'installe au magnifique jardin du Grand Rond à Toulouse les 5 et 6 septembre. C'est un festin de partage et de convivialité qui vous attend. Au programme, un généreux menu à 31 euros, mettant à l'honneur le véritable cassoulet toulousain et ses déclinaisons végétariennes ou encore sans gluten. Vous repartirez même avec votre cassole individuelle en terre cuite. Réservé, c'est les 5 et 6 septembre. C'est au Grand Rond à Toulouse. Et puis pour la cinquième fois, Palissard revient dans la ville rose à Saint-Aubin. Palissard, c'est de l'art sur les palissades du chantier de la ligne C du métro de la ville rose. Durant 15 jours, les artistes ont peint sous les yeux des passants et là, on peut admirer leurs œuvres. Et c'est jusqu'au mois de septembre. C'est gratuit évidemment. Place Refusnik pour le rendez-vous Vive l'art contemporain en liberté. Métro ligne B, station François Verdier.
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0: C'était Mylène Farmer avec Sans Contrefaçon, dans quelques semaines sortie d'un nouvel album de Mylène Farmer, très attendu par ses fans bien sûr. Tout de suite, les coulisses télé avec vous Patrice Gascoigne. Vous allez nous parler en ce début de soirée d'une série documentaire sur Canal+, une série exceptionnelle, une série qui nous tire un magnifique portrait d'une légende française du football.
1: Quand vous avez une série documentaire dont le titre c'est juste votre nom, c'est que vous êtes quand même un peu grand dans votre domaine.
2: Vous savez, il y a plus de 65 ans, je me suis passionné pour un ballon. Un ballon au milieu de copains, au milieu où tu essayes de gagner, des fois tu perds, tu fais match nul, tu marques des buts. J'imaginais jamais que cette passion serait le plus beau sport du monde, le seul sport universel. Je souhaite que, à travers ce film, je fasse aimer ma passion aux téléspectateurs.
1: Si vous ne l'avez pas reconnu, cette voix, c'est celle de Michel Platini. Parce que oui, Canal+, nous fait un énorme cadeau. Une série documentaire intitulée sobrement Platini, dont les derniers épisodes sont diffusés ce soir. Une série où il se raconte comme jamais, de Jeuf, en Meurthe-et-Moselle, où il est né, jusqu'à Nancy, Saint-Etienne, en passant par Turin et l'équipe de France. Il parle de sa passion pour le football. Il n'élude aucun sujet, même les tempêtes qu'il a subies à la FIFA. Mais justement, sachant que Michel Platini a un goût modéré pour les médias, j'ai demandé au réalisateur de cette remarquable série documentaire s'il y avait eu un sujet où il a fallu batailler pour le convaincre de revenir dessus. Disons un sujet plus difficile que les autres. Guillaume Priou.
3: On a fait, je crois, plus d'une douzaine d'heures d'interview avec Michel Platini. Et c'est vrai qu'il y a quelques thèmes qui étaient plus sensibles pour lui, et dont un en particulier, qui est le drame du Heysel. En 1985, les 39 supporters italiens qui sont morts juste avant la finale de la Coupe d'Europe, on a senti au moment de l'interview que c'était toujours quelque chose qui était difficile pour Michel Platini. Ça s'est passé il y a plus de 40 ans, mais on sent que c'est toujours une cicatrice pour lui, qu'il n'aime pas en parler, qui n'aime pas revenir dessus. Alors il a répondu à toutes les questions, mais voilà, on sent que c'est toujours une cicatrice plus de 40 ans après.
1: Effectivement, c'est l'un des moments forts de cette série documentaire réalisée par Guillaume Priou, mais je vous rassure, il y a plein de moments joyeux, lumineux avec celui qui fut triple ballon d'or. Platini, suite et fin, ce soir sur Canal+. Et demain, c'est pas Platoche, le surnom de Platini, mais votre Patoche qui reviendra demain avec de nouvelles coulisses télé.
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0: Boulevard des airs et carbone, c'est pas si facile, c'est nouveau. Actu, musique et bonne humeur, ne bougez pas dans quelques secondes. Alain Souchon, Miley Cyrus également, les prochaines infos à 19h. Et ensuite, je vous laisse en compagnie d'Émilie Mazoyer pour Décibel, comme chaque soir sur ICI Occitanie. Bonne fin de dimanche.
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3: Et plus que quelques heures de vacances avant la rentrée, ce sera mardi le 1er septembre pour beaucoup. La majorité des vacanciers sont rentrés chez eux, mais quelques irréductibles profitent encore un peu avant la reprise. Comme vous l'avez constaté, Marie Starecki à Cherbourg en Cotentin.
4: Sur le marché d'Octeville, Lilia flâne entre les étals. La lycéenne de 17 ans n'a pas vraiment envie de retourner à Reims pour la rentrée.
5: Dernière année, le bac, etc. C'est compliqué.
4: Alors pour repousser le moment de reprendre ses affaires de classe, elle passe sa dernière semaine de vacances ici.
5: Bah, il y a la mer, etc. Du coup, on profite quand même, malgré qu'il fasse pas très beau. Moi, c'est surtout pour profiter avant la rentrée, mais jusqu'au bout. Et là, visiter le plus possible avant la rentrée, pour profiter de tout l'été vraiment au maximum.
4: Même mot d'ordre pour Evelyne et sa mère, deux Anglaises attablées à Collignon. Il leur reste quelques précieux jours.
6: Je vais beaucoup bouger tous les jours, aller nager, faire des activités et visiter plein d'endroits.
7: C'est agréable de ne pas avoir à penser aux devoirs, n'est-ce pas ? Aux échéances, aux révisions pour les examens et tout le reste, pouvoir décompresser et ne pas stresser, c'était important pour nous.
4: Et puis pour celles et ceux qui ont déjà repris, cette manchoise a quelques idées.
8: Se faire des petits week-ends, ne serait-ce qu'une petite balade en bord de mer, profiter d'un petit café en terrasse, essayer de prolonger l'été, même en travaillant.
4: Même si d'ici là, c'est plutôt de la pluie qui est prévue dans la Manche, mais le soleil devrait faire son retour la semaine prochaine.
3: Un reportage ici Cotentin de Marie Starecki. Sur la route du retour des vacances ce soir, environ 250 km de bouchons cumulés dans tout le pays après un pic à 300 km cet après-midi. Demain, bison futé, voire rouge dans le sens des réseaux, des retours en région parisienne. Les enseignants, eux, normalement, sont déjà à la maison ou alors pas très loin. C'est leur pré-rentrée demain avec parmi les nouveautés l'interdiction du téléphone portable au lycée ou un questionnaire pour détecter les violences sexuelles. Et aussi la question des chaleurs extrêmes dans les classes au moment de l'été. Le ministère confirme qu'aucun examen n'aura désormais lieu l'après-midi. Pas suffisant pour Elisabeth Alain-Moreno, la secrétaire générale SE-UNSA.
9: On est très inquiet parce que c'est pas la première année où on se retrouve confronté à cette difficulté et que, comme chaque année, ça a été à chaque fois des mesures dans l'urgence. La seule mesure qu'on a pu avoir, c'est justement l'anticipation sur des dates à modifier avec des dates de repli, mais absolument pas la question du bâti scolaire. Alors qu'aujourd'hui, nous, on a nécessité à ce qu'il y ait déjà des lieux identifiés qui seront réaménagés, qui seront climatisés, qui seront ventilés et rafraîchis pour pouvoir déjà être les lieux des examens de la fin de l'année 2026-2027 et c'est pas uniquement des changements de date qui vont résoudre la difficulté. En plus, il y a une vraie disparité entre les territoires. On peut pas avoir une mesure unique pour tout le monde alors que peut-être il y a des centres d'examen qui sont déjà adaptés.
3: Elisabeth Alain-Moreno, la secrétaire générale SE-UNSA. Face au risque de feux de forêt, Météo France place 7 départements en vigilance orange. Demain, il s'agit des Pyrénées-Orientales, de l'Aude, de l'Hérault, du Gard, des Bouches-du-Rhône, du Var et de la Corse du Sud. Prudence si vous êtes sur le littoral aquitain. Le risque maximal au Bain est reconduit demain, dit que la préfecture de la région Nouvelle-Aquitaine. C'est le cas déjà depuis vendredi. La baignade est déconseillée aux enfants. Pour les autres, elle est recommandée uniquement dans les zones surveillées. Les recherches sont toujours en cours dans la Manche pour tenter de retrouver deux marins bretons. Trois membres d'équipage ont pu être secourus. Leur bateau immatriculé à Saint-Brieuc a coulé hier soir au large des côtes anglaises. Selon les premiers éléments, le filet s'est pris dans les moteurs et c'est ce qui a provoqué le naufrage. 19h04 sur votre radio locale ici. La NASA a lancé aujourd'hui un télescope dans l'espace. Il va être positionné à 1 500 000 km de nous pour scruter l'univers à la recherche de l'énergie sombre. C'est ce qui contribue au mouvement des galaxies, selon l'astrophysicien David Albaz, directeur de recherche au commissariat à l'énergie atomique.
10: Et les seules choses qu'on peut voir dans l'univers, c'est les galaxies, c'est des points de lumière, et ils s'écartent. Ils s'écartent les uns des autres. Et donc c'est comme ça qu'on sait que les galaxies sont comme des bateaux sur l'océan et qui sont portés par des courants invisibles. C'est ça ce qu'on appelle cette énergie noire. C'est un courant invisible qu'on essaye de voir. En fait, c'est Einstein qui a eu cette idée-là en 1917, une idée complètement folle. Il a découvert l'existence d'une espèce de trame sur laquelle est placée la matière et la lumière, ce qu'on appelle l'espace-temps. Mais l'espace-temps, c'est vraiment un objet physique. C'est comme une sorte de caoutchouc sur lequel sont posées les choses. Et jusqu'à maintenant, tout ce qu'on voyait de l'évolution de cette trame de l'espace-temps collait parfaitement avec la théorie d'Einstein de 1917. Depuis quelque temps, on a des indices que ça colle pas. Et là, on est peut-être arrivé à ce qu'on pourrait appeler le jour d'après Einstein, c'est-à-dire le moment où il va falloir inventer une nouvelle histoire.
3: Et puis le foot, suite et fin de la deuxième journée de Ligue 1 avec le dernier match Monaco-Marseille ce soir à 20h45. Aujourd'hui, le Paris FC a battu Nice 3-0. De partout en ce moment entre Rennes et Le Mans, il reste 10 minutes de temps additionnel.
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3: Ce soir, les orages restent actifs en Bretagne, en Normandie, en Auvergne et apparaissent dans le Grand Est et en Bourgogne-Franche-Comté. Et des pluies en Loire-Atlantique et en Charente-Maritime. Côté température, 18 degrés à Brest, 19 à Lille, 20 à Metz, Auxerre et à Bourges, 21 à Bordeaux et à Paris, 22 à Biarritz, 23 à Gap, 26 à Montélimar et jusqu'à 27 à Perpignan. Demain matin, du soleil sur le pourtour méditerranéen, des averses dans les Hauts-de-France, le Grand Est et localement en Normandie, en Bourgogne-Franche-Comté et en Nouvelle-Aquitaine.

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1: Bonsoir à tous, c'est l'heure d'écouter les étoiles, enfin les stars 80 qui ne cessent d'illuminer nos soirées ici. Et elles sont pas prêtes de s'éteindre. Allez, une fois de plus, on a sélectionné pour vous les plus brillantes et ça commence comme ça.

0: Elton John, c'était Nikita.
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0: La chanson parfaite pour réviser notre histoire. Elton John, qui a écrit ce texte, s'imagine tombant amoureux d'une gare de frontière entre les deux Allemagnes. Une relation impossible parce que lui, il est à l'ouest et elle, elle est à l'est. Eh ben oui, ce titre est sorti en 85, 4 ans avant la chute du mur de Berlin. D'ailleurs, je suis sûr que vous aussi, vous vous souvenez où vous étiez le 9 novembre 89. Pour l'anecdote, dans les chœurs de ce tube, il y avait un certain George Michael. Allez, on part à l'est, mais très à l'est, hein, grâce à Hong Kong Star, France Gall.
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0: I Got You Babe, c'était UB40 et Chris Hind. À ma gauche, un groupe de reggae britannique. À ma droite, une chanteuse rock américaine. Et au centre, une reprise de Sonny and Cher sortie en 65. Vous mélangez le tout, vous obtenez un tube des années 80 qui nous a fait du bien. Dans un instant, on va prolonger le plaisir. Tiens, on recule de 5 ans. Septembre 80, Police s'installe dans le haut des hit-parades du monde avec Don't Stand So Close To Me. Ça arrive dans un instant.
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0: les lacs du Connemara. C'était Michel Sardou.
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0: Et voilà encore un hymne à la fête que l'on a entendu tout l'été. Bah ça c'est sûr, hein, dans les fêtes, les soirées, les férias et autres lieux où il fait bon chanter, voire même très très fort, en groupe, entre amis. C'est la magie de ce tube de Michel Sardou, qui fait partie du patrimoine. Pour l'anecdote, ce titre a été écrit dans la propriété de Sardou, dans l'Eure, et non pas au retour d'un voyage en Irlande où le chanteur n'est jamais allé. En 1981, l'année de la sortie des lacs du Connemara, on entendait beaucoup à la radio également « Get down on it, cool on the gang ».
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0: One, c'était John Lennon. Lors de l'enregistrement de ce titre de John Lennon, il fit une demande particulière à ses musiciens. Il leur demanda de jouer comme s'ils s'adressaient à leur mère, leur sœur, bref à une femme. « C'est pour elle que vous devez jouer », leur dit-il. « Woman », c'est un hommage magnifique fait aux femmes. À venir dans un instant, celui qu'on surnommait le Zoulou Blanc, Johnny Clegg, Scatterlings of Africa. Et belle nuit à tous.
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2: Salut à toutes, salut à tous et bienvenue dans Décibel. C'est la dernière de notre sélection d'été. Et oui, dès demain, c'est la rentrée des classes de votre émission préférée. Et on termine en beauté, dites donc, avec Claudio Capeo. Claudio Capeo qui a partagé avec vous ses chansons préférées.
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2: Et à 20h sur votre radio ICI, c'est l'heure de Décibel, petite originalité du samedi. La programmation musicale est assurée par un invité. Ce soir, c'est un invité chanteur, auteur, compositeur, accordéoniste. Là, ça vous donne quand même un bon indice, hein. En tout cas, ça réduit le champ des possibles dans nos invités. Son petit nom, c'est Claudio. Que vous avez découvert il y a une dizaine d'années dans The Voice avec ce premier tube Un homme debout et ce soir l'invité de Décibel. Les chansons préférées de Claudio Capeo. Vous vous demandez ce que c'est ? Vous avez raison de vous poser la question parce que j'ai rarement vu une sélection aussi éclectique. Salut Claudio !
4: Salut, tu vas bien ?
2: Très très bien, merci.
4: C'est vrai que c'est un foutoir. Hein. Quand je revois la liste, je me suis dit... Mais je voulais vraiment donner un peu tout. C'est un peu toute ma vie en fait, tout ça quoi.
2: Alors c'est ça qui est super. C'est quand on demande à un artiste de choisir une dizaine de chansons, au début il nous dit « Ah bon, c'est difficile d'en choisir que 10
4: ouais. ». Après on ne peut plus s'arrêter quoi.
2: Voilà, mais après ça permet aussi quand même de te raconter et voilà, et de raconter aussi ton parcours. C'est super éclectique et on va vraiment se régaler ce soir jusqu'à 21h. Claudio, je rappelle tout de même que ton album Nouveau Souffle est disponible et que j'ai choisi des petites chansons à toi qu'on pourra écouter aussi pendant l'émission, puisqu'il n'y a pas de raison, tu es là, donc on a envie de t'entendre chanter quand même. Voilà, c'est important. Alors, parlons peu mais parlons bien. On commence par un classique rock français, c'est Téléphone. Ça, c'est vraiment toi. C'est quoi ton souvenir avec cette chanson ?
4: Mais écoute, tout simplement, comme tu l'as dit, c'est un classique, c'est le patron, voilà. Ah oui, tu sais, quand on se retrouve aux Enfoirés et tout, quand il prend sa guitare, ben Jean-Louis, c'est le patron pour moi, quoi. Tu sais, il pose son truc, il pose le décor, il y a tout le monde qui se lève. C'est un joyeux bordel. Et puis même nous, les artistes, tu sais, pendant ces interludes, donc c'est entre ce que tu vois à la télé pendant le show, ben nous, tous les artistes, on monte sur scène et on chante pour faire passer le temps aux gens et pour passer du bon temps avec eux. Et voilà, et puis Jean-Louis, il arrive avec sa guitare et il claque le premier accord et puis voilà, ça part en...
2: C'est fou, hein ?
4: Ouais, c'est fou furieux, quoi. Tu sais, c'est juste énormissime. Donc voilà, il devait commencer par ça, en fait, quoi. Parce que c'est le rock français, parce que c'est fort, parce que ça fait du bien, parce que c'est dans l'ADN, quoi. Voilà.
2: Vous l'entendez, il a envie de l'écouter, cette chanson.
4: Eh oui,
2: alors, ça, c'est vraiment toi. Téléphone sur votre radio ICI, premier choix de la soirée pour notre invité Claudio Capeo.

0: départ. Ça, c'est vraiment toi. Téléphone, ça y est, vous êtes chaud, les amis. On passe une heure en compagnie de Claudio Capeo, qui choisit la musique. Et comme vous l'entendez, Claudio est suédois. Non, c'est pas ça. Il est italien, évidemment.
1: Eh, hey, bonjour à tous. Voilà, le Claudio, l'italiano.
0: C'est pas ça, c'est una bella canzone. Évidemment.
1: Qu'est-ce que ça fait du bien.
0: T'allais nous mettre un Italian lover.
1: Ah, mais ben oui.
0: Et t'as choisi Eros Ramazzotti.
1: Ouais. Tu sais, ouais, parce que il y a cette partie, disons-moi, qui est en Italie, qui reste en Italie, mais tu sais, il y a ce voyage qui est constant, c'est tout le temps comme ça, ouais. Tu sais, c'est la pasta, c'est la mamma, c'est la France avec, tu vois, avec moi en Alsace, la choucroute, mais c'est juste que voilà, parce que ça fait partie intégrante de ma vie, c'est toutes mes vacances, encore une fois, c'est le sang qui coule dans mes veines, c'est quelque chose que je ne pouvais pas passer à côté de ça, et puis voilà, c'est des moments de... je sais même pas quoi te dire, en fait.
0: Non, mais
1: quoi.
0: C'est de la nostalgie. Bah,
1: c'est totalement naturel, en fait.
0: Quand tu grandis dans une famille italienne, c'est sûr. Et Eros Ramazzotti, enfin, tous les Italiens, on a tous une maman ou une tati, déjà, qui est amoureuse de Eros.
1: Eh ben oui.
0: Déjà, c'est géré. C'est qui chez toi? C'est qui chez toi, Claudio?
1: Ouais, c'est tout le monde.
0: Tout le monde
1: est tous
0: amoureux d'Eros Ramazzotti.
1: Mais bien sûr.
0: Non, en plus, c'est vrai, il est beau, il est classe, il a cette voix et tout. Mais au-delà de la nostalgie, est-ce que ils ont une façon de chanter quand même, les chanteurs italiens, avec la voix rauque et tout. Et il y a quelque chose chez toi comme ça aussi.
1: Oh, je sais pas, en tout cas, tu sais, ils prêchent l'amour, ça parle énormément d'amour, et puis ils le font tellement bien, ça. Enfin, faut leur laisser, quoi. Ouais. C'est les champions du monde pour tout ça. Et puis, tu te laisses toujours transporter par tout ça. Et puis, moi, je continue, tu sais, le matin, quand j'ai envie d'être un peu frais, sous la douche, je mets toujours des chansons italiennes. Je sais pas pourquoi, mais c'est un truc. Tu vois, c'est ça, c'est.
0: Tu chantes des chansons italiennes sous la douche?
1: Mais totalement. Oh, aïe, aïe, aïe. Ouais, parce que j'aime ça, parce que ça fait du bien. Après, tu vois, on va continuer la liste. Oui. Ouais, je peux mettre du rap, comme je peux mettre du métal, hein, tu
0: d'accord.
1: Sais.
0: Mais
1: voilà, quand il y a un beau soleil, on a envie de se pimper un peu pour sortir et se trouver beau, tu sais. Moi, c'est Italia, tu vois, ça me fait du bien.
0: Alors, c'est parti, Eros Ramazzotti, pour toutes celles et tous ceux qui sont amoureux. C'est

0: de faire le DJ comme ça, de choisir des chansons. Tu fais ça bien. Hein.
1: Non, non, pas, non, en fait, pas si bien que ça au final. Hein,
0: tu vas faire ça.
1: Là, c'est parce qu'on est ensemble, tu m'accompagnes. Tu vois, du coup, voilà, c'est un travail de groupe. Du coup, c'est vachement plus simple parce qu'à deux, on est plus fort. Mais...
0: C'est vrai.
1: Mais voilà, mais pour vous, pour toi, on s'en sort plutôt pas mal, je trouve.
0: Carrément. Alors après deux énormes tubes, Téléphone et Eros Ramazzotti, là c'est une découverte que tu nous proposes, ouais. Claudio. Mima, ça s'écrit M-I-M-A-A, et la chanson VFC, là il va falloir décoder pour celles et ceux qui en entendent parler pour la première fois.
1: Ouais, je peux le dire ou pas?
0: Tu dis tout ce que tu veux.
1: C'est vafan cool. Tu vois, c'est tout simplement, on est encore dans un truc italien, tu vois.
0: C'est
1: vrai que c'est une découverte.
0: C'est la culture italienne.
1: Ouais, bah c'est comme ça. Mais tu sais, on peut le dire avec un grand sourire et puis tout va bien.
0: C'est vrai.
1: Et c'est ce qu'elle fait dans sa chanson. Et c'est vrai que c'est une découverte. J'ai envie de te dire, c'est un jeune talent alors que je me suis un peu renseigné. Ça fait comme très très longtemps qu'elle veut être artiste, qu'elle fait de la musique.
0: Je la connaissais pas, moi.
1: Ouais, ben tu vois, moi je la connais depuis pas longtemps. Et je suis tombé amoureux de sa musique, de la personne, de ses potes qu'on voit sur les clips, les trucs. Parce qu'en fait, tu sais, je trouve qu'il y a une belle énergie. Il y a un renouveau, quelque chose qui fait du bien. Et ouais, il me devait de faire en sorte qu'elle soit présente dans cette playlist aujourd'hui.
0: Bah merci,
1: parce que
0: hein.
1: Tu sais, des fois, les jeunes talents, ça... j'aurais aimé qu'on me lance, moi, à l'époque, comme ça. Personne n'a... Enfin, je l'ai fait ou pas, je ne sais pas. Mais en tout cas, j'oublie pas tout ça. Dès que je peux aider un peu, je le fais. Alors, tu sais, on ne se connaît pas du tout, mais moi, je vais de l'avant.
0: Comment tu découvres, toi, la musique? Là, par exemple, Mima, tu as découvert quoi sur Spotify? Sur
1: Instagram, en scrollant.
0: Sur Instagram.
1: Mon Golito, hein, tu vois, comme ça. Et je suis tombé dessus. Ensuite, à force de regarder, je fais un peu de partage d'amis, de trucs qu'elle m'a écrit, elle me dit non, mais c'est incroyable. Non, c'est moi qui lui ai écrit en disant ouais, j'adore ce que tu fais, très cool et tout. Me dit, oh, c'est dingue, Claudio, non, vraiment. Yo, voilà.
0: Ah, c'est tout simple.
1: Ouais, c'est tout simple. C'est voilà, c'est comme, ouais, comme tout le monde, quoi.
0: Mima.
1: Voilà, on l'adore.
0: M-I-M-A-A, comme Claudio Capeo. Allez lui donner de la force, pourquoi pas sur Instagram, oui. Sur ses réseaux sociaux. Et donc, répétez après moi le son de italien niveau 1, vafanculo.
1: Eh.

0: Et ça, c'est la découverte du jour. Il y en aura d'autres hein, d'ici à 21h, puisque Claudio Capeo, il vous a fait une playlist absolument formidable. Alors là, ce début d'émission ne serait pas complet sans un grand classique de la chanson française, puisque là, on a eu de l'italien, de la variété, du rock, tout ça, ça se retrouve dans ta musique. Mais il y a aussi la chanson avec un grand C. Et donc, tu as choisi Charles Aznavour.
1: Oui.
0: C'est une référence pour toi, Aznavour, Claudio ?
1: Ah, c'est, tu sais, on a eu le patron, on a eu le taulier, ça c'est vraiment toi, avec téléphone. Et puis là, cette fois-ci, on a le monument, quoi, avec un grand M. C'est, voilà, c'est, on a juste le droit de faire une seule chose, c'est l'écouter, et puis se taire, et puis parce que tout est beau, parce que ces chansons sont des peintures, parce que t'arrives à te projeter dans sa cuisine quand il chante. Dans n'importe quelle chanson, tu sais exactement où est-ce qu'il va.
0: Oui.
1: Tu fermes les yeux et tu comprends tout, quoi.
0: C'est comme des petits films.
1: C'est assez merveilleux, quoi. Tu sais, je lui dis, putain, il s'en est donné de la peine et il l'a bien fait parce que on continue à rêver en écoutant ses chansons. Ça nous fait du bien.
0: C'est intéressant ce que tu dis. Il s'est donné de la peine parce que il a toujours été là, Aznavour. Ouais, quand on était petit, il était déjà vieux. Et donc, on sait jamais. Non, mais voilà.
1: Ouais,
0: et en fait, en regardant, alors, notamment le film de Grand Corps Malade qui raconte la vie de Charles Aznavour, qui est génial, avec Tahar Rahim dans le rôle d'Aznavour, on se rend compte à quel point il a galéré au début.
1: Bien sûr. C'est vrai qu'il arrivait assez tard. Hein.
0: Mais oui.
1: Tu vois.
0: Et que l'on lui disait qu'il était trop moche, et puis qu'il avait une voix pas possible. Enfin, il se prenait vraiment des critiques terribles et tout. Le mec n'a rien lâché. Donc ça aussi, c'est inspirant, mine de rien, de se dire qu'un mec qui est devenu une légende, au début, il n'était pas très bien traité, quoi.
1: Bah ouais. Mais après, tu sais, c'est la vie de chaque artiste. Et puis, faut passer par ces moments-là. C'est ça qui peut-être qui l'a rendu plus fort.
0: Ouais.
1: Mais quand même, pour la petite histoire, il a toujours été presque incapable, non, c'est pas comme ça que j'ai envie de le dire, mais de chanter deux fois la même chanson de la même façon, quoi. Tu sais, ça a toujours été. Tu vois, quand il le sentait pas, en fait, en répétition et tout, il arrêtait, quoi. C'était pas on va réessayer pour un titre, c'était du one shot. Donc la chanson, elle enregistrait, c'était tout d'un coup, quoi. C'est pas comme aujourd'hui où on coupe le petit mot, là, on va récupérer celui-ci de la prise d'avant, et tu sais, on triche un peu, quoi. Tu vois, on est devenu un peu.
0: Peut-être on est devenu un peu paresseux. On se dit, voilà, tiens, le premier couplet, là, dans mon premier enregistrement, il était bien. Ensuite, on prend le refrain ailleurs.
1: Voilà,
0: et tout,
1: exactement. Peut-être de ce que je sais de lui, c'est que lui, quand ça marchait pas, c'était pas d'un coup. Ben,
2: il s'en allait.
0: La chanson que tu as choisie, c'est pas n'importe laquelle, c'est Comme ils disent, et c'est une chanson qui était courageuse à l'époque, puisque l'homosexualité était encore considérée comme une maladie par l'Organisation Mondiale de la Santé. Elle était illégale dans plein d'endroits, et donc il dit cette phrase: je suis un homo, comme ils disent.
1: Ouais.
0: Alors, il ne l'était pas, mais n'empêche, il a pris position pour un groupe qui était opprimé. Ça aussi, ça te touche.
1: Ouais, tout à fait, parce que j'ai beaucoup d'amis, et puis après, aujourd'hui, ça va mieux, on peut en parler ouvertement, tout se passe bien, mais ça reste compliqué pour d'autres personnes, d'autres amis à moi, et puis en fait c'est je sais pas, c'est pas une maladie, quoi, hein, tu vois, celui qui l'accepte pas, qu'il aille se faire foutre, en fait, hein, va faire un coup, là, tu vois.
0: On n'a pas appris ce mot pour rien tout à l'heure dans notre cours d'italien.
1: Voilà, non, mais c'est
0: Charles Aznavour, Comme ils disent. Merci Claudio Capeo.

Louise. Et comme l'a dit Claudio Capeo, un monument de la chanson française avec un grand M à l'instant, Charles Aznavour. J'en profite pour vous dire que le film sur sa vie réalisé par Grand Corps Malade et Mehdi Idir est disponible sur Netflix. Elle est la suite des choix musicaux éclectiques et réjouissants de notre invité Claudio Capeo. C'est dans quelques secondes. Vous écoutez ici Décibel jusqu'à 21h.

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3: Ce soir, c'est Claudio Capeo qui est l'invité de Décibel et qui choisit toutes les musiques jusqu'à 21h. Tu vas piquer mon boulot, tu vas devenir animateur radio.
4: Ah, je ne pourrais pas, tu es... Et même, faut même être mathématicien, je ne le savais pas. Ça, pour les personnes qui ne le voient pas, tu as quand même des chiffres partout. Elle compte toutes les microsecondes entre chaque moment de chanson, de trucs. Elle n'a pas besoin de calculatrice en plus.
3: Je compte sur mes doigts.
4: En fait, je me suis dit, dans la radio, je ne pensais pas que les mathématiques étaient aussi importantes. Ben, franchement, bravo, félicitations.
3: Merci.
4: Quel génie, quoi.
3: Claudio, puisqu'on en est aux félicitations, félicitations pour ton nouvel album.
4: Oh, c'est gentil, merci.
3: Qui cartonne. Là, pour le moment, tu prépares ton retour sur scène. Il y aura les festivals d'été, puis cette énorme tournée de Zénith et d'Arena à partir du mois de novembre 2026. Je me suis dit que ce serait chouette qu'on écoute Speranza, qui est vraiment un grand moment de ce nouvel album. Tu peux nous en dire plus sur cette chanson?
4: Bah, quoi dire, assez rapidement, tout simplement. C'est une chanson qui vient d'un artiste que j'adore, qui s'appelle Pétrole Brut, tu vois, que je ne connaissais pas. Et c'est la seule chanson qui est venue d'ailleurs. C'est une chanson qu'on m'a proposée avec le texte, avec tout ça.
3: C'est toi d'habitude, c'est toi qui écris.
4: Bah, habituellement, voilà, on compose. Ouais. Après, ça m'arrivait à l'époque de prendre aussi des titres comme ça, mais cette fois-ci, genre, on a changé de ça avec ce nouveau souffle. On compose, on est réellement, c'est nous qui faisons toute la popote, hein, tout le temps, tu vois.
3: D'accord.
4: Et là, cette fois-ci, c'est juste un gros coup de cœur, parce que c'est tellement bien dit, parce que j'ai trouvé ça beau, parce que le mec est merveilleux, parce qu'il y a du cœur, parce qu'il y a de l'action, parce que ça parle de vérité, à la fois c'est droit, c'est juste, c'est dur, c'est profond. Je ne pouvais pas passer à côté de ce titre-là, et vu qu'il est, et en plus il est artiste, et puis je lui ai dit l'autre jour, je lui ai dit, mais c'est quand même marrant, quoi, tu vois, t'as fait une pépite, t'as fait une chanson qui est juste merveilleuse, pourquoi tu l'as pas gardée pour toi?
3: Très bonne question, qu'est-ce qu'il a dit?
4: Bah, il m'a dit non, qu'il n'était pas, qu'elle était pour moi, qu'il n'était pas pour lui. Je lui disais, mais quand même, putain, t'as fait, c'est un gros titre, quoi, pour moi, c'est mon petit chef-d'œuvre de l'album, quand même, tu vois, ce truc, enfin, c'est le nôtre, tu vois, avec Pétrole, et puis, non, c'était, pour lui, c'était comme ça, fallait que je prenne la main dessus, et c'est super beau, et ouais, je trouve c'est courageux de sa part, et à la fois, bon, ça reste une chanson, tu sais, mais les chansons, passent des messages qui sont tellement forts, et...
3: Ça t'a touché.
4: Et je le remercie encore une fois. Ouais, ça m'a énormément touché. Ouais, vraiment, c'est pris dans les bras. On se fait des gros câlins. Et puis, merci.
3: Monsieur Pétrole Brut, à qui, en plus, Claudio Capeo donne de la force. Ça fait toujours plaisir. Voici Speranza, donc, sur le nouvel album de Claudio Capeo, Nouveau Souffle.
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Claudio Capeo, Speranza, vous connaissez la chanson, mais connaissez-vous les goûts musicaux de Claudio Capeo? Si ça vous intéresse, vous êtes au bon endroit puisque c'est lui qui choisit les disques jusqu'à 21h dans Décibel. Alors je dois dire, Claudio, que dans ta liste, au début, il y avait un peu plus que 10 chansons. Il y avait du rap. Vous connaissez Assassin, les amis? Écoutez quelques secondes.

0: touche d'espoir, Assassin, fait partie des pionniers du rap français, époque début d'NTM et compagnie. Bon, c'est important pour toi le rap?
1: C'est mes 14 ans, c'est nos 14 ans, c'est les moments qui sont super forts, c'est du rap bien lourd, quelque chose qui dégaine bien, c'est important, ça l'est toujours, tout ça fait partie de périodes de vie, tu sais, entre ce métal qu'on
0: oui, il arrive.
1: C'est des moments où ouais, qu'on n'oublie pas et puis voilà, ça reste des pionniers quoi. Donc il me devait de les citer.
0: Exactement. Assassin, donc Touche d'espoir, et le fameux métal dont nous parlions, c'est celui de System of a Down.

0: métal, pareil, Claudio, c'est associé à ton adolescence comme le rap ou c'est encore une autre période?
1: Ouais, c'est le moment où tu grandis, puis t'as 14 ans, et puis l'accordéon, c'est pas forcément ce qu'il y a de plus chouette, hein, tu vois, avant l'adolescence. Donc du coup, ben, tu le remets dans sa petite boîte, tu la fermes pendant 2 ans, et t'achètes des platines, et puis tu vas faire du métal avec tes potes, et puis ça a duré 2 ans, tu vois, 2 ans de scène où c'était les guitares à fond, on poussait tout. D'ailleurs, ça m'a apporté mes acouphènes aussi, tu vois.
0: Ouais, oh,
1: tu vois, non, mais c'est des moments qui sont merveilleux. Ma sœur faisait de la basse dans un autre groupe de métal, moi j'étais au platine. Enfin, ouais, c'est.
0: Et j'en écoute, et j'en écoute toujours autant. T'avais le look?
1: Ah, j'avais les dreadlocks,
0: ouais.
1: Tu sais, la petite veste Adidas, tu sais, le truc des années 60.
0: Ouais.
1: Je piquais les pulls à mon père, les trucs, tu sais, c'était. Voilà, et ensuite je m'étais rasé les cheveux. Enfin, c'était un peu. Tu sais, il fallait en débattre un peu avec la vie, quoi. C'était un combat, quoi. C'était permanent.
0: Commençons une pétition, les amis, pour que sur la tournée de Claudio Capeo sur les écrans géants, il y ait des photos de ses looks d'ado.
1: Eh ben pourquoi pas.
0: Ah ouais, j'aimerais bien, franchement. Et en attendant, on écoute, alors pas du rap ni du métal, mais la musique de Calypso Rose, qui est une artiste absolument merveilleuse, qui vient. Elle vient d'où, Calypso Rose? D'ailleurs, je crois que c'est les Antilles, mais c'est à côté des Antilles, c'est pas les Antilles françaises, c'est ce coin-là.
1: Elle vient de la vie, quoi.
0: Elle vient de la vie, c'est sûr.
1: Du soleil, quoi.
0: Oui.
1: Oh là là, c'est du bien.
0: Je crois que c'est Trinidad et Tobago, Calypso Rose, et la chanson s'appelle Abatina. Tu l'as choisie pour nous.

0: Trinidad et Tobago dans vos oreilles sur votre radio ici. Franchement, on remercie Claudio Capeo pour le voyage. Ça va, Claudio?
1: Écoute, ça va très très bien. Très bien.
0: Tant mieux.
1: Merci.
0: Dis-moi, Christophe Maé est dans ta sélection de chansons.
1: Oui.
0: Est-ce à dire que c'est ton pote, par exemple?
1: Oui. Bien sûr. Mais tu sais, je pensais du coup, ça c'est vraiment toi. Je pensais à Jean-Louis, tu vois. Je me dis, voilà, on a le taulier. On a commencé par le taulier. Tu vois, et puis là, on arrive par l'excellence scénique, en fait, tout simplement. Et puis encore une fois, les enfoirés. Pendant ces interludes-là, les moments où on chante notre chanson, bah, lui, il prend son harmonica. Il va se balader dans la foule. Il fait des câlins à tout le monde. Il met de la joie.
0: Il est hyper à l'aise, c'est complètement fou, quoi.
1: Tu sais, tu prends du plaisir à le regarder, même si tous les soirs il fait la même chanson. Bah, tous les soirs, moi je suis comme ça dans la salle, je regarde, je fais, putain, il est bon, ça fait du bien. Et puis le jour, je dis, comment il va le patron? Il me dit, oh, écoute-moi bien, quel patron? Non, mais franchement, il est d'une excellence pure. Et ça fait du bien à voir, tu sais, autant dans ses chansons, autant sur scène, autant dans la vie. Il a ce comportement de folie, de, je sais pas, c'est un fou furieux, quoi. Il apporte que du bonheur.
0: Voilà. Il s'appelle Christophe Maé, justement, parlant de bonheur, t'as choisi, Claudio, la chanson « Il est où ?» Le bonheur, eh bien, je crois qu'il est ici, tout simplement. C'est Décibel avec Claudio Capeo.
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0: C'est Christophe Maé qu'on vient d'écouter à l'instant, choisi par Claudio Capeo. Bon camarade, donc vraiment dans cette playlist, ouais. Claudio, t'as mis plein de gens, soit qui avaient besoin d'un petit coup de projecteur, hein, comme Mima tout à l'heure, ou alors voilà des artistes confirmés mais que tu aimes beaucoup comme Christophe Maé. Anis, qu'on va écouter maintenant avec la chanson Mon Métro. Alors c'est encore un autre profil, c'est-à-dire ouais. C'est un artiste qui est reconnu par ceux qui connaissent.
1: Ouais, tout à fait.
0: Tu vois ce que je veux dire ?
1: Ouais,
0: alors c'est un peu niche.
1: Il est un peu sorti aussi du monde, hein, tu sais. Voilà, il a décidé de se mettre de côté. Après, je ne pourrais pas en dire beaucoup plus. C'est juste que moi, en fait, j'ai tous ses albums dans mon téléphone et ça fait 20 ans que je l'écoute. Tu vois, c'est quelque chose en fait qui me fait du bien.
0: Tu comprends ?
1: Sa voix
0: ça
1: me fait du bien. Bah, je sais pas. C'est juste, t'es attiré par par quelque chose. Et ben, faut y aller, ouais. En fait, tout simplement.
0: Mais tu comprends sa démarche à lui d'avoir sorti des albums et puis finalement de dire non, mais je vais arrêter. En fait, je fais autre chose.
1: Je pourrais pas dire. J'ai pas envie de me prononcer, mais il me semble qu'en soi, ça l'a un peu gonflé. Et puis,
0: oui.
1: Du système. Et puis, c'est rangé, quoi. C'est mis de côté. Je comprends totalement. Parce que tu sais, faut. Enfin, je vais pas commencer à me plaindre, hein, mais c'est pas forcément toujours évident, tu sais.
0: Mais c'est intéressant de le dire, quand même.
1: Autant pour moi que pour toi, tu sais. Ça reste. On est dans le public, on est dans tout ça. C'est tout le temps. Quand tu cherches ta baguette, faut être un peu coiffé, quoi, tu vois.
0: Ah, tu peux pas sortir en pyjama, hein.
1: Ah ouais, mais
0: c'est fini, ce temps-là.
1: Moi, parfois, je sors avec le jogging et la petite paire de claquettes. Je dis que ma femme, elle kiffe pas trop, quoi. Mais bon, on fait ce qu'on peut.
0: Non,
1: mais ouais, tout simplement, je l'adore. J'adore ce qu'il fait, j'adore sa voix, j'adore ses compositions, ses textes. Il me devait de faire passer aujourd'hui.
0: Alors, il s'appelle Anis, comme l'épice, là, l'anis étoilé. Et la chanson, c'est Mon Métro.
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0: Nice et mon métro. Dites donc, ce serait pas l'heure de se refaire un petit Claudio Capéo? Je l'ai sous la main en plus. Ça va, Claudio?
1: Oui, ça va très bien. Merci beaucoup.
0: Merci de passer la soirée avec nous.
1: Avec toi, non, c'est génial. Super, on est bien.
0: Et puis de partager avec nous toutes ces chansons qui te plaisent, qui t'animent, qui t'inspirent. Claudio, je rappelle que Nouveau Souffle est disponible et qu'il cartonne évidemment, d'où l'énorme tournée. Quelques festivals cet été. Et puis ensuite, à partir du mois de novembre jusqu'en février 2027, tous les zéniths de France et de Navarre. Donc ça va être formidable. Et est-ce que tu chanteras Qu'est-ce qu'il me restera?
2: Bien sûr. Bon. Bien sûr. En tout cas, on attend ce moment-là très très fort. Ça va être une régalade. Ça va être, tu vois, on va pouvoir se revoir. On va pouvoir partager des choses exceptionnelles sur scène. On va pouvoir, tu vois, se refaire des câlins et puis se dire toute la vérité, rien que la vérité. C'est le moment qu'on attend.
0: Tu sais, qu'est-ce que tu fais après les concerts quand c'est fini? Parce que t'es super excité, à la fois fatigué, mais il doit falloir du temps quand même pour redescendre. Comment ça se passe l'après-concert pour les artistes?
2: Je sais pas. L'après-concert, il est simple. Hein. Déjà, il faut, enfin, pour ma part, pour notre part à KPE, c'est nous, on s'enferme. En fait, on se met à huis clos vraiment dans une pièce, juste en
0: que ceux qui étaient sur scène.
2: Et
0: quoi.
2: Puis ouais, et puis on, voilà, on fait ce petit débrief musique, tu vois.
0: D'accord. Voilà, c'est tout de suite en sortant.
2: Ouais, tout de suite directement. Wow. On part, tu sais, on est, c'est comme on est des animaux, quoi.
0: Ouais.
2: Allez, on est rangés, tu sais, les poules au poulailler. Et puis on y va, c'est notre moment à nous. On débrief, on fait tout de suite toutes nos listes, les trucs pour le lendemain, pour essayer de rattraper des choses, pour essayer de changer la playlist, l'ordre des chansons, les trucs. Et puis ensuite on ouvre la porte et puis là on partage tout avec tout le monde parce
0: les
2: que c'est là où ça fait du bien et ça permet de redescendre aussi parce que on se prend des grosses charges d'amour, de force quand même. Voilà, là après il faut revenir à la vraie vie assez rapidement parce que sinon tu peux perdre la tête et ensuite on dort pas, quoi, tout simplement, parce que tu sais, ça part dans tous les sens, quoi. Tu vois, donc
0: drôle de vie,
2: ouais,
0: hein.
2: Ouais, drôle de vie quand même. Putain.
0: Claudio Capéo, qu'est-ce qu'il me restera? On l'écoute avec joie sur votre radio ici, c'est Décibel.

0: Claudio Capeo, invité de Décibel ce soir. Nouveau souffle, c'est son nouvel album. Et les amis, la billetterie est ouverte donc pour la tournée des Zéniths. Claudio Capeo, ça commence le 19 novembre 2026 à Montbéliard. Rendez-vous à Bordeaux le 3 décembre ou encore à Pau le 5 décembre. Une tournée qui continue évidemment en 2027. Montpellier le 15 janvier, Paris le Zénith le 23 janvier ou encore Dijon le Zénith le 6 février. Dis donc, Claudio, est-ce qu'on n'aurait pas encore un peu le temps, juste pour une dernière, un dernier petit voyage en Italie?
1: Eh bien sûr, allons-y. Hein.
0: Alors, tu as trouvé une chanson que je ne connaissais pas. Un truc, ça s'appelle Farfalla Bianca. Donc, c'est des pâtes blanches.
1: Non, la farfalla, c'est le papillon.
0: Ah, c'est le papillon. Eh oui. Pour moi, ça se mange, la farfalla.
1: C'est la farfalla, c'est la pâte, mais en force de papillon, tu sais, avec ses petites ailes comme ça.
0: Alors, j'ai pas compris. C'est pas une chanson qui parle de pasta, c'est une chanson qui parle de papillon.
1: Parle de papillon.
0: C'est beaucoup plus poétique.
1: Non, et puis il est merveilleux, tu sais, du dieu de ses 25 ans, le mec qui remplit des stades en Italie. Enfin, pour moi, ça a été une découverte énormissime. Jamais été fan à ce point-là d'un mec.
0: Ultimo.
1: Ouais, c'est génial.
0: Ultimo.
1: Ouais.
0: Mais alors c'est qui? Vas-y, raconte-nous un peu.
1: Écoute, c'est un petit mec.
0: Un gars tout seul.
1: Ouais, il est tout seul, il est avec son piano, il compose tous ses albums et puis il fait de la chanson italienne, quoi. Tu sais, ça parle énormément d'amour, tu sais, de ses peines, de pâtes.
0: Folle. Mais comme un lapin.
1: Mais je l'adore, tu sais, il y a un coup de foudre pour ce petit mec et.
0: Ok.
1: Et puis on aime ça, tout simplement.
0: Et juste en parlant d'Italie, toi, tu vas en Italie voir des concerts, tu en fais? Des concerts en Italie, c'est prévu?
1: On a fait des concerts avec Gianna Nannini, on a fait quelques trucs et tout, ouais, on a été. Et puis on en refera encore.
0: Ouais.
1: En tout cas, moi, quand je vais en Italie, c'est plus pour la famille, pour le bon temps que pour le travail, tu vois.
0: Ouais. Mais, voilà. Mais t'es pas opposé à l'idée d'avoir un bout de carrière là-bas, quoi.
1: Oui, ce serait super, mais. Voilà.
0: Et ben, tu pourrais faire un duo avec Ultimo.
1: Je sais pas si je suis assez fort pour tout ça, tu sais.
0: Écris une chanson sur les pattes, moi, ça me ferait plaisir. Et tu fais un duo avec Ultimo.
1: Allez,
0: franchement,
1: je vais en parler à mon manager.
0: Voilà, il est là. Non, il est là, il fait cuire des pâtes. Du coup, il est déprimé. Allez, Ultimo, Farfalla Bianca. Donc, c'est ton dernier choix de ce soir. Merci, Claudio.
1: Merci à toi, merci à vous. C'était super.
0: Tu sais que t'es à la maison.
1: On s'est régalé.
0: Merci beaucoup.
1: Merci à vous, merci beaucoup.
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0: chanson qui parlait de papillons et pas de pasta al dente. Merci à vous d'avoir écouté Décibel. Merci à Claudio Capeo pour sa sélection de chansons. Et puis à l'équipe d'ici et celle de Claudio pour avoir permis cette rencontre. À demain. Claudio Capeo, un bon ami d'ici qui nous a offert un joli concert ici live que vous pouvez retrouver si vous n'avez pas eu votre dose là ce soir. Vite, vous tapez ici.fr, l'application ici, Claudio Capeo. Vous allez tomber sur des merveilles. Allez, bonne soirée, les amis.
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2: J'ai découvert, je devais avoir 7 ou 8 ans, et j'essayais de recopier les textes, donc je prenais le 45 tours, et je remettais le saphir tout le temps pour essayer de copier le texte, et je la chantais à ma mère, et j'adore cette chanson, elle est sublime d'émotion. J'aime beaucoup parce que vocalement, je crois que c'est très très puissant ce qu'il fait. C'est une voix incomparable. C'est quelqu'un qui est vraiment le chanteur modèle des années 70 à aujourd'hui. Je pense que c'est le plus grand.
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2: Attention, je vous emmène dans vos souvenirs, des souvenirs avec vos enfants.
3: Oh, oh tiens, voilà quelqu'un, petit ours brun. Coucou, c'est toi mon copain, petit ours brun.
2: Le petit ours brun, vous l'avez sûrement en livre chez vous. Eh bien, sachez que l'entreprise Le Jouet Simple assemble les jouets de petit ours brun à Entrammes. Et ça fait un succès de dingue. Pierre Véron, le gérant, nous raconte cette histoire.
4: Qui fêtait l'année dernière ses 50 ans. Et en fait, à cette occasion, on a sorti une gamme de jouets, donc des petits véhicules, des petits camions, des jouets de bain. Et ça a été un véritable virage pour nous. On a sorti ces jouets en septembre dernier. Et on a eu des très bons retours sur cette gamme de produits.
2: La preuve, l'entreprise existe depuis 4 ans et au début, elle n'avait que 3 petits jouets.
4: Aujourd'hui, on a plus de 300 points de vente en France. Et l'année dernière, on aura vendu un peu plus de 60 000 jouets.
5: T'en as beaucoup des jouets.
2: Ça, c'est vrai. Et Le Jouet Simple est la seule entreprise à fabriquer ce style de jouets.
4: Entièrement fabriqué en France, en matière recyclée et à partir d'un seul matériau. Pas de colle, pas de vis, pas d'autocollant. Pour que nos jouets soient entièrement recyclables, lavables et démontables.
2: Et le concept est hyper poussé parce que les jouets sont même consignés.
4: On leur propose de nous renvoyer les jouets quand l'enfant ne jouera plus avec. Et ce qui va nous permettre, nous, de les reprendre et soit de les revendre en seconde main s'ils sont en bon état, soit de les recycler en nouveaux jouets s'ils sont en trop mauvais état. On va réutiliser la matière première.
2: C'est pas bête quand on sait qu'un enfant utilise un jouet que 6 à 8 mois.
6: Pauvre petit lion abandonné au milieu des trucs cassés. Il doit être triste tout seul.
2: Mais heureusement, petit ours brun est là pour prendre soin de lui. Alors je sais que l'entreprise a un point de chute en région Auvergne-Rhône-Alpes, mais la Mayenne a une place efficace et sentimentale.
4: On a aussi notre propre atelier d'assemblage qui est basé à Entrammes, et notamment ma maman d'ailleurs qui gère tout cet atelier d'assemblage.
3: Oh tiens, voilà quelqu'un.
2: Eh bien c'est Mireille.
4: Mireille, voilà, qui est sûrement en train d'assembler des jouets aujourd'hui.
2: Ah, mais c'est tout ce qu'on aime, les histoires familiales. Et de la Mayenne à la France, en passant par l'Europe, l'entreprise continue d'évoluer.
4: Parce qu'en fait, il s'avère qu'on a eu pas mal de commandes venant pour l'export, donc notamment des pays européens. On a fait évoluer le nom de la marque en passant donc de Le Jouet Simple à Simple.
2: C'est simple, on n'a pas fini d'entendre parler d'eux. Pierre Véron continue les partenariats avec d'autres personnages. Mais en attendant, je crois que petit ours brun a aussi envie de participer à l'économie circulaire.
6: Tu sais quoi ? Ce soir, en rentrant de l'école, on va voir si on trouve d'autres pluches à soigner.
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7: Hier, vous étiez supporter du MUC 72, aujourd'hui vous êtes supporter du Mont FC, bravo Vincent Malher. Et comme vous, Vincent Malher, qui se partage entre la France et l'Autriche, est parvenu à se constituer une incroyable collection de maillots authentiques de joueurs de l'équipe sartoise. Vincent Malher, légende ici.
8: Bonjour, je m'appelle Vincent Malher, j'ai 45 ans, je suis né au Mans. Je me partage aujourd'hui entre le Mans, où j'ai une maison, et puis l'Autriche. Mon métier, c'est vice-président pour un grand groupe logistique français, où je m'occupe de tous les entrepôts en Europe. Et ma particularité, c'est que j'ai réuni une collection de maillots du Mans FC MUC 72 de plus de 100 pièces. Et moi, j'étais à l'école au Mans, j'ai fait Bellevue, j'étais pas un très très bon élève. Et puis, j'ai financé mes études avec de la logistique. J'étais préparateur de commandes pendant les week-ends. Aussi chez Ouest France, où j'ai travaillé 10 ans sur le circuit en animateur commercial. J'ai fait pas mal de courses. Comment je suis arrivé à mon poste de vice-président avec un effectif de plus de 30 000 personnes ? Eh bien, par la base, petit à petit, j'ai augmenté donc mes effectifs, mes fonctions, pour arriver maintenant à gérer une équipe en Europe. Toutes les semaines, je prends l'avion. J'ai réussi à constituer une collection de plus d'une centaine de maillots du MUC 72, puis ensuite du Mans FC. C'était pas intentionnel au départ. Hein. Quand j'étais enfant, je faisais des revues de presse. Je collectionnais tous les articles de journaux. Et puis, j'ai eu l'idée de faire une revue de presse pour chacun des joueurs que je distribuais en fin d'année. J'ai reçu un jour, de la part d'un joueur, Aziz Alouali, je m'en souviens comme si c'était hier, son sac de sport à la fin du dernier match de l'année contre l'Olympique de Marseille, avec son maillot que j'ai gardé précieusement. Ça m'a donné l'idée, en fait, de continuer, d'aller voir, d'aller à la rencontre des joueurs de foot qui étaient, pour moi, intouchables à l'époque. Hein. J'étais très jeune. De fil en aiguille, un maillot, deux maillots, 10 maillots. Et puis, cette collection de maillots qui, la collection démarre des années 90. J'avais 10 ans à l'époque, jusque dans les années 2010, quand je suis parti du Mans pour des raisons professionnelles. Aujourd'hui, ma collection, donc, c'est plus d'une centaine de maillots du Mans. Ce que j'aimerais faire de la collection, ça c'est une vraie question. Je suis en lien avec la ville du Mans, avec le département, pourquoi pas. Et j'aimerais beaucoup la mettre à disposition pour pouvoir en faire profiter un maximum de personnes. Voilà, c'était Vincent Malher. J'ai été heureux de vous parler de mon parcours, de mes passions. Et je voudrais vous dire que l'important dans la vie, c'est de vivre chaque jour des choses magiques.
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9: Quelle qualité doit avoir un sportif de haut niveau ?
10: Des forces, des muscles, manger sain et beaucoup boire.
11: Il faut beaucoup, beaucoup s'entraîner pour faire le sport qu'on veut.
12: Pour faire marcher ses muscles,
11: on s'entraîne beaucoup, genre on fait de la muscule, prendre des poids de genre 40 kilos sur ses bras et tenir le plus longtemps pour avoir des muscles.
9: Et vous connaissez des sportifs de haut niveau ?
12: Oui, Cristiano Ronaldo,
11: Teddy Riner, Kylian Mbappé,
12: Lionel Messi,
11: Léo Marchand,
12: Félix Lebrun et Alexis Lebrun.
9: Et ils faisaient quoi eux ?
12: Du ping-pong.
9: Vous les avez regardés pendant les JO ?
12: Oui, de temps en temps.
11: Moi, je les ai pas regardés, mais
12: j'ai vu surtout.
11: J'ai vu juste Teddy Riner parce que j'aime bien le karaté, mais j'ai arrêté.
12: Moi, j'ai vu beaucoup, beaucoup plus de fois Léon Marchand, même si je préfère beaucoup plus le ping-pong. Il faisait vraiment des trucs magnifiques.
11: Will Bayama, je crois, pour la France, le basketteur. Et après, il y avait un Américain. Après, je sais pas comment on l'appelle, mais ma belle-mère, elle avait crié le King. Mais je crois pas que c'est son prénom.
9: Est-ce que vous aimeriez être un sportif ou une sportive de haut niveau, vous ?
11: Oui.
12: Non. Parce que ça demande trop d'exercices.
11: Faire de la piscine, j'aime bien. Ça fait marcher les bras, les jambes en même temps. Et ça demande beaucoup d'entraînement, du coup j'adore.
12: Moi, oui, parce que j'aimerais bien faire beaucoup de ping-pong. Parce que c'est mon sport préféré. Et Félix Lebrun, il m'a donné un bon coup d'énergie. Maintenant, j'en fais un club et voilà.

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1: Dans Toujours à la page, je vous emmène dans une forêt extraordinaire. Extraordinaire et inquiétante à la fois. Celle de Chimère tropicale, un dernier livre de Corinne Morel-Darleux, paru chez Dalva. Femme politique repentie, écologiste convaincue, Corinne Morel-Darleux a d'abord écrit des essais pour transmettre ses convictions, mais depuis quelques années, c'est aussi à travers le roman que cette drômoise a choisi d'exprimer sa fascination pour la nature. Et c'est en Inde du Sud, lors d'une résidence d'écriture, que l'autrice a imaginé cette histoire, l'histoire d'Ariane, infirmière en psychiatrie qui n'a jamais quitté ses montagnes, mais rêve de jungle. Alors le jour où un double accident d'avion improbable se produit dans une forêt tropicale éloignée, Ariane trouve l'occasion de rejoindre cet univers fantasmé. Un univers de moiteur, de crocs, de mystère, de magie, où elle croisera un homme jaguar, des chamans, des morts inaccomplis et l'inquiétant Cadillac qui la poursuit comme une ombre. Vous l'aurez compris, la place de l'imaginaire dans le livre de Corinne Morel-Darleux est centrale. Alors je lui ai demandé quelle était pour elle la place de l'imaginaire, son importance dans la vie.
2: Ouais, j'ai l'impression que c'est un sujet d'une actualité brûlante, cette question de la place de l'imaginaire. D'abord parce que j'ai l'impression qu'on est nombreuses et nombreux à avoir de plus en plus besoin de se réfugier dans l'imaginaire pour de temps en temps échapper au réel qui semble de plus en plus dystopique et difficile à affronter. Et ensuite, parce que l'imaginaire, c'est aussi ce qui nous permet éventuellement d'imaginer autre chose. Comment le monde pourrait être de manière différente, de cultiver une forme d'empathie aussi, de pouvoir se mettre à la place de l'autre, d'envisager qu'il puisse y avoir des réalités multiples et pas une seule manière d'aborder la vie, d'aborder les événements, les faits. Toute ma question, moi, c'est de savoir comment on nourrit nos imaginaires, qu'est-ce que ça nous permet de produire qui n'est pas encore là, qu'est-ce que ça peut faire advenir dans nos vies.
1: Alors dans ce que vous nous racontez, il y a de l'extraordinaire, il y a du magique, il y a cette jungle qui est presque hantée.
2: Oui, cette forêt tropicale, elle est à l'image de la symbolique de la forêt qui est à la fois dans l'imaginaire collectif, un endroit, un milieu qui attire et en même temps qui a souvent provoqué aussi la peur, la crainte, parce que c'est un lieu mystérieux, étrange, sombre. Parce que finalement, je trouve que c'est beaucoup à l'image de notre époque, de nos vies, d'apprendre à cheminer sur cette ligne de crête entre émerveillement et inquiétude. Et donc, c'est finalement assez logique que ça se soit retrouvé dans mon écriture et dans l'histoire de Chimère tropicale.
1: Chimère tropicale, c'est un objet littéraire étrange, un roman organique qui nous enlace, nous emporte, sans laisser voir ce qui relève de la réalité ou de l'illusion. C'est sûrement pour cela qu'il est présélectionné pour le prix Ouest France Étonnant Voyageur, verdict attendu le 24 mai 2026. En attendant, à vous de vous plonger dans ces Chimères tropicales parues chez Dalva.
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3: Et le cocktail américain, c'est quoi ?
4: C'est un cocktail grillé avec une sauce américaine, tomate, échalote, une pointe de cognac, du vin blanc. C'est un peu relevé.
5: Un déca,
6: pâté, jambon, c'est une oreillette, gruyère, chantal, rôti, jambon de pays.
7: Eh ben tout ça, ça va aller dans la blanquette.
4: Bon appétit.
8: Dans la plupart des cas, on ne remplace jamais son père, on lui succède. Et encore faut-il traverser la Seine quand on s'appelle Michel Oliver, fils de Raymond, figure tutélaire de la gastronomie parisienne, chef triple étoilé au Grand Véfour et premier cuisinier de la télévision française.
9: Mon père avait fait un restaurant de luxe, je voulais faire un bistrot. Il était rive droite, je voulais être rive gauche. Et je suis parti de cette idée-là. Et j'avais un vieux copain qui était génial, qui s'appelait André Allard, le restaurant Allard rue de l'Éperon. Allard m'a pris sous sa coupe et il m'a dit « Michel, on va chercher ensemble ». Et c'est lui qui a trouvé cet endroit, rue de Lille, qui s'appelait les anciens établissements Poinçat, qui était un bouillon 1900, quoi. Et j'ai flashé.
10: J'ai travaillé des années sans répit.
5: jour et nuit.
8: Ainsi, en 1965, au 33 rue de Lille, dans le 7e arrondissement, Michel Oliver fonde le Bistrot de Paris dans un décor néo-art nouveau signé

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1: Oui, alors ça c'était fantastique. Et j'avais créé le pot-au-feu en vessie. Le pot-au-feu était cuit en demi d'abord. Ensuite, je le mettais dans ces vessies de veau, ficelées. Et je les jetais dans un bouillon et terminais leur cuisson là. Le problème, c'était l'ouverture de la vessie. On disait aux clients, couvrez-vous avec les... On aurait dû leur donner des caouets. Le garçon perçait la vessie et là, chauffe, il y avait un jet brûlant qui partait. C'était un spectacle extraordinaire.
2: C'était un succès.
1: J'ai fait un malheur. Les gens applaudissaient. Hein.
3: Et oui, c'est pas dans Top Chef qu'on verrait ça aujourd'hui. Alors le Tout Paris réserve chez Michel Oliver. Le succès est tel que le restaurant se voit récompensé d'une étoile au Michelin. Le plus de bien manger, la clientèle aime saluer et discuter avec ce chef atypique, sympathique, vedette de télévision et qui présente aux côtés d'Anne-Marie Pesson ou de Maurice Favière la vérité est au fond de la marmite.
4: Mes amis étaient pleins d'insouciance.
5: Oui.
4: Et vous voyez apparaître la reine des sauces, la sauce béarnaise. Et cette sauce béarnaise se mange avec la croûte de bœuf.
3: Oui, c'était le bon temps des années 60 et 70 à Paris. Télé, radio, bistrot, affaires, comme les frites, tout baigné dans l'huile. Michel Oliver et son associé Roland Pozzo di Borgo montent une des premières chaînes de restaurant concept, l'assiette au bœuf. Et son plat emblématique, une pièce d'aloyau finement tranchée, saisie minute, servie avec sa sauce paradis. Le paradis ne dure qu'un temps, les étoiles pâlissent. Michel Oliver vend le bistrot de Paris. Bonne nouvelle, l'enseigne existe toujours, rue de Lille. Le pot-au-feu en vessie n'est plus le clou du spectacle, mais les plats canailles subsistent pour le plus grand bonheur de Michel Oliver.
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7: Nous sommes à Brun, près de Nantes. Voici Johan, c'est un passionné qui a beaucoup donné, jusqu'à en être limite dégoûté. Il a su se recentrer sans jamais perdre l'essentiel, l'envie de transmettre. Parce que s'engager pour les autres, c'est dans son ADN.
8: Pas un déclic, mais plutôt un sens de la responsabilité. Dans le sens où, pour moi, si on veut continuer à vivre le sport, il faut que des gens expérimentés, des gens qui ont vu des choses, prennent le relais de gens qui l'ont déjà fait et puis qui veulent le faire après à suivre.
7: Comment votre engagement a évolué au fil des années, Johan ?
8: Au début, beaucoup d'idées, beaucoup d'énergie forcément. Après, j'ai aussi mon métier qui m'a pris de plus en plus d'énergie. Donc du coup, je pense que c'est l'attitude des gens qui tout doucement... Alors surtout avec le Covid, où là il y a vraiment eu un fossé qui s'est creusé, ou en termes de comportement, où les gens, c'est ce que je disais à la fin, c'est que j'avais plus de négatifs que de positifs. Même si le positif était très beau, était très bien, et j'arrivais pas à passer le truc, quoi.
7: Ça fait une sorte de burn-out associatif. Qu'est-ce qui s'est passé dans votre tête à ce moment-là?
8: Les demandes des gens. Les demandes des gens qui comprennent pas que c'est pas notre travail, déjà. C'est quelque chose qu'on fait en plus de notre travail, qu'il y a des choses qui nous demandent, qui prennent beaucoup de temps. Qu'il n'y a pas d'effort de leur part, parce que nous on a donné l'information par mail, par SMS, sur notre site internet, mais les gens n'ont pas envie de chercher, ils se laissent porter. Alors même si on est plusieurs dans le bureau, et c'est vrai que bon, on n'a pas tous le même rôle, mais on a quand même essayé de répondre à beaucoup de demandes. Il y a un moment où une boîte à mail, c'est pas une personne. Et ça fait trop. Je pense que les gens se laissent trop porter, ne s'engagent pas assez. On va dire au moins une journée à deux journées dans l'année, bénévolement auprès de l'association pour les aider, peu importe la mission. Tenir un bar, ça peut être aider les gens, tout simplement.
7: Qu'est-ce que vous avez envie de peut-être faire passer comme message pour encourager les gens à s'engager, à donner un coup de main, même quelques minutes de leur temps chaque semaine?
8: Je vais être un peu dur, je vais dire lâchez vos smartphones et puis vos écrans, et puis allez plutôt passer 2-3 heures avec une association.
7: Qu'est-ce que vous gardez de positif de cette expérience?
8: J'ai énormément de positif, hein. J'ai quand même, on a renoué avec le niveau national. Donc ça, moi j'en suis très content. On a des jeunes qui ont été en championnat de France. Donc ça faisait des années qu'on n'avait pas réussi à ça. Il y en a même certains qui ont fait des podiums. Mais voilà. Après, le positif, c'est vraiment la réussite, moi, de mes adhérents. C'est ça qui me plaît. J'ai vu les enfants tout petits, à 5 ans, 4 ans. Et aujourd'hui, je les vois à 16, 18 ans passer leur ceinture noire avec moi. Je serai prêt à continuer à former les gens, parce que bon, avec 44 ans de judo dans les pattes, forcément, on a des choses à dire. On a encore des choses à apprendre aussi, hein.
7: Qu'est-ce qui vous rend fier, Johan, aujourd'hui?
8: Pour moi, c'est tous ces jeunes. C'est tous ces jeunes qui ont compris ce qu'était le judo et qui ont été au bout de la démarche. Et je pense qu'ils vont continuer à aller au bout de la démarche.
7: Johan, un parcours sincère et une passion intacte pour accompagner les jeunes à grandir sur le tatami, comme dans la vie.
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2: Complètement gaga avec Olivier Glin. Alors, bonjour Olivier, on parle d'eau aujourd'hui ?
1: Vouille, sagassouille. Bonjour les amis, aujourd'hui on va voir des mots qu'on ne trouve nulle part ailleurs. Chez nous, dans le parler gaga, on a des termes pour tout. Et pour patauger dans l'eau ou la gadoue, on n'a pas un mot, mais trois. Bassouiller, gabouiller et gassouiller. Oui, trois verbes pour exprimer le bonheur de tripoter de la flotte ou de barboter dans la boue liquide. Et, comme on est généreux hein, quand même, on ne s'est pas arrêté là. On a même des noms qui vont avec. On appelle ça des déverbaux, car ces noms viennent des verbes. On a la bassouille, la gassouille et la gabouille. Ces mots sont employés dans la Loire, mais également dans le Lyonnais et le Beaujolais, et puis de façon plus générale dans une bonne partie de la région Rhône-Alpes. Voici une maxime qui nous est donnée par Jean-Baptiste Martin. T'as beau gabouiller la bassouille, t'en feras pas rien des œufs à la neige. La plupart du temps, c'est juste remuer l'eau, éclabousser, patauger. Bref, faire ce que les mamans, elles y trouvent à redire quand les enfants reviennent avec le pantalon trempé. Et s'il y a des gens qui aiment bien gassouiller, ce sont bien les enfants. Les matrues, il n'y a pas besoin de faire grand-chose pour leur faire plaisir. Tu sors une petite bassine, tu mets un peu d'eau au fond et c'est parti pour la gassouille. C'est que ça peut gassouiller jusqu'à l'évaporation totale. La gassouille, c'est révélateur de la personnalité profonde des gens. Hein. Comme le dit l'adage, dans la gassouille, il y a deux sortes de gens. Ceux et ceux qui y tombent et ceux et celles qui t'y poussent. Bon, la nage n'existait pas hein, jusqu'à aujourd'hui, mais mieux tard que jamais. Ou alors celui-ci, d'adage. Quand t'as les pieds dans la gabouille, c'est pas le moment de chercher tes pantoufles. Et oui, chez nous, la gassouille, c'est souvent un souvenir d'enfance. Mais entre nous, on est tous encore un peu des garagnas. Hein. On y aime bien parfois encore. Quel plaisir de gassouiller un peu.
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3: Vraiment dans l'ambiance. Hein.
4: Voilà.
3: Pour découvrir.
4: On va passer par là.
3: Oh. Bonjour. Donc là, parmi les bruits que vous entendez, on est vraiment dans l'ambiance du début de vinification dans un domaine viticole en Bourgogne. Alors, Nathan Drouin, on est chez vous et on est un petit peu pas chez vous.
5: Exactement, ouais. On est chez Vincent Girardin. Donc, au 5 impasse des Lampennes, à Meursault. Et donc, j'ai la chance de pouvoir vinifier ici, dans cet espace, chez, du coup, mon patron.
3: Tout a été mis en tonneau déjà.
5: Oui, tout à fait.
3: De ce millésime 2025.
5: Exactement. Pour l'instant, seuls les aligotés sont en fermentation. Et les Saint-Romain et les Haussé-du-Reste, qui ont été récoltés un petit peu après, eh ben, eux ne sont pas encore partis en fermentation. Ah. Ils sont en demi-mûs, en fait. Ah. C'est pas la pièce traditionnelle bourguignonne, mais c'est des fûts de 500 litres. Pour pas justement marquer trop le vin et donc avoir vraiment la fraîcheur de la ligotée, sur ce que je recherche.
3: Le fait d'avoir son petit rond de serviette.
5: Oui.
3: Dans un domaine a priori assez gigantesque, hein, parce que là on est vraiment dans une forêt de tonneaux.
5: On est bien équipé, et c'est ça la chance.
3: C'est ça en fait, voilà, parce que le fait de démarrer une activité viticole aujourd'hui en Bourgogne, ça vous aurait demandé des millions d'euros, j'imagine.
5: Oui, beaucoup d'investisseurs, beaucoup d'investissements de ma part aussi. Et donc là, c'est vrai que j'ai la chance d'avoir les vignes et de me consacrer aux vignes et d'avoir cette partie-là pour vinifier. Donc oui, très chanceux et très reconnaissant aussi.
3: Parce que d'un point de vue organisation, ça ne doit pas forcément être facile non plus. Je me dis, vous partagez quoi, un calendrier, un tableau Excel sur « Attendez, je viens bosser tel jour pour moi, je viens bosser tel jour pour le domaine ?»
5: Non, je travaille au domaine et puis le soir, je fais mes petites cuvées ou le matin en arrivant, je m'organise comme ça. Ou entre midi et deux aussi.
3: Sur vos temps de pause.
5: Exactement.
6: Vigneron pour son domaine en dehors de ses horaires de travail, dans un autre domaine viticole, c'est le quotidien de Nathan à Meursault. 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
2: La nature.
3: Aux gens qui habitent à côté.
4: Bah moi, je sais pas, mais il y a monsieur le maire. Dans son prénom, il y a le maire. Bah, il y a la mère. Du coup, bah moi, du coup, je pense que c'est Ali.
5: Ah, tu penses que monsieur le maire est le propriétaire de la mer?
4: Oui.
5: Et comment on appelle les habitants de la mer?
4: C'est ceux qui habitent dans les îles.
5: Et est-ce que vous savez combien elle mesure, la mer? Est-ce que vous savez jusqu'où ça peut descendre?
4: 60 mètres.
6: 3 kilomètres.
4: 100 mètres.
5: Quels sont les animaux qui vivent tout dans le fond de la mer?
4: Une raie.
6: Une pieuvre.
4: Une tortue.
3: Les étoiles de mer.
4: Les corails.
3: Les requins.
4: Les poissons.
7: Et avec ceci,
8: oui,
7: ce sera tout.
8: Non.
7: Ce sera tout.
8: Non.
7: Ce sera tout.
8: Non.
7: Ce sera tout.
8: Non.
5: Comment ils font pour voir?
4: Ils ont une vision plus adaptée dans l'eau.
3: Ils ont des gros yeux.
5: Mais des fois, il fait vraiment très nuit. Hein, vous avez vu des images, des fois?
4: Non, parce qu'en fait, il y a des poissons qu'ils ont une antenne où il y a une petite boule qui fait de la lumière.
5: Mais ils n'en ont pas tous. Alors comment ils font les autres, ceux qui n'ont pas de lampe?
4: Ils s'approchent d'eux et du coup, ils voient.
5: Tu penses qu'en fait, il y en a qui ont des lampes et ceux qui veulent voir, bah, ils suivent ceux qui ont des lampes?
4: Ouais.
5: Et quel est le plus gros des animaux, selon vous, qui vit sous l'eau, tout dans le fond de l'eau?
4: Une pieuvre.
6: Les grosses pieuvres.
4: Des baleines.
3: Une grosse baleine.
4: Un requin.
6: La barrière des corails.
8: Barrière de corail.
5: C'est quoi la barrière de corail?
6: Bah, ça permet pour pas que les requins aillent manger ceux qui sont après la barrière.
5: C'est comme une clôture, en fait?
6: Un peu.
4: C'est comme un filet dans l'eau. Et c'est pour que les gens ils se baignent dedans et pour pas que les requins ils mangent les gens qui se baignent.
5: Parce que les requins, ça mange les gens?
3: Les requins, c'est méchant. Donc, bah, moi, je pense que oui.
4: Des fois, je regarde des vidéos de requins et du coup, et ben, je vois où des fois, ils en mangent des gens. Et je pense que c'est très, très, très méchant.

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1: On fait une petite pause à la poste.
2: La belle vie.
3: Vous êtes de la télévision?
1: Non, c'est la radio.
3: Parle un peu plus fort, parce que j'ai un petit problème.
1: Problème d'audition?
3: Oui, oui.
4: Virginie et vous.
1: Avec Salomé, la technicienne du son, nous sommes devant le bureau de poste Béziers-Clémenceau. La double porte vitrée s'ouvre sur une grande pièce style loft. 250 mètres carrés avec du parquet neuf en bois clair et des espaces délimités par service. Tout est fait pour que les gens se sentent bien. Et c'est le cas. À 9h, il y a déjà du monde. Aujourd'hui, la poste est multi-activité. Courrier, mais aussi banque, forfait téléphone, assurance, service à la personne et achats en tout genre. Les gens font la queue pour un rendez-vous avec leur conseiller bancaire et passent devant des téléphones à vendre ou des paquets de bonbons. L'organisation des équipes et des locaux a donc beaucoup évolué. Ici, par exemple, on accueille le public qui veut poster du courrier, mais on ne fait plus le tri du courrier. Malgré les explications de Jean-Michel Thomas, le directeur du bureau, j'avoue que j'ai eu du mal à comprendre.
5: On est ce qu'on appelle grand public, c'est-à-dire qu'on reçoit des clients toute la journée pour des opérations bancaires, des opérations courrier-colis et plein de nouveaux services. Hein.
1: C'est long parce que je viens de poser une question, vous m'avez répondu, j'ai toujours pas compris, donc c'est vrai, ça va être long.
5: Oups.
1: Donc nous, on arrive ici, on peut poster notre lettre ici quand
5: voilà.
1: Même, avenue Clémenceau.
5: Donc on va vous montrer des boîtes aux lettres à l'intérieur et des petits chariots.
1: Ouais.
5: Et ça part à midi une première fois ou plusieurs fois dans la matinée et dans la journée,
1: d'accord.
5: De l'autre côté. Et après, on ne s'occupe plus de rien.
1: D'accord, vous faites juste là, on vous le donne.
5: Voilà.
1: Ok, excusez-moi.
5: Et le matin, on a des structures pleines qui arrivent, je vais vous montrer où ça arrive. Allez, venez.
1: Ok. Donc là, on a un couloir avec à gauche plein de placards.
5: Salle de pause.
1: Salle de pause, une petite table avec le petit frigo.
5: Voilà.
1: On doit avoir le petit micro.
5: Société, enfin,
1: c'est très bien.
5: Donc, ouais.
1: Oui, mais c'est bien de se dire qu'effectivement, ouais. C'est pareil chez vous.
5: Je vous emmène dans le.
1: Et là, on ouvre la porte, c'est comme une porte avec un hublot, c'est avec un. Hop,
5: c'est pour éviter, comme la porte est ouverte tout le temps, c'est comme dans les cuisines en fin de compte. C'est une zone de passage, on faut absolument qu'on puisse voir s'il y a quelqu'un derrière.
1: Ah oui, bien
5: d'accord.
1: Sûr.
5: Ensuite, dans l'espace co, il y a 4 zones. Une zone pour les pros, une zone pour les courriers-colis, les gens qui viennent faire des affranchissements ou venir chercher une lettre, etc.
1: Et ça, c'est pour le coup, on est vraiment dans l'entrée. Là, les gens, ils font la queue
5: ouais.
1: Et hop, c'est le premier poste. Les gens, ils vont tout droit et il y a une dame qui est là pour affranchissement, etc.
5: Ouais.
1: Ok.
5: Ensuite, ici, vous avez un relais pick-up. On flash sur cet automate et on peut retirer des colis, en fin de compte.
1: Mais pour le coup, là, c'est comme devant tous les grandes surfaces.
5: Exactement.
1: Mais il y en a un aussi spécial poste.
5: Ouais.
1: C'est partie des questions que je me posais. Aujourd'hui, il y a la poste pour recevoir des colis, mais il y a Amazon, FedEx, machin. Est-ce que ça passe aussi par la poste? C'est
5: non.
1: Des réseaux de vous ou c'est des réseaux parallèles?
5: FedEx et puis Amazon, comme vous l'avez cité à l'instant, c'est des sociétés externes. En fin de compte, ça n'a rien à voir avec le groupe La Poste.
1: Okay.
5: Alors, on a des partenariats avec UPS, okay. Avec DHL.
6: C'est la particularité d'Amazon.
1: Guillaume Mancera de la communication.
6: C'est notre premier client. Puisqu'aujourd'hui, les flux de colis passent par la poste.
1: Ah, d'accord.
6: Mais
1: ouais.
6: C'est aussi notre premier concurrent parce qu'ils développent eux-mêmes leur propre ligne logistique.
1: Ah, ok. Ouais.
6: Donc, ça se passe très bien avec eux. Hein. Mais est-ce que demain, avec les flux Amazon, est-ce qu'ils passeront toujours par la poste?
1: Pick-up, c'est la poste.
6: Voilà. Nous, on veut développer les consignes pick-up.
1: Ah, bien sûr.
5: On va continuer la visite.
6: Mm-hmm.
1: Allez.
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7: Aujourd'hui, direction Nîmes pour une soirée pas comme les autres. Je me la joue Michel Jonas. J'ai testé The Reef Jazz Club.
8: 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Je descends dans la boîte de jazz.
7: Et sur le Jean Jaurès, un lieu où le jazz, le swing et la bonne humeur se dansent autant qu'ils s'écoutent. Dès l'entrée, les lettres du riff s'affichent sur le sol en mosaïque. Le bar longe la salle, la lumière se fait plus douce et au fond, un filet lumineux vous aspire vers la piste. Loan donne déjà un coup. Ça tape du pied, ça compte, on reprend. Et surtout, personne ne se décourage. Tout âge confondu, des sourires, des envies communes de découvrir l'univers du boogie-woogie, du West Coast Swing et du link-up. Bon, soyons clairs, on ne devient pas Fred Astaire en une heure.
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7: Mais Florent Yamas, multiple champion du monde et de France, vous met tout de suite à l'aise. Ses conseils sont en or. C'est l'autre professeur, le créateur du lieu. Et le jeudi, place à la jam session. Les musiciens sortent leurs instruments, piano, batterie, sont déjà là. Et c'est parti pour le bœuf, endiablé. Petite anecdote, Florent m'explique que dans les années 30, on faisait patienter le public entre deux morceaux avec des sketchs d'humoristes. C'est ainsi qu'est né le stand-up. Ambiance décontractée, on peut s'installer dans la cour pour papoter, boire un verre, grignoter un plateau gourmand. Une soirée qui met le cœur en swing et le sourire aux lèvres. Le Reef Jazz Club, c'est 36 avenue Jean Jaurès. À Nîmes, pas besoin d'équipement spécial, hein. Vous venez juste pour vous amuser. Retrouvez-les sur Facebook et Insta avec des vidéos incroyables. Et si vous aimez, venez prendre l'apéro swing un dimanche aux alentours de 17h. Bon, moi, un peu parti, un peu naze, je ressors de la boîte de jazz, prendre le rythme de ma vie. Donc, j'ai testé, j'approuve et je dis...
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4: Un mot usuel occitan que vous connaissez, Necha et Chegur, j'en suis sûr. C'est le mot bigot. Laurent, tu peux aller me chercher le bigot, je te prie. Je savais pas, on te caille ton téléphone. Non, pas mon téléphone, mon bigot. Dit Montalier, dans mon atelier, en entrant à gauche. Excusez-moi, ce n'était pas le bigot phone, l'argot du téléphone. Bigot étant le nom de l'inventeur d'un instrument de musique en carton qui porte son nom avant de désigner familièrement l'appareil téléphonique. Non, le bigot dans la campagne de chez nous, c'est la bêche. Vaisersa lou bigot, va me chercher la bêche, la binette ou la houe. En technique, le bigot est cette fourche retournée qui sert à tirer le fumier ou à briser les mottes après le bêchage. Bon nombre de révoltes paysannes se faisaient avec le bigot, l'arme qu'on attrape facilement, appuyée contre un mur. Si prenez le bigot, va veiller. Si je prends le bigot, tu vas voir. Ané adieu.
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1: Le bâtiment rondouillard au toit de chaume de l'ancien Courtepaille à Cussy-les-Forges a pourtant bien failli disparaître. Ce restaurant grill, dont le néon rouge a éclairé pendant des années l'entrée de ce village de la Vallonnée, a accueilli pendant plusieurs décennies les vacanciers en voiture qui descendaient dans le sud ou rentraient chez eux par l'ancienne Nationale 6.
2: Pas moyen d'avancer. Qu'est-ce qu'ils font devant aussi? Et l'autre Thierry, y a vraiment pas de quoi. Ah, ils sont en panne par-dessus le marché. C'était bien la peine de nous doubler tout à l'heure. Ah, si j'avais su, je serais jamais parti en vacances.
1: Le Courtepaille de Cussy-les-Forges a même une histoire particulière. Construit en 1964, c'était le deuxième établissement de la célèbre chaîne, devenu au fil du temps le plus ancien encore debout en France. Dans une archive de 2020, André Leroy, qui en a été le directeur pendant 30 ans, se souvient d'une salle de resto restée dans son jus.
3: Elle est d'origine avec ses rideaux verts, ses banquettes. Tout est resté dans son jus comme elle a été faite en 64. C'est magnifique avec ses vieilles tables, ses vieilles chaises, ses briques, la cheminée qui n'est pas la même, les banquettes vertes, des lanternes. C'est vraiment joli.
1: Ce décor authentique a même vu défiler des vedettes des années 70 sur la route de leur tournée, comme Michel Thor ou Claude François. Puis le rideau est tombé en 2020. Le restaurant a fermé et le bâtiment est resté 5 ans à l'abandon. La belle histoire, c'est qu'il a été repris il y a un peu plus d'un an par Christopher Bertrand, un ancien serveur de la chaîne.
4: J'ai démarré chez Courtepaille, j'avais 16 ans. Je travaillais à Courtepaille d'Appoigny, donc en faisant des études pour exercer le métier de tailleur de pierre. Donc oui, rien à voir du tout. Et je suis revenu chez Courtepaille à Cussy-les-Forges. Les choses, parfois, vous savez, vous avez des opportunités dans la vie, il y a des petits clins d'œil, des petites choses.
1: Sous son impulsion, Courtepaille est devenu Courtepatte, un magasin spécialisé pour animaux. Une nouvelle enseigne qui vient de fêter ses 1 an d'existence. Le lieu a changé d'activité, mais il n'a pas perdu son âme. La preuve, toutes les semaines, des automobilistes s'arrêtent encore. Pensant venir manger, ils grimpent le petit escalier jusqu'à la porte avant de réaliser que les grillades ont laissé place aux croquettes pour chiens.
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5: Bonjour, je suis Pierre Bourguignon, je suis un ancien officier de gendarmerie. J'ai depuis quelques années écrit quelques polars. J'habite en bordure de côte. Le but de mon écriture, c'est de faire connaître les Landes et faire connaître un peu la gendarmerie, comment elle fonctionne, parce que ces films télévisés et autres ne reflètent pas du tout l'esprit gendarmerie.
6: D'où est née cette idée d'écrire justement a posteriori de votre profession de gendarme?
5: J'ai eu envie de donner une image précise de la gendarmerie et de la justice plus largement parlant. C'est pour cette raison que j'ai commis une dizaine de polars dont les enquêtes sont menées par les gendarmes. Mais le dernier, bizarrement, il est mené par un détective. Ce détective, il s'appelle François Latournerie. D'accord, mais comme c'est pas très vendeur, c'est Jack Larson.
6: Est-ce qu'il y a un peu de vous dans Jack Larson?
5: Ouais, disons que je fantasme un peu. Certainement, oui, peut-être.
6: Et alors justement, les diaboliques d'Osogor, l'histoire en elle-même, vous l'avez complètement inventée?
5: Ah, complètement inventée. Elle se passe dans une boîte échangiste, c'est pas graveleux, c'est simplement de l'humour, ce que je tiens à maintenir dans tous mes polars. Les Landes, j'aime bien, je les connais bien pour y avoir vécu depuis tout petit. Les secteurs dont je parle, je les connais particulièrement, qu'il s'agisse du courant du Chêne, de Moliès, de Messanges ou de Dax. J'ai travaillé dans le Tursan, Jaune, Air-sur-Adour. J'ai eu aussi envie d'en parler puisque j'ai un titre qui se déroule dans ces lieux mêmes, Palombe, Tursan et Salami, le titre. Si vous voulez, on m'a comparé souvent à Saint-Antoine et dans le rural, donc j'ai envie d'avoir des titres qui fassent sourire. Tous mes polars, il y a du suspense, vous savez pas qui a fait quoi jusqu'à la dernière page. Ce que je souhaite, c'est pas forcément le cas, mais ce que je souhaite, c'est que le lecteur ait envie d'en lire un autre. J'écris quand j'en ai envie, quand j'ai 10 minutes, 5 minutes, je reprends où j'en étais, et j'ai aucune pression, je me mets dans la peau de l'enquêteur que j'ai été, et bien sûr, je me mets dans la peau du truand, je me dis si j'étais truand, pour contrer les enquêteurs, qu'est-ce que je pourrais faire? Et ça vient tout seul.
6: Ce métier de gendarme, finalement, c'était une vocation.
5: vocation. C'est arrivé par hasard, mais c'est une vocation. Parce qu'être gendarme, c'est être à la disposition des gens, être prêt, être humain, essayer de comprendre, de trouver des solutions, d'éviter des drames. C'est ça, être gendarme. Et aujourd'hui, ça a beaucoup changé. Les gendarmes sont à l'image de la société aujourd'hui. C'est-à-dire que de la rentabilité, de mon temps, c'était pas ça.
6: Vous voulez dire que leurs conditions de travail ont changé ?
5: Ah, complètement. Ils sont débordés. On leur colle sur le dos de plus en plus de tâches. On peut pas tout faire. On peut tout faire, mais pas forcément bien. Dans le temps, les gendarmes étaient accueillis par la population. Aujourd'hui, on se fait agresser. C'est pas du tout pareil.
6: Donc, on rappelle quand même que le nouveau roman, ça s'appelle Les Diaboliques d'Osor, c'est publié aux éditions Terre de l'Ouest, qui, mine de rien, est une maison d'édition de Seignos.
5: C'est un nouvel éditeur qui s'appelle Benjamin Jugiot, à Seignos, qui porte une attention particulière à l'orthographe et à la syntaxe, et cet éditeur est au top niveau pour ça.
6: Moi, j'ai un petit truc à vous demander, là, quand même, Pierre, avant de se quitter. On va pas le faire à la façon commandant, mais j'aimerais bien quand même que, assez rapidement, vous me donniez le nom de la radio qui vient de vous tendre le micro ce matin.
5: C'est ici, Gascogne.
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7: Bonjour Daniel.
8: Bonjour.
7: Alors vous êtes fleuriste, vous êtes installé ici depuis pas très longtemps dans cette boutique, vous étiez un petit peu plus haut avant. Votre spécialité, c'est les fleurs.
8: Voilà, c'est ça, c'est les fleurs, le monde du végétal plus exactement.
7: Alors moi j'ai pas du tout la main verte, j'ai même réussi à tuer un cactus une fois, c'est pour dire. Mais vous allez m'apprendre à faire un bouquet de fleurs. Est-ce que c'est dur à faire un bouquet de fleurs ?
8: Oui, ça peut être difficile. Plus on a de tiges, plus c'est compliqué, oui. On va essayer de vous montrer comment on fait un bouquet. Mais bon, après, on va voir. On va voir si notre animateur préféré est doué en bouquet.
7: Mal barré, mais on essaye, allez, c'est parti. Déjà, qu'est-ce que vous avez choisi ?
8: Alors déjà, j'ai choisi des margots, des herbes un peu séchées, des gerberas, des roses, des craspédias, des asters et puis des aclepsias.
7: Ok, et donc qu'est-ce qu'on va devoir faire maintenant ?
8: Alors là, il y a 17 tiges, et bien à vous de vous lancer.
7: Moi, si ça tenait qu'à moi, je les prends, je les regroupe, je les mets à un élastique et c'est fini.
8: Il faut essayer de les assembler un peu harmonieusement quand même, hein, parce que sinon ça ne va pas être joli.
7: Ok, donc là, il faut m'aider.
8: On prend une fleur, on en prend une autre, et puis on voit si ça matche bien.
7: Donc là, admettons, je prends du blanc.
8: Ouais.
7: Le blanc, ça va bien avec le rouge, dis
8: voilà,
7: pas de bêtises.
8: C'est ça, c'est ça.
7: Tac, tac. Ça, je trouve ça hyper joli, il y a un petit côté
8: un
7: jaune.
8: Un craspédia, oui, une petite boule jaune. C'est mignon comme tout, et ça se fait sécher, c'est ça qui est sympa. Un petit peu plus haut, ton craspédia. Okay. Peut-être un petit peu d'orange.
7: C'est bien déjà.
8: Voilà, ah, c'est pas mal. Là, on peut en remettre. Là, on en a un, mais on peut le mettre à l'opposé, par exemple. Nickel.
7: Là,
8: moi, je trouve que c'est pas mal. Hein. C'est pas mal. Bon, après, je viendrai animer la radio.
7: Quand vous voulez.
8: Ah ben, pas de souci.
7: Ça peut être très bien aussi.
8: Alors après, qu'est-ce qu'on peut mettre ? Peut-être un petit peu de blanc pour adoucir toutes ces petites couleurs.
7: Hein. Donc là, ce serait plutôt de l'autre côté, du coup.
8: Voilà. Ah, mais t'es quand même délicat, je dois dire.
7: Oula,
8: très bien.
7: Si mes collègues entendent ça.
8: Bah, comme ça, il y aura de la bâche pour demain matin.
7: C'est beau.
8: Et puis là, on va couper.
7: Ah, et c'est là qu'on égalise.
8: Alors.
7: Avec le sécateur. Faut que ce soit tous à la même taille.
8: Ben voilà. Mais tu coupes tout en même temps.
7: Ah, faut couper tout en même temps.
8: Ah, ben ouais, parce que sinon, là, tu vas y passer la nuit, mon pauvre ami. T'as 50 clients qui t'attendent derrière.
7: Donc, bon. On l'emballe.
8: Alors, on l'emballe dans du papier.
7: Faites ça avec une simplicité.
8: Ben oui, un petit cornet de frites, hein, en fait. Mais avec des fleurs dedans.
7: Ouais, avec moins de frites, du coup.
8: C'est plus digeste. Et puis donc, on va faire un plaisir d'offrir. Plaisir d'offrir, merci, bon anniversaire, merci pour la petite bouffe.
7: Mes condoléances, mais bon, c'est moins drôle.
8: Ah, ça, c'est moins drôle, par contre. Voilà, eh bien, le bouquet, il est pour toi.
7: Ah bah, c'est gentil.
8: Voilà.
7: Bah, merci beaucoup.
8: Je t'en prie.
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2: Je suis sûr qu'il vous arrive dans la vie de ne pas être en forme et même d'être carrément chafouin, sans raison précise. Et là, ma grand-mère vous aurait dit « Je sais pas ce que j'ai, mais je bats Kiro et comme nombre ». Ça veut dire « Je suis tellement de mauvaise humeur que je me disputerai avec mon reflet ». J'ai pas toujours tout expliqué non plus, hein, c'est vrai. Hein, et puis c'est pas le jour, je vous préviens, je suis pas d'humeur. Et puis ça m'énerve et je sais pas ce que j'ai, de toute façon tout m'énerve. Ah, il y a jamais rien qui va. Vous voyez ? C'est ça. Et pour illustrer mon propos, là, vous êtes dans un estaminet, tranquille, en famille, et la serveuse n'est pas des plus aimables. Ça arrive. Et avant de partir, vous entendez le patron lui dire « Tu vas faire fuir les clients en force de faire un nez comme une bottine !» Ne paniquez pas, Wikizef est là pour vous aider. Le sens profond de cette phrase est évident, c'est la forme qui est troublante. Parce qu'une bottine, c'est fait pour aller sur les pieds. Et quelquefois, des précautions olfactives vous empêchent de les approcher de votre nez. Alors, comment est-ce possible ?
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2: Eh bien, prenons notre serveuse, ce joli estaminet des Flandres, voyez, avec des assiettes pendues aux poutres et des fleurs de houblon qui pendoulent. Imaginez à cette serveuse son visage que si elle sourit, elle serait plus jolie. Sourire de mai, rendez-moi ma jeunesse, comme on dit. Ensuite, vous prenez une bottine à bourron, comme au temps où la mode était de mettre des Rangers de GI. Vous pliez la bottine, ça fait quoi ? Des fronces. Bah, faites pareil avec votre nez. Voyez, ça fait des fronces, et vous avez un nez comme une bottine. Et on dirait que vous faites la gueule. Enfin, moi, je dis ça. Je dis rien. D'ailleurs, j'arrête.
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